0: Eh bien, voyez-vous, quand on est amoureux, mais pas à moitié vraiment amoureux, il y a des moments où c'est tout de suite qu'on a envie de lui faire savoir combien on l'aime, combien elle vous manque. Surtout si c'est le début d'une vraie histoire d'amour et qu'elle n'habite pas la même ville que vous. Alors, il y a deux solutions, le téléphone ou le télégramme. Le téléphone, bon. Le téléphone. Bon, ça fait rien. Reste le télégramme. Et en définitive, quoi de plus simple qu'un télégramme qu'elle pourra lire, relire, apprendre par cœur, porter sur elle, enfin. Oui, c'est une très très belle invention quand on est amoureux. Voici donc le télégramme. Mademoiselle, je voudrais passer un télégramme, s'il vous plaît.
1: Pour la France?
0: Oui, pour la France.
1: Quel numéro est-ce?
0: Odéon 2745.
1: 45. Adressé à?
0: Mademoiselle Colette Mercier.
1: Colette Mercier. Marcel Eugène Raoul, c'est l'Espagne, Marcel Raoul.
0: Oui.
1: Adresse?
0: 23 Square Lamartine, Besançon.
1: Département?
0: Le Doubs, je crois.
1: Besançon.
0: Oui, j'ai le Doubs.

0: Mon chéri.
1: Comment ?
0: Mon chéri.
1: Mon chéri ou ma chérie ?
0: Non, non, non, mon chéri.
1: Mon chéri. Mmh. Comme une enquête de lettres, alors ?
0: Oui, si vous voulez. Mon chéri.
1: Mon chéri, deux fois ?
0: Non, mademoiselle, une fois.
1: Ensuite ?
0: J'entends le vent, je t'aime.
1: J'entends le vent, je t'aime.
0: Oui. La ville est morte depuis que tu es parti, mais la statue est toujours à la même.
1: Attendez. Depuis que tu es parti, mais la quoi ?
0: La statue.
1: Comme une statue ?
0: Eh oui, comme une statue.
1: La statue est toujours à la même place, c'est ça ?
0: C'est ça. Eugène Su me regarde, je t'aime.
1: Eugène, comme le prénom ?
0: Comme le prénom. Su.
1: Comment ?
0: Su, Eugène Su.
1: Éplé.
0: S comme Suzanne, U comme... Oui, et E comme Eugène. Eugène Su. Oui, mademoiselle, vous savez bien, les Misérables, les Trois Mousquetaires...
1: Ensuite.
0: Me regarde, je t'aime.
1: Je t'aime.
0: Je pense à toi. Je t'aime, je t'aime, je t'aime.
1: Je t'aime, je t'aime. Alors, trois fois je t'aime.
0: Oui, Paul.
1: C'est la signature ?
0: Oui, c'est la signature.

Bonjour à vous tous, bienvenue sur les ondes de Rodrigue FM. Merci de débuter cette nouvelle journée avec nous. Les titres qui dominent l'actualité en ce jeudi. Développement touristique à Ansali, les 16 bénéficiaires découvrent leur parcelle sur le terrain. Une visite du site a lieu hier après-midi en présence du chef commissaire. L'Université de Maurice dévoile son étude sur la masculinité à Rodrigue. Présentation ce jeudi à Malabar d'une ébauche du rapport lors d'un atelier de validation. Débat sur le Domestic Abuse Bill à l'Assemblée nationale. Francisco François plaide pour une unité spéciale à Rodrigue. Les cas d'abus domestiques ont augmenté à Rodrigue, passant de 81 en 2022 à 107 victimes en 2025. Et développement communautaire, financement maximal de 1,2 million de roupies destiné au projet des ONG et villages, lancement d'un appel à projet par les autorités. Voilà pour les titres. Pour ma part, je vous retrouve un peu plus tard au courant de cette matinée. Très bonne suite de programmation sur les ondes de Rodrigue FM.

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3: Et pour tout de suite, on se dirige à Vacoin pour les nouvelles du temps avec notre prévisionniste du jour. Bonjour.
4: Bonjour.
3: Et au Cap-Tienne-Wentipé, quel est le temps pour Rodrigue en Saint-Zédila?
4: Oui, et pour aujourd'hui, nous avons un avertissement de forte houle qui est en vigueur le l'île Rodrigue et qui est valable jusqu'à 10h ce matin. Et d'autre part, nous avons un anticyclone fort qui est au sud-est de Mascarin et occasionne des temps venteux et relativement froid le l'île Rodrigue. Bonne ce matin, pour une petite appli le ban hauteur par la suite pendant la journée et qu'à soir, pour une appli intermittente. Au cours de la journée, température maximale est légèrement inférieure à la moyenne et qui est capable d'arriver jusqu'à 25 degrés. Et la minimale est pour environ 21 degrés. Divan peut souffler depuis l'est sud-est de 25 à 35 km par heure avec rafale de l'ordre de 60 km par heure. Et la mer n'est pas praticable dans l'Agon et en Déo-Brisant. Et la ban la houle depuis sud-ouest avec ban hauteur vague de l'eau de 4 mètres en Déo-Brisant. Ban la houle là, elle est capable aussi de bord dans ban la côte l'ouest et les sites surtout dans les marées hautes. Et ban sortie en Déo-Brisant et de ban l'Agon est déconseillée. Et pour prochains jours, le bâton toujours attendre le temps venté et la pluie des temps en lieu. Et voilà, c'est tout pour la météo du jour. Bonne journée à tous.
3: Merci à vous, Yeshna Pomutia, et bonne journée à vous aussi.

0: Je trouve Stéphane Boncœur pour la suite de la programmation. Stéphane, encore une fois, bonjour à vous.
1: Bonjour Kisana, bonjour à tous les auditeurs. Comment allez-vous? Ça va bien?
0: Ça va très bien.
1: Et en tout cas, merci, merci qui on est de nous les titres qui seront développés à 6h et merci qui on assure le relais. Maintenant, on pour reprendre là-bas, comment nous dire. Et en tout cas, nous souhaitons une excellente journée. Nous retrouvons à 6h pour le développement des actualités.
0: Pareillement, Stéphane.

On arrive 5h passé de 5 minutes. Bonjour à tous, bonjour à toutes. Et oui, nous sommes le jeudi 9 juillet 2026. Alors, on espère que tout peut passer correct dans votre réveil. Et bien sûr, nous toujours là pour accompagner vous, pour donner une dose de bonne humeur garantie. Et surtout, pour permettre que vous passiez meilleure la journée possible. Et surtout, meilleur début de journée possible. Et bien sûr, pour Bandimoun qui peut-être peut un petit guide l'espoir en ce jeudi matin, peut-être un petit guide d'apaisement. Nous connaissons qu'il y en a beaucoup Bandimoun qui peut faire face à une situation difficile. Bandimoun qui peut-être ne pas sentir bien, peut-être tout un nombre de difficultés qui peut faire face. Mais à nous offrir cette journée, à nous mettre ça, la journée qui nous peut passer là et surtout mettre nous la vie entre les mains du Seigneur. Et mon propos, c'est qu'il nous l'écoute ensemble. Je t'offrirai. De glorieuse.

Voilà, c'était glorieuse. Je t'offrirai, et oui, nous faire cette journée, tout ce qui peut arriver et tout ce qui nous paie en vie, surtout, par exemple, nos bons projets, nous paie en vie, qui tout à fait arrive, bien, surtout si, par exemple, nous venons à une famille qui peut être dans difficulté, qui peut être qui malade, ou bien nous-mêmes, nous un peu dans l'incertitude, dans la difficulté. Donc, quoi qu'il en soit, nous faire tout ça là, abondir et surtout à nous toujours garder une morale positive, une morale à toute épreuve et surtout à nous mettre toujours les bonnes choses devant et surtout nous, bien sûr, à nous penser aussi à nos bonnes proches, bonnes camarades, bonnes connaissances qui là avec nous pour passer chaque jour. Alors cette fois-ci, c'est une spéciale dédicace à tout bonnes auditeur, auditrice qui fan de chansons rétro, mais vous proposez qu'on allait écouter ensemble Patricia Lavilla avec ce titre, Un Paloma Blanca.

Et après Una Paloma Blanca, cette fois-ci, nous écoutons actuellement Gold avec ce titre Un peu plus près des étoiles. Et oui, c'est ce qui me souhaite, qui nous a le plus près des étoiles et surtout qui nous accomplit tous nos bons rêves en ce jeudi.

Et c'était Gold avec leur titre Un peu plus près des étoiles, 5h passées de 19 minutes. Et la prochaine chanson, donc, pour vous dédier à tout band du monde qui grandit dans les années 80, et surtout band fan de Lionel Richie, parce qu'il nous parle d'écoute un parmi ce band célèbre titre qui décrire l'amour d'un Dimoun aveugle à un Dimoun qui est content, va me proposer de l'écoute ensemble. Hello.

C'était Lionel Richie avec son titre Hello, Allô, t'as l'amour. Je veux dire, qui c'est l'amour d'un Dimoun aveugle pour un Luc Dimoun. Donc, ça, c'est principalement l'intrigue du clip, donc qui est sorti en 1984. Alors, la vraie signification du titre Hello cause l'amour non partagé et la peur du rejet. En effet, ça.

Récit-là, il relate l'histoire d'un homme timide qui admire secrètement une madame de loin, mais qui pas ose aborder lui. Et tout le temps, il demande lui-même si madame-là, lui aussi, lui éprouve un sentiment pour lui. Et justement, dans sa santé-là, donc la chanson lui explore un thème, l'engouement, l'insécurité et le désir. Alors, le célèbre vers d'ouverture, donc la phrase « Hello, is it me you're looking for? » c'est tout simplement désespoir santé-là de savoir si madame-là lui est en lit comme objet de son affection. Et surtout, si madame la remarque lui, plus qu'il lui rêve lui, tous les jours. C'est un marisol de santé qui, à l'origine, c'est une plaisanterie parce qu'il a une réticence qui crée ça pour ce producteur de longue date, James Anthony Carmichael. Et ensuite, avec le conseil de ce dernier, là, il termine la chanson Hello qui arrive à nos oreilles ce matin. Là, mon propos de qui nous allons écouter ensemble un groupe anglais, c'est Duran Duran avec ce titre Ordinary World. Et juste après, c'est la lecture de ce communiqué de la météo.

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2: Communiqué de la météo pour Rodrigue, émis à 4h30 en ce jeudi 9 juillet 2026. Débutons sans plus attendre avec la situation générale. Un avertissement de forte houle est en vigueur à Rodrigue jusqu'à 10h ce matin. D'autre part, le fort anticyclone au sud-est des Mascareignes occasionne un temps venteux et relativement froid sur la région. Prévision pour les prochaines 24 heures, mais couvert tôt ce matin avec des pluies fines sur les hauteurs. Graduellement nuageux avec des pluies intermittentes au cours de la journée. La température maximale sera légèrement inférieure à la moyenne et variera entre 23 et 25 degrés Celsius. Des pluies intermittentes sont toujours attendues durant la nuit et la température minimale variera entre 19 et 21 degrés Celsius. Le vent soufflera de l'est-sud-est de 25 à 35 km par heure avec des rafales de l'ordre de 60 km par heure. Et en ce qui concerne l'état de la mer, elle sera très forte au-delà des récifs avec des houles du sud-ouest. Et la hauteur des vagues sera de l'ordre de 4 mètres. Les vagues pourraient déferler sur les zones côtières de basse altitude, à l'ouest et au sud, surtout à l'heure des marées hautes. Il est fortement conseillé aux pêcheurs, aux plaisanciers et au public en général de ne pas sortir en mer à l'heure des marées hautes et de ne pas s'aventurer sur les plages. La pluviométrie durant les dernières 24 heures est comme suit. 0,4 mm de pluie enregistrée à Pleine Corail et Patate Théophile. Pour nos amis pêcheurs et plaisanciers, voici pour tout de suite vos horaires marées. Marée haute 7h01 et 19h48, marée basse à 13h14 et demain 2h35. Le soleil nous dira bonjour ce matin dans exactement 49 minutes à 6h22 pour nous dire au revoir ce soir à 17h22. C'était votre communiqué de la météo selon la station météorologique. De Vacquois.

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2: C'est le moment de se réveiller. C'est à maison d'encore sous la couette. Restez quelques minutes avant qu'il 6h sonne. Donc, c'est une nouvelle opportunité pour réveiller du bon pied dans la positivité. Et bien, je vous propose qu'il nous allait écouter ensemble une classique cubaine. Donc, nous proposons un vol direction Cuba avec Guantanamera de Misson.
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Guantanamera, et oui, mettez un petit guide l'ambiance en ce jeudi. Alors, vous pensez particulièrement tout le monde qui peut être assez là, je peux lever, pour travailler. Et vous pensez aussi à ben, qui peut cuimenter en ce moment, donc qui vous êtes capable de faire le plein d'énergie pour cette journée. Ben, vous proposez qu'ils nous continuent en musique avant qu'ils nous passent à cet horoscope du jour. On allait écouter ensemble Thierry Chama avec ce titre Océan pour les amoureux du zouk ce matin.

0: 5h passé de 43 minutes. Bonjour à tous, bonjour à tout ban auditeur auditrice. Alors tout ban dimoun qui peut préparer tout activement pour cette nouvelle journée. Et bien sûr, nous pensons particulièrement ban dimoun qui peut travailler depuis hier soir. Et tout ban auditeur qui en ce moment même se peut tracer pour se darrer dans le travail. Bonheur là. Donc nous souhaitons une excellente journée. Bon courage à tous. Et en parlant de cette nouvelle journée, qui ban des étoiles une réservée pour zot en ce jeudi, pour le savoir, nous allons guetter ensemble zot horoscope du jour.
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Et débutons votre horoscope du jour avec nos amis les béliers. Ne foncez pas tête baissée dans vos tâches aujourd'hui. Prenez le temps de poser vos bases. La précipitation pourrait créer de petits couacs techniques. Taureau, c'est une excellente journée pour organiser votre planning ou peaufiner un projet créatif. Votre sens du détail et votre patience seront vos meilleurs atouts. Gémeaux, votre répartie fait mouche.

Éveillez à canaliser pardon, votre flux de parole. En restant à l'écoute des autres, vous capterez des idées brillantes au vol. Cancer, la lune est chez vous, votre intuition est au sommet. Faites-vous confiance, que ce soit pour débloquer une situation relationnelle ou pour prendre une décision créative. Lion, vous ressentez le besoin de recharger vos batteries loin du tumulte. Profitez de ce jeudi pour travailler en coulisses, peaufiner vos stratégies et préparer votre futur succès. Vierge, l'esprit d'équipe est à l'honneur. C'est le moment idéal pour coordonner un projet collectif ou caler des réunions de travail. Votre rigueur rassure tout le monde. Balance, les astres bousculent un peu votre routine professionnelle. Ne cherchez pas le consensus parfait à tout prix. Tranchez avec le cœur et passez à l'action. Scorpion, une belle énergie vous pousse à voir grand et loin. Vos capacités d'analyse vous permettent de déjouer les pièges d'organisation. Foncez, les scorpions. Sagittaire, journée idéale pour trier, faire de la place et éliminer ce qui vous encombre dans vos dossiers comme dans votre tête. Alors, recentrez-vous sur l'essentiel. Capricorne, vos relations sont au premier plan aujourd'hui. Qu'il s'agisse d'un partenaire pro ou perso, misez sur une communication claire et sans fioritures pour avancer ensemble. Verseau, votre quotidien demande un petit coup de collier logistique. Mettez de l'ordre dans vos affaires le matin pour garder l'esprit totalement libre et disponible l'après-midi. Et pour terminer, les poissons, l'ambiance du jour booste votre créativité et votre sens du rythme. Laissez libre cours à vos élans artistiques ou musicaux. Vous êtes sur une excellente longueur d'onde, les poissons. Alors, excellente journée à tous. Prenez ce que les astres ont de meilleur à vous offrir. Et très bonne journée, comme je l'avais dit. Et surtout, nous souhaitons plein de bonnes choses. Sur les ondes de Rodrigue FM. Allô, nous restons 13 minutes avant qu'il 6h sonnait. Mais en attendant, nous proposons qu'ils nous l'écoutent ensemble. Muse, avec ce titre. Uprising.

C'était Muse avec le titre Uprising, 5h passées de 51 minutes. On nous passe tout de suite à l'éphéméride en ce jeudi 9 juillet 2026.

Et en ce jeudi 9 juillet 2026, donc, nous célébrer Zodi ben Amandine. Alors oui, ce prénom vient du latin amandus, qui signifie, pardon, celle qui est digne d'être aimée. Et surtout, nous honorons Sainte Amandine, une franciscaine qui marque l'histoire de ce dévouement. Donc surtout, quand tu peux faire face à la persécution. Et bien sûr, nous avons aussi la fête des Hermines, des Hyamines, des Procules et les Odifax. Allô à toutes les Amandines, nous souhaitons une très bonne fête et une excellente journée. Alors, nous proposons qu'il nous ait ensemble qui ban événement inarrivé le 9 juillet. Alors, en 1955, donc en pleine guerre froide, le philosophe Bertrand Russell et le physicien Albert Einstein ont publié un texte historique qui est co-signé par les grands scientifiques mondiaux. Et surtout, là-dedans, ils dénoncent le danger de l'armement thermonucléaire et surtout, ils appellent les dirigeants de la planète à trouver une voie pacifique pour régler ce conflit. Alors, ces derniers actes publics d'Albert Einstein qui est décédé quelques mois plus tôt. Un peu plus tard, en 1976, en France, un décret ministériel lit in ouvert la porte de la prestigieuse École spéciale militaire de Saint-Cyr à Ban-Madame, marquant un tournant historique dans l'évolution de la mixité au sein des armées. Alors, en 2006, un 9 juillet, donc l'Italie lui monte sur le toit du monde. Alors pour les passionnés de sport, le 9 juillet 2006, il est resté gravé comme le jour de la finale de la Coupe du monde de football à Berlin. Alors il est marqué par le coup de tête de Zidane à Marco Materazzi et surtout le sacre de la

Squadra Azzurra au tir au but face à la France. Et plus récemment, en 2011, le Soudan du Sud proclame officiellement sous l'indépendance, qui devine à cet effet le plus jeune État souverain de la planète. Voilà, c'était cette éphéméride en ce jeudi 9 juillet 2026. Alors, me propose-t-elle qui nous terminer avec nos premières parties, avec la voix de Thierry Goliris, le chanteur de Basse-Terre, et Désiré François. Tout sourire, mot l'espoir.

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2: Belle matinée à tous et à toutes. Il est 6h. Et voici votre grand journal de la matinée avec Christiana Perrine. Bonjour Christiana.
3: Merci à vous Stéphane, merci d'être nous sur les ondes de Rodrigue FM avant d'entamer ce journal de la matinée, les titres.

0: Développement touristique à Onsali, les 16 bénéficiaires découvrent leur parcelle sur le terrain. Une visite du SUIT a eu lieu hier après-midi en présence du chef commissaire. L'Université de Maurice dévoile son étude sur la masculinité à Rodrigue. Présentation ce jeudi à Malabar d'une ébauche du rapport lors d'un atelier de validation. Débat sur le Domestic Abuse Bill à l'Assemblée nationale. Francisco François plaide pour une unité spéciale à Rodrigue. Les cas d'abus domestiques ont augmenté à Rodrigue, passant de 81 en 2022 à 107 victimes en 2025. Développement communautaire, un financement maximal de 1,2 million de roupies destiné aux projets des ONG et villages. Lancement d'un appel à projets par les autorités. Projet de développement touristique à Onsali. Après l'exercice de tirage au sort la semaine dernière, les 16 bénéficiaires ont pu découvrir le lotissement qui leur a été attribué hier. Une visite a eu lieu sur le terrain en présence, entre autres, du chef commissaire François Grandcourt. Après 7 étapes, le projet entre dans une phase concrète. Les travaux pourront démarrer bientôt sur le terrain. À l'achèvement, chaque projet comptera 10 chambres qui viendront s'ajouter à l'offre touristique actuelle. Les précisions du chef commissaire François Grandcourt.
1: Nous venons faire une visite dans un mot touristique qui nous vient faire à Onsali, qui finit approuvé par le conseil exécutif, bien sûr. Et nous venons venir avec un potentiel bénéficiaire de ce morcellement là. Donc, nous venons faire une interview pour expliquer un petit peu comment était. Et aussi, il y a un important qui nous explique surtout le cahier de charges qui nous fait mettre en place par la commission des terres pour la construction de savane logement. Là. Donc, à noter qu'il nous fait donne notre plan, nous fait faire tout le design pour nous. Et bien sûr, nous avons accepté, c'est qui a accepté bien sûr. Et après, nous pouvons donner notre barrière pour commencer la construction. Donc, il est en ligne avec nos politiques. Pour faire plus de la somme à Rodrigue et aussi qui ban Rodrigue un an ban établissement. Ça, c'est une politique, c'est favorise ban Rodrigue. Donc, nous finissons beaucoup de monde par ban Rodrigue qui aussi qui date depuis longtemps. Et là, nous finissons considérer ça au niveau conseil exécutif et aujourd'hui nous payons montrer de ban l'eau qui potentiellement capable de venir ban établissement touristique. On a 3 blocs par lotissement. Et lui faire un total de 10 chambres par établissement, ça veut dire le plan final, et aussi dans l'espace commun, la cuisine, etc. Donc, on peut faire ça dans le but, justement, comme on dit, pour favoriser l'architecture créole et aussi le quartier Rodrigue.
0: Une première ébauche du rapport sur l'étude menée à Rodrigue par l'Université de Maurice concernant la perception des hommes sur la masculinité est prête. Les résultats de l'enquête seront présentés ce jeudi lors d'un atelier de validation prévu à Malabar. Cet atelier regroupera des représentants de la société civile et des cadres de la commission du bien-être de la famille. Une délégation de l'Université de Maurice fera le déplacement dans l'île. A souligné que cette étude a démarré l'année dernière avec des recherches, des groupes de discussion et des interviews sur le terrain. La création d'une unité spéciale pour soutenir les victimes de violences domestiques à Rodrigue, c'est la requête du député Francisco François qui intervenait sur le Domestic Abuse Bill au Parlement mardi soir. Il a cité les statistiques obtenues des autorités. Les cas d'abus domestiques sont passés de 81 en 2022 à 107 l'année dernière. Le député François a évoqué la question de confidentialité qui est souvent difficile à respecter à Rodrigue, vu que tout le monde se connaît. Nous écoutons un extrait de son discours au Parlement.
2: Une victime ne doit pas avoir de répéter son traumatisme 5 fois dans 5 bureaux différents. Elle doit pouvoir entrer par une porte et trouver un chemin coordonné vers la sécurité. Je propose la création d'une nouvelle unité spéciale de soutien dédié à l'abus domestique, adapté à notre taille et à nos réalités. Elle devrait rassembler des policiers formés, des travailleurs sociaux, un psychologue, un soutien juridique, des services de protection de l'enfance, des représentants de la santé et des partenaires communautaires. Cette unité devrait fonctionner selon les protocoles de confidentialité stricte, car, Rodrigue, la confidentialité n'est pas un luxe, c'est le fondement de la confiance, car tout le monde se connaît. Cette proximité peut aussi rendre silencieuses les victimes. Les victimes craignent souvent que la personne au comptoir de la police soit proche ou connaisse l'auteur des faits ou d'être invitée à arranger les choses. Elles peuvent craindre que leur signalement parvienne à l'agresseur avant que la protection ne les atteigne. Monsieur le vice-président, c'est pourquoi la confidentialité, l'éthique professionnelle et la pratique centrée sur la victime doivent être au cœur de la mise en œuvre en lien avec l'article 4. Best interest principles.
0: Une levée de fonds sera organisée pour venir en aide à Miguel Leras et sa famille après que le cycliste a été blessé le 28 juin dernier. Le ministre des Sports, Deven Nagalingam, l'a annoncé à l'Assemblée nationale en réponse à une question du député Jacques-Édouard. Lors d'une course, le Rodriguais a été victime d'un accident sur la route près de Midlands à Maurice. Miguel Leras est actuellement admis à l'hôpital Victoria à Condos et son état de santé est stable, affirme le ministre Nagalingam. Un extrait de sa réponse au député Jacques-Édouard qui lui a aussi adressé une question supplémentaire, des propos traduits par Danny Knight.
3: Mon ministère et la Fédération mauricienne de cyclisme sont restés en contact permanent avec la famille du cycliste, aussi bien qu'avec l'équipe médicale supervisant son traitement, en vue de faire un suivi de son état de santé et lui apporter tout le soutien possible. J'apprends qu'il est actuellement stable et est en attente d'autres interventions chirurgicales. Je lui ai rendu visite personnellement et j'ai rencontré sa mère. Je lui ai assuré de mon soutien et de celui de mon ministère. Mon ministère qui travaille en étroite collaboration avec la Fédération mauricienne de cyclisme en vue de trouver d'autres moyens appropriés pour soutenir le cycliste et sa famille durant cette période difficile. La Fédération mauricienne de cyclisme a approuvé l'organisation d'une campagne de levée de fonds. De plus, le cycliste est couvert par le plan d'assurance de la Fédération. Et au niveau de mon ministère, nous avons le Athlete Welfare Scheme. Le cas du cycliste, pour toute assistance jugée appropriée, est pris en compte. Puis-je demander au ministre s'il va considérer la construction d'un vélodrome pour accueillir les compétitions de cyclisme à l'avenir? Considération peut être donnée à la construction d'un vélodrome pour la formation, aussi bien que pour les compétitions de cyclisme en salle, mais ce ne serait pas vraiment adapté pour les courses sur route. Un vélodrome peut être utilisé en complémentarité avec les courses sur route plutôt qu'en remplacement.
0: La Commission du développement communautaire lance un appel

appelle un projet pour un financement à hauteur de 1,2 million de roupies maximum. Cet appel à projet cible notamment les communautés villageoises et les ONG locales et associations de l'île. Des projets qui devront surtout miser sur la lutte contre les fléaux sociaux, l'embellissement des villages ou l'amélioration des infrastructures ou encore le développement de l'économie.

0: renforcer les capacités des détenus à travers l'apiculture pour favoriser leur réintégration dans la société. C'est dans ce but que la plateforme citoyenne Ensemble a lancé officiellement un nouveau projet à la prison de Pointe-la-Gueule, Bees Behind Bars. Dans le cadre de cette initiative financée par l'Union européenne, les détenus ont suivi une formation théorique et pratique depuis mai dernier. Cathy Augustin.
1: Le bourdonnement des abeilles résonne désormais derrière les murs de la prison de Pointe-la-Gueule avec le projet Bees Behind Bars, initié sous le programme Ensam. L'établissement pénitentiaire ouvre une nouvelle voie vers la réinsertion de ses résidents.
2: Il y a un projet lié important. Des questions qui visent réinsertion et réhabilitation. Nous devons apprendre un nouveau métier. Peut-être demain après-demain, quand on dit nous sommes une grande apiculteur de Rodrigue.
1: Après la pépinière et l'élevage de volailles, ce projet vise également une baisse dans le taux de récidive des détenus une fois sortis de prison.
3: La prison, nous pouvons lire, mais besoin d'une formation continue pour faire son réinsertion. C'est pour ça que nous développons un système qui nous travaille à l'étroite collaboration avec l'ONG.
1: Ainsi, dans le cadre de ce programme de réinsertion sociale, les détenus apprennent depuis 2 mois les compétences techniques pour se lancer dans le domaine.
4: Ce programme leur permet de se familiariser avec l'élevage, les techniques apicoles et l'importance des pollinisateurs, tout en développant leur sens de responsabilité, leur esprit d'équipe et leur motivation.
1: Bees Behind Bars, un projet plus humain et durable offrant une nouvelle chance aux détenus de se transformer à travers des valeurs essentielles telles la patience, la discipline et le sens des responsabilités, affirme Nicolas Volbert, commissaire des prisons et des réformes institutionnelles.
5: Une initiative innovante qui représente une vraie opportunité pour transformation personnelle. Leader de bande détenue, sens pour apprendre de nouvelles compétences, développer un sens, responsabilité, apprendre patience et discipline pendant qu'ils ont découvert un métier qui est capable d'être pour réintégrer la société.
1: Ce 7 juillet, une date mémorable pour une dizaine de détenus et anciens détenus qui ont reçu leur certificat après avoir suivi une formation en entrepreneuriat de SMI Mauritius.
0: Le rappel des titres avant de refermer ce journal. Développement touristique à Ansali, les 16 bénéficiaires découpent leurs parcelles sur le terrain. Une visite du site a eu lieu hier après-midi en présence du chef commissaire. L'Université de Maurice dévoile son étude sur la masculinité à Rodrigue. Présentation ce jeudi à Malabar du débauche du rapport lors d'un atelier de validation. Débat sur le Domestic Abuse Bill à l'Assemblée nationale. Francisco François plaide pour une unité spéciale à Rodrigue. Le cas d'abus domestiques ont augmenté à Rodrigue, passant de 81 en 2022 à 107 victimes en 2025. Et développement communautaire, un financement maximal de 1,2 million de roupies destiné aux projets des ONG et villages, lancement d'un appel à projets par les autorités. Nous sommes arrivés à la fin de ce journal. Merci de l'avoir suivi. Merci d'avoir été des nôtres. À vous, Stéphane.
6: Merci beaucoup, Christiana Perrine. Nous vous retrouvons dans quelques instants pour la page sportive de ce matin.
0: Exactement.
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1: C'est heures passées de 14 minutes. Bonjour à tous, bonjour à toutes. Et oui, comme vous l'entendez sûrement, donc l'actualité est totalement dominée par la Coupe du Monde 2026. N'est-ce pas, Christiane Perrine?
2: Exactement, Stéphane. Merci de nous écouter sur les ondes de Rodrigue FM. Donc, c'est notre page sportive. Et donc, les débuts de quart de

0: Le final, enfin. Coupe du monde 2026, arbitrage, défi et vieille rancœur, France-Maroc, un quart de finale sous haute tension. Premier gros coup de chaud pour la France dans cette Coupe du monde, les Bleus affrontent le redoutable Maroc. Pour une place en demi-finale, les Lions de l'Atlas semblent avoir toutes les qualités pour les embêter. Le contexte est déjà brûlant, le souvenir de 2022 entretient l'explosivité du rendez-vous, tout comme la polémique entourant la désignation d'un arbitre argentin pour officier. Et donc, France-Maroc à minuit dans la soirée de ce jeudi à vendredi matin. Et le dernier match pour le huitième de finale a opposé la Suisse et la Colombie. Donc, victoire de la Suisse sur pénalty. Voilà pour les nouvelles sportives, Stéphane. Donc, espérons que la France tiendra le coup. Donc, comme on le sait bien, Maroc, c'est une équipe qui a toutes ses chances
1: Vous avez
0: de, enfin, on va dire, de gagner cette Coupe du Monde.
1: C'est vrai, c'est vrai. Vous avez parfaitement raison, d'autant qu'il y aura des coéquipiers, donc Ousmane Dembélé et Achraf Hakimi, notamment, qui vont s'opposer. Donc, nous vous souhaitons bonne chance pour la France, qu'il passe ce cap et arrive en demi-finale.
0: Non, non. Bon, on va pas parier, mais bon. On espère bien.
1: Mais en tout cas, merci Christiane Perrine pour les infos sportives ainsi que le journal de ce matin. Donc, nous vous retrouvons précisément à 9h pour un autre point avec l'actualité. Très bonne journée à vous.
0: Exactement, merci à vous Stéphane, merci à toute l'équipe technique du matin, merci à Stéphane Prosper et à Pascaline Alain, notre...
1: assistante à la production.
0: Voilà, exactement. Et donc, pour ma part, je vous retrouve un peu plus tard au courant de cette matinée pour d'autres nouvelles avec l'actualité. Très bonne journée à vous tous et très bonne écoute à vous Stéphane.
1: Merci beaucoup Christiane.
2: Let's play football.

monde bat son plein. Donc là, nous écoutons H-Speed avec ce titre Champions. Oui, nous presque arrivés à la fin de cette compétition. Là, nous entamons déjà un quart de finale. Côté là, nous connaissons exactement qui banne l'équipe pour accéder au dernier carré.

jeudi à vendredi. Nous prenons aussi d'autres affiches. Donc, maintenant, l'Espagne qui peut opposer à la Belgique. C'est un classique européen. Un duel de haute volée entre la fluidité technique de la Roja et l'efficacité offensive des Diables Rouges. Et ensuite, donc, nous prenons la Norvège qui peut opposer à l'Angleterre. Alors, la Norvège de la Ligue allemande, l'Ipou Isli à ce niveau, la toute première fois de son histoire, et surtout, l'Ipou défier les Free Lions pour une place dans le dernier carré. Et pour terminer, l'Albi Céleste, tenant du titre, l'Ipou fait face à une équipe suisse très solide qui impressionne beaucoup l'observateur du football pendant les phases précédentes. Alors, bonne chance à tout ban l'équipe, bonne chance à tout ban supporter qui m'aussière, je peux fait ça, je peux quitter ça ban match avec impatience et nous espérer que l'équipe donc les sortie victorieux de ça et que le meilleur gagne, comment nous dire. Nous avons déjà passé de 21 minutes sur les ondes de Rodrigue FM et bonjour à tout ban du monde qui fait grâce à nous. C'est deuxième partie de cette émission, Lévi Rodrigue.

Alors, moi, je te souhaite plein de bonnes choses en ce jeudi, plein de positivité, plein de bonne humeur et surtout qui je te réussis à accomplir ben, l'objectif pour cette semaine. Alors, mon propos est qui nous allions ensemble la pensée du jour, donc ma pensée de ce jeudi. Alors, Albert Einstein, Didier Renzo, la logique vous mènera d'un point A à un point B, l'imagination vous emmènera partout. Alors, bon, permettez-moi de répéter la citation de ce grand savant. La logique vous mènera d'un point A à un point B, l'imagination vous emmènera partout. Et oui, c'est par l'imagination qui beaucoup de choses être aujourd'hui dans nos sociétés. Donc, par exemple, une invention, une initiative, un business, et même une manger qui nous cuit, hein, donc nous faire preuve d'inventivité et d'imagination pour qu'il y ait un nouveau goût, un nouveau concept y voir le jour. Alors, nous souhaitons que tout se passe pour le mieux en ce jeudi et surtout qu'ils se fassent preuve d'inventivité, d'imagination et surtout qu'ils se gardent toujours ce courage et détermination pour qu'ils arrivent à ce bon but qu'ils se sont fixé en début d'année. Alors, pour tout de suite, mon propos qui nous allons écouter ensemble Stéphanie Prosper et le groupe Zapitan, Zanon Corail.

C'était Stéphanie Prosper et le groupe Habitants Zano Corail. 6 heures passées de 28 minutes, on passe tout de suite à vos dédicaces d'anniversaire ce matin.

Alors, nous recevons quelques messages ce matin. Donc, vous proposez de t'équiper l'Ali ensemble. Bon anniversaire à Alicia Ramdali. C'est demandé par sa sœur Maureen, son frère Kevin et Fabien, ainsi que sa maman Clairette et son papa Carno. Bon anniversaire à ma fille Alicia Ramdali qui fête ses 12 ans aujourd'hui. C'est de la part de son bon parent, sa sœur et son bon frère de Grand Fouche Corail. Bon anniversaire à Miss Bianca Léopold de Ované. Nous souhaitons qu'il passe une bonne journée et qu'il reste toujours béni. C'est de la part de son grand frère Kesley et belle-sœur Annabelle de Montagne Goyave. Si tu es belle, bon anniversaire à mon marraine Mélanie, c'est demandé par Sophielle Kylian ainsi que son frère Linley de Citron de Nice. Bon anniversaire à nos cousines Mélanie.

qui gagne sous la Zodi, c'est demandé par Mélana, Mélissa et Emmanuel de Citron de Nice. Bon anniversaire à mon fils Danny qui gagne sous la Zodi, c'est demandé par son maman Princy, son papa Lebo, qui l'aime beaucoup. Bon anniversaire à mon grand-mère, Tantifi Raphaël de Tamarin, qui gagne sous la Zodi. C'est de la part de ses petits-enfants, Félicia, Manon et Karina, de Montagne Cabri-Corail. Bon anniversaire à mon grand-mère, Tifi de Tamarin, qui fête son anniversaire. Donc, c'est de la part de Tina de Tamarin, qui bon Dieu garde encore longtemps parmi nous.

Bon anniversaire à Anaël Calamel Etienne, c'est demandé par ce petit princesse Trilia plutôt, ce bonhomme Ronaldo, la famille Calamel Etienne Feli, un gros bisou, spécialement sa bonne sœur, maman Lourdes et papa Lio. Et à tout ce beau monde, nous souhaitons une excellente journée et tout spécialement Bandimoun qui gagne la Zodi, mais qui gagne une dédicace d'anniversaire. Plein de joie, plein de bonne humeur et surtout qu'ils profitent de cette journée parce qu'ils nous gagnent la dizaine seule fois par l'année. Bien soufflé, débouché, on est entre amis, happy birthday. La poisson pour la fleur, chin, chin, happy. 6h passé de 32 minutes sur les ondes de Rodrigue FM. Et pour tout de suite, je vous propose de nous rejoindre Rebecca pour notre rubrique ce matin.

0: Bonjour à tous, chers auditeurs. Aujourd'hui encore, nous prenons plaisir pour accueillir un membre de la Brigade pour la protection de la famille dans le cadre de cette collaboration avec la MBC pour le mois de juillet. Aujourd'hui, nous prenons avec nous le constat Bravan qui propose avec nous le comment combattre la sextorsion.
1: Comment nous sommes capables de combattre la sextorsion? C'est vraiment simple, que tout le monde ait un rôle à jouer. Tout d'abord, nous posons un peu la responsabilité banzen. Je dois protéger la vie privée, pas partage photos et vidéos privées. Réfléchis avant que vous fassiez une action, ou soit avant que vous cliquiez sur le téléphone pour partager ou ban l'information personnelle. Rapport banca avec parents. Maintenant, nous posons un peu la responsabilité parents aussi. Parents sont responsabilités là-dedans, les appeler à cause avec ses enfants et faire comprendre les risques qui nous ont à travers Internet. Les besoins suivent ses enfants de près, qui peut faire leur téléphone, qui peut faire leurs réseaux sociaux, avec qui peut faire communication, ça aussi est important. Et nous besoins, premier d'abord, mettre nos enfants à l'aise avec nous-mêmes, pour les cas, venir les approcher avec nos parents, pour les expliquer nous ce problème et nous permettre nous aussi de donner une bonne décision. Et la société aussi, il y a une responsabilité là-dedans. Tout d'abord, nous aidons pour ne pas partager vidéo ou soit photo en l'autre du monde. Parce que nous devons imaginer ça du monde là, lui aussi, il y a une vie et il y a un sentiment. Nous devons être capables de respecter la vie des autres du monde. Et si jamais aussi nous découvrons qu'il y a une fausse compte, que nous connaissons un message pas normal qui peut circuler, même photo ou vidéo, il y a un devoir pour nous. Rapport sa banque là. Un petit message que j'ai envie de faire passer. Nous devons imaginer qui c'est qui nous partage sur Internet capable et nos conséquences. Alors protège-toi et protège les autres.
0: Merci beaucoup, Constat Bravan, et nous disons à très bientôt pour une autre rubrique, le Rodrigue FM.

Merci beaucoup, Rebecca, pour la rubrique ce matin. Alors, c'est vrai qu'en ce mois de juillet, donc nous en collaboration avec la Brigade pour la protection de la famille, nous pour une rubrique pour cause différents crimes.

qui est relié avec le numérique et bien sûr qui est relié avec les réseaux sociaux. 6h passées de 35 minutes et pour nos pépites musicales ce matin, mon proposite qui nous allons au Japon avec un titre extrait donc de l'animé donc Jujutsu Kaisen donc qui beaucoup banzen connaît et surtout beaucoup banzen peut suivre ça de près et mon proposite qui nous à l'écoute une santé qui est capable de dire c'est un opening de cet animé, c'est Specials de King Gnu. Très bonne écoute.

Voilà, c'était Specials de King Gnu. À noter qu'il ça sentait là, donc comment vous dire, c'est l'opening 3 de l'anime Jujutsu Kaisen qui cause principalement lors la tragédie de Shibuya. Donc beaucoup de fans d'anime, si moi aussi, si je peux écouter la radio, je peux connaître qui ça événement là. D'autant qu'il ça sentait là, donc il fait un fracas monstrueux, surtout qui ça sentait là, donc l'y décrire. L'atmosphère chaotique des points de vue de Ban antagoniste. Alors, cette fois

Voici mon proposé qui nous prend direction au Vanier. Nous allons écouter ensemble Cool Style X avec ce titre, L'amour parfait, et je profite de l'occasion donc pour saluer tout le monde qui peut écouter nous du côté de au Vanier ce matin.

0: C'était L'amour parfait de Cool Stylex. 6 heures passées de 44 minutes. On nous passe tout de suite à la lecture de vos annonces et communiquez.
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0: La famille Clovis Casimir de Orange et Asie Pierre-Louis Raboud remercient tout le monde qui finit d'aider et soutenir les autres lors du décès de la défunte Marie-Laurencie Casimir, aussi connue sous le nom de Mirette de Orange, plus précisément le corps médical de Crèvecœur, et que la famille invite tout proche et amis pour cela mes suite jour la mort le dimanche 12 juillet à 7h à la cathédrale de Saint-Gabriel et remercie les autres pour ce soutien et cette collaboration.

0: 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Voilà. C'était vos annonces et communiqués en ce jeudi 9 juillet 2026.
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0: 6h50, je vous fais un rappel de ce communiqué de la météo pour Rodrigue et Mi à 4h30 en ce jeudi 9 juillet 2026. Débutons sans plus attendre avec la situation générale. Un avertissement de forte houle est en vigueur à Rodrigue jusqu'à 10h ce matin. D'autre part, le fort anticyclone au sud-est de Mascareigne occasionne un temps venteux et relativement froid sur la région. Prévision pour les prochaines 24 heures, mi-couvert tôt ce matin avec des pluies fines sur les hauteurs. Graduellement nuageux avec des pluies intermittentes au cours de la journée. La température maximale variera entre 23 et 25 degrés Celsius, à noter qu'il sera légèrement inférieur à la moyenne. Et des pluies intermittentes sont toujours attendues durant la nuit. Et en ce qui concerne la température minimale, elle variera entre 19 et 21 degrés Celsius. Le vent soufflera de l'est-sud-est de 25 à 35 km par heure avec des rafales de l'ordre de 60 km par heure. Mais à très fort au-delà des récifs avec des houles du sud-ouest et la hauteur des vagues sera de l'ordre de 4 mètres. Les vagues pourraient déferler sur les zones côtières de basse altitude à l'ouest et au sud, surtout à l'heure des marées hautes. Il est fortement conseillé aux pêcheurs, aux plaisanciers et au public en général de ne pas sortir en mer à l'heure des marées hautes et de ne pas s'aventurer sur les plages. La pluviométrie durant les dernières 24 heures est comme suit. Point de canon, trace, 0,4 mm de pluie enregistrée à Pleine Corail et Patate, Théophile. Pour nos amis pêcheurs et plaisanciers, voici pour tout de suite vos horaires marées. Marée haute, 7h01 et 19h48, marée basse à 13h14 et demain, 2h35. Le soleil nous a dit bonjour ce matin il y a 30 minutes à 6h22 pour nous dire au revoir ce soir à 17h22. C'était votre communiqué de la météo selon la station météorologique de Vacoire.
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0: Équipe de l'émission, je vous gagne l'occasion d'écouter Lo Rodrigue FM, mais sans plus tarder, nous allons rejoindre Rebecca pour ce programme en ce jeudi.

Bonjour à tous, chers auditeurs, avec un immense plaisir qui me retrouve zout à Lo Rodrigue FM pour la promo du jour. Zodi Anko, c'est avec la Zoa qui est l'équipe bien dynamique qui accompagne zout pour cette émission. Lévé Rodrigue, Ziska, CTN. À partir de 9h, Rodrigue FM pour de retour avec The Ban émission. Bien sûr, juste avant, vous êtes capable de suivre The Flash Info en créole. Et après, Rosie pour avec The Disca 10h pour The émission Focus Famille. Zodi pour cause l'autisme, Côte Poena, comme invité Madame Casimir, Madame Azi, également Madame Milaza de l'association Autisme Rodrigue qui pointe à venir. De 10h à 11h, juste après le flash en anglais, retrouvez Christelle pour votre réveil écolo que Zodi, Madame Rudy Pormas, depuis la Commission de l'Environnement, pour cause l'oban action simple qui nous capable à faire pour limiter l'effet changement climatique. Et ça, c'est nos instants souvenirs de chaque jour avec différents styles musicaux. Cette émission Nostalgie en note de 11h à midi. Et entre midi et 13h, c'est votre émission Fréquence du midi, de quoi rythmer votre pause déjeuner. Et entre 13 et 14h, retrouvez Caron pour jouer et remporter de magnifiques cadeaux dans votre émission The Game. De 14 à 15h, c'est votre émission Mémoire en mélodie. C'est votre petit moment de détente. Ben grand Dimoun et aussi ben fan, c'est amoureux de rétro. Entre 15 et 16h, attachez votre ceinture pour un voyage autour du monde dans cette émission Carnet de voyage.

0: juste après le flash info de 16h, vous allez retrouver Christelle pour la rediffusion de notre émission Réveil écolo de ce matin. Et pour nous, l'émission grand format d'aujourd'hui, Caronne sera des vôtres entre 17 et 18 heures pour Cause Zordi, le projet Bees Behind Buzz, inauguré à la prison de Pointe-la-Gueule en la personne de Madame Birgit Runolf de Kerko, Patrick Milaza, welfare officer de la Mauritius Prison Service de prison de la Pointe-la-Gueule, et Monsieur Pascal Baptiste de la REF, coordinateur du projet UE ensemble. Et votre soirée, ce sera toujours avec Caronne au programme The Émission Escapade Musicale, direction Mayotte et Como. Et juste après The Émission, Coulé à nous îles entre 19 et 20h. Et à partir de 20h, termine cette soirée en beauté avec l'émission Variété Musicale. Donc voilà, ben rendez-vous, le Rodrigue FM pour ce magnifique jeudi. Et quant à moi, je vous souhaite une agréable journée. Je vous retrouve tout à l'heure sur les ondes de la radio pour vos émissions.
1: Merci beaucoup, Rebecca. Excellente journée à vous de même.

0: Ça, c'est les Eurythmics, chers amis. Here comes the rain again. Il pleut. Oui, il pleut tous les jours. Faites attention quand vous sortez. Couvrez-vous bien. Il fait froid. Il pleut. Une petite trempe. Je te gâte malade. Hein, maman, elle est là. On arrive à la fin de cette première partie, Sophie.
1: Tout à fait. Donc, à venir là, le journal. On aura le sport également. Et puis, les nouvelles du temps, hein, parce qu'on veut savoir comment va se passer ce jeudi.
0: Oui.
1: Et puis, la musique, les rubriques, tout ça à venir en deuxième heure. Et puis, on vous demande de bien vous chauffer surtout, hein, parce que c'est vrai que ça caille là ce matin.
0: Allez, la musique pour vous réchauffer, ça c'est sûr. Jungeli, Jiménez et tout le monde, ça s'appelle Petit Génie. On se retrouve juste après, pas l'interview, juste après
1: le sport.
0: Le sport, regarde.

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1: Il est 7h. Le journal avec Anjali Siraten Fulchan. Bonjour Anjali.
2: Bonjour Sophie, bonjour à tous.
1: Et les titres ?
2: Hier à Côte d'Or, le Premier ministre, le docteur Navin Ramgoolam, a inauguré Ava Technopark, un investissement de 42 millions d'euros dans les dispositifs médicaux de haute précision. Entrepreneuriat féminin, 2 jours d'atelier à Maurice pour aider les entreprises dirigées par des femmes à saisir les opportunités de l'Afsifta et accéder au marché africain. Le ministre des Affaires étrangères, Ritesh Ramphal, réagit aux spéculations autour d'un remaniement ministériel. Il a rappelé que la décision relève de la prérogative du Premier ministre. En France, Marine Le Pen, candidate à la présidentielle de 2027 malgré sa condamnation. Et Coupe du Monde de la FIFA, place au quart de finale avec d'abord France-Maroc en direct sur la MBC. Les détails à suivre dans le journal des sports. Merci d'être avec nous pour le journal ce matin. Ava Technopark a été officiellement inauguré hier soir à Côte d'Or par le Premier ministre, le docteur Navin Ramgoolam. Spécialisé dans les dispositifs médicaux de haute précision, ce parc technologique représente un investissement de 42 millions d'euros et devrait générer à terme plus de 4000 emplois qualifiés. Pour le chef du gouvernement, ce projet illustre la volonté de développer de nouveaux secteurs porteurs comme l'intelligence artificielle, les technologies de pointe et les énergies renouvelables en ligne avec les orientations du budget 2026-2027. Écoutons le Premier ministre au micro d'Adrien Valère.
3: Ces emplois ne sont pas seulement des emplois, ce sont des emplois qualifiés, des emplois d'avenir, des emplois dans une industrie qui associe la science, la technologie et la qualité. Ce sont les emplois que nous voulons pour la jeunesse mauricienne. Une jeunesse qui ne doit pas être condamnée à choisir entre rester à Maurice et réussir dans le monde. Notre devoir est de faire de sorte qu'elle puisse le faire les deux, c'est-à-dire rester à Maurice et participer au monde. C'est cela la vraie ambition. L'avenir de nos jeunes ne va pas se construire pas seulement dans les secteurs traditionnels, il se construira aussi dans les laboratoires, dans les centres de conception, les unités de production intelligentes, la qualité réglementaire, les biotechnologies, l'intelligence artificielle, les énergies renouvelables et les industries exportatrices. Notre jeunesse ne demande pas la charité. Elle demande des plateformes, elle demande des opportunités, elle demande un pays qui lui ouvre ses portes. Ava Technopark est l'une de ses portes.
2: Ava Technopark produit notamment des cathéters à ballonnets, des dispositifs médicaux de haute précision utilisés lors d'interventions spécialisées. Au-delà de cette activité, le Premier ministre a réaffirmé l'ambition du gouvernement de faire de Côte d'Or un véritable pôle d'innovation tourné vers les technologies de pointe et les industries d'avenir.
3: J'ai dit dans le budget 26-27, le gouvernement a défini une orientation stratégique très claire. Nous construisons une future-ready economy, une économie plus innovante, une économie prête pour l'avenir, une économie qui innove, une économie qui produit, une économie qui exporte, une économie qui utilise, comme je l'ai dit, l'intelligence artificielle pour améliorer sa compétitivité. Une économie où les micros, les petites et moyennes entreprises peuvent évoluer avec moins de contraintes. Vous disiez tout à l'heure que avant vous ne pouviez pas vendre vos cafetières ici à Maurice. Pourquoi ? On les fabrique à Maurice et on importe des autres pays. Heureusement que le ministre a pu corriger cela, le ministre Béchou. Une économie capable de s'adapter aux chocs et aux mutations du monde. Dans cette perspective, les travaux pour le développement d'une zone économique spéciale axée sur la technologie à Côte d'Or ont déjà démarré. Le centre de Côte d'Or offrira un écosystème tourné vers l'avenir, aux industries numériques et aux entreprises axées sur la technologie. De plus, la participation de Maurice à l'initiative America India Connect de Google renforcera davantage la connectivité numérique.
2: Les entreprises dirigées par des femmes sont appelées à saisir les opportunités offertes par le marché africain. C'est l'objectif de l'atelier Unlocking Afsifta Opportunities for Women-led Businesses in African Markets, organisé par l'Economic Development Board en collaboration avec le Programme des Nations Unies pour le Développement. Pendant 2 jours, les participantes sont accompagnées pour mieux comprendre les débouchés qu'offre

0: par la zone de libre-échange continentale africaine, un marché de plus de 1,4 milliard de consommateurs. Pour le ministre des Affaires étrangères, Ritesh Ramphal, cet accord constitue une avancée majeure, notamment grâce à son protocole dédié aux femmes et aux jeunes. Écoutez le ministre.
1: Tout le temps, moi, j'ai dit, nous signons plusieurs accords, mais nous pas vraiment venti ce man l'accord là, sensibilise ban stakeholders, ban entrepreneurs pour prendre l'avantage de ce man l'accord là. Alors c'est la raison pour laquelle aujourd'hui mon ministère fait nous organiser ce workshop là pour que ben, madame entrepreneur prend un maximum d'opportunités qu'on vraiment qui ban l'avantage qu'ils ont dedans pour qu'ils soient capables bien sûr prospérer dans cette business qu'ils ont dedans. Pourquoi c'est un man unique l'accord que c'est un protocole spécial juste pour ben, madame entrepreneur et ben jeune aussi.
0: C'est la prérogative du Premier ministre, affirme Ritesh Ramphal, qui a également été interrogé sur un éventuel remaniement ministériel. Alors que son nom est évoqué pour prendre la responsabilité du portefeuille des finances, le ministre des Affaires étrangères a rappelé que toute décision concernant la composition du gouvernement relève de la prérogative du Premier ministre.
1: Ça c'est le prérogative du Premier ministre, bien sûr. Et là, nous pouvons cause le budget. Et s'il y a un remaniement, bien sûr, c'est au Premier ministre de décider.
0: Direction les tribunaux, accusé de blanchiment d'argent, l'homme d'affaires chinois Li Hai, par l'intermédiaire de son homme de loi, réclame à la radiation de l'accusation provisoire. Il a comparu hier en cour de district de Port-Louis. Li Hai avait été arrêté en décembre dernier à la suite d'un important transfert d'argent effectué vers son compte personnel à Hong Kong en 2014. Son avocat remet en question la validité de l'accusation provisoire de blanchiment d'argent. Le point avec Lovina Sophie.
2: L'avocat de l'homme d'affaires soutient que l'infraction à l'origine de cette accusation n'a pas été clairement identifiée. Il estime également que les éléments présentés ne permettent pas d'établir un soupçon raisonnable à l'encontre de son client. La défense dénonce aussi un abus de procédure. Selon elle, les faits reprochés remontent à novembre 2014 alors que l'accusation provisoire n'a été déposée qu'un an plus tard. Elle souligne également qu'aucun progrès significatif n'a été enregistré dans l'enquête de la FCC au cours des 8 derniers mois. Li Hai, directeur de Yihai International Investment Management Limited, est le promoteur à l'origine du projet de Smart City de Pai qui a fait l'objet d'une question parlementaire mardi. Le Premier ministre, le Dr Navin Ramgoolam, a détaillé les irrégularités présumées relevées dans le projet Smart City de domaine Les Pai, ainsi que les actions engagées contre Yihai. Selon le Dr Navin Ramgoolam, le dossier a été transmis à la Financial Crimes Commission en mai 2026. Une plainte formelle a également été déposée par les parties concernées.
0: Changeons de registre à présent. Dans l'histoire de la Special Mobile Force, c'est une cicatrice qui ne s'est jamais refermée. Il y a 62 ans, le 9 juillet 1964, un simple exercice de routine à Poste Lafayette a basculé dans l'horreur, emportant 7 jeunes soldats face à la fureur de l'océan. Ce matin, au pied du mémorial, la commémoration annuelle de cette tragédie redonnera des noms et des visages à ces hommes tombés en service. Retour sur les faits avec Jean-François Lecning.
3: Ça ne devait être qu'un exercice de routine, des manœuvres d'entraînement ordinaires pour 25 hommes de la SMF déployés en campement à Poste Lafayette. Au programme, entre autres, des simulations d'embuscade. Mais ce jeudi 9 juillet 1964, tout bascule. Ce jour-là, un groupe d'officiers prend la mer quand très vite, le piège se referme sur eux. Des vagues imprévisibles et les courants destructeurs de Poste Lafayette ballottent leur embarcation qui se retourne puis chavire. 10 hommes sont projetés à l'eau, livrés à la furie de l'océan. 7 d'entre eux ne remonteront jamais, avalés par les courants. Le sergent Nadal, les privates Sandu, Virasamy, Célestin, Dahari et Dunford. À terre, l'angoisse s'installe à mesure que le jour décline. L'alerte est donnée. Policiers et pêcheurs de flaques fouillent le noir à la lueur des torches. Mais face au grondement assourdissant de la mer, impossible de mettre un bateau à l'eau. Les secours sont condamnés à l'impuissance. 62 ans plus tard, l'hommage de ce matin rappellera que le sacrifice de ces soldats reste gravé à jamais dans la mémoire de la SMF.
0: Toujours dans l'actualité nationale, un passager âgé est décédé hier lors de l'embarquement du vol MK238 d'Emeritus à destination de La Réunion. Selon un communiqué de la compagnie aérienne, le passager a été victime d'un malaise. Les membres d'équipage lui ont immédiatement prodigué les premiers soins avant l'intervention du médecin de l'aéroport. Après une évaluation médicale, il a été débarqué.

quai et transféré au poste médical de l'aéroport où il a malheureusement rendu l'âme malgré les efforts déployés. Et puis un appel lancé par la police après la découverte du corps de Jonathan Richard Kachun Kouyamtou le 11 juin 2026 à Chassé-Dauvillard, Midlands. La MCIT du CCID poursuit l'enquête pour établir les circonstances exactes de ce décès. Une récompense de 500 000 roupies est offerte à toute personne fournissant des informations crédibles pouvant faire avancer l'enquête.

0: 77. Et en France, Marine Le Pen confirme qu'elle sera candidate à l'élection présidentielle de 2027 malgré sa condamnation en appel dans l'affaire des assistants parlementaires européens. La chef du Rassemblement national a été reconnue coupable de détournement de fonds publics et condamnée à une peine de prison aménagée sous bracelet électronique. Toutefois, la réduction de l'interdiction de se présenter à une élection ainsi que son pourvoi en cassation lui permettent à ce stade de maintenir sa candidature. Une décision qui divise la classe politique française et relance le débat sur la moralisation de la vie publique. Nouvelle qui nous amène à la fin de cette édition. Merci de l'avoir suivi. Merci à Cathy et Romanso à la réalisation et à Vie à la technique. Place au journal des sports avec Rajiv Ganpat qui nous parlera bien évidemment de la Coupe du Monde.
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2: h 12, bonjour. Trois quarts de finale sont à suivre sur MBC11 et l'intégralité de la compétition, bien sûr, sur l'application MBC Play. Les rendez-vous sur MBC11 d'abord ce soir avec France-Maroc minuit. Demain soir, 23h, Espagne et Belgique. Et finalement, le choc entre la Norvège et l'Angleterre dans la soirée de samedi à dimanche à 1h du matin. Ce rendez-vous sur MBC11, je vous le disais, sur l'application MBC Play, remake de la demi-finale de la Coupe du Monde 2022, remportée 2-0 par les Français, le quart de finale France-Maroc, avec un coup d'envoi à minuit et qui doit voir les Bleus revenir dans le jeu et dans leur force après le combat contre le Paraguay. Match où on ne peut pas vraiment juger les Français avec la polémique autour de l'engagement physique de l'équipe adverse. Aurélien Tchouaméni, touché à la cuisse, est très incertain pour ce quart de finale. Désiré Doué devrait lui débuter sur le côté gauche de l'attaque. Chez les Marocains, Guerre et Ezzelzouli sont blessés alors que Saïd Barry est incertain. Touché à la cuisse contre le Canada, l'attaquant marocain devrait être trop juste pour affronter l'équipe de France. Le futur joueur du Bayern devrait ainsi être remplacé par Soufiane Raimi à la pointe du 4-2-3-1 des Lions de l'Atlas. Le Maroc, digne représentant africain, cherchera donc une revanche et a les moyens de se qualifier. D'ailleurs, ils affichent la confiance, ce qui rend ce duel très intéressant. Prise d'antenne sur MBC 11, 22h30, avec l'émission En route vers New York, en compagnie de nos consultants. Pour rappel, certains matchs sont aussi rediffusés en début de soirée sur MBC 11. La France qui pourrait jouer en vert. L'équipe de France qui a fait le choix de mettre sa tunique extérieure alors qu'elle possède le statut d'équipe recevante. Le maillot inspiré de la couleur de la statue de la liberté fait déjà fureur chez les supporters tricolores. Alors que la Fédération française de football avait demandé l'annulation du carton jaune reçu par Michael Olise contre le Paraguay en 8e, elle a appris hier que l'avertissement a été maintenu. Olise doit donc être prudent ce soir car il risque de manquer une éventuelle demi-finale s'il reçoit un autre carton jaune. D'ailleurs, au moins 20 joueurs devront afficher la prudence lors de ces quarts, dont 3 pour l'équipe de France et un peu plus de 5 même selon les chiffres obtenus du côté de l'Angleterre. Un quart de finale qui devrait se jouer dans des conditions clémentes. 29 degrés sont annoncés à Boston et aucun orage n'est prévu. En raison de la mauvaise qualité de la pelouse, les Diables Rouges de la Belgique ont changé leur lieu d'entraînement hier pour finalement se préparer au camp des LA Galaxy à 35 km au sud du centre-ville de Los Angeles. Certains joueurs présentent des signes de fatigue et le sélectionneur devra trancher sur ceux qu'il compte aligner contre l'Espagne demain. Miroslav Klose, qui a vu Lionel Messi battre à son record de buts en Coupe du Monde, a échangé par téléphone avec l'Argentin. C'est ce qu'a révélé l'Allemand lors d'une émission. Conversation rendue possible, selon Klose, par le sélectionneur argentin Scaloni, qui a été le coéquipier de l'Allemand en club. Éliminée mardi par l'Argentine, l'Égypte a décidé de maintenir sa confiance à Oussama Hassan, la fédération égyptienne qui a annoncé avoir approuvé la prolongation du sélectionneur récompensé pour le parcours historique des pharaons. Éliminée en 8e de finale, le Mexique a officialisé le départ de Javier Aguirre,

0: Son adjoint Rafael Márquez prend la tête dans la continuité du projet lancé en 2024. Côté spectacle, la FIFA a annoncé hier soir la présence de Justin Bieber lors du show de la mi-temps de finale de la Coupe du Monde le 19 juillet. Il rejoint notamment Madonna et Shakira à l'affiche. Et cette information, la Fédération argentine de football serait dans le viseur du FBI. Les autorités américaines recueilleraient actuellement des témoignages autour des agissements financiers de l'instance aux États-Unis. Selon un quotidien argentin, le FBI qui cherche en effet à déterminer si la FA a pu se rendre coupable de faits relevant du blanchiment d'argent ou de la fraude bancaire. Autant pour cette page spéciale Coupe du Monde, à ne pas manquer bien sûr les rendez-vous sur MBC11 et l'application MBC Play. Merci de votre attention, excellente matinée à tous.
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0: Olifi, comment ça va? Maz and Dot Ginton et la Feia. Ça, c'est jolie fille. C'est pour toutes les jolies filles. Hein. Toutes,
1: oui, toutes les filles qui nous écoutent. Toutes les filles sont jolies, hein, mais si.
0: Exactement. Là, il a,
1: sans mauvais, exception.
0: C'est un mauvais dire. Moignez les contraires, là, moi. Toutes les nouvelles du temps.
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0: On doit avoir notre prévisionniste ce matin, Yoshna Parbotia, bonjour.
1: Bonjour.
0: Oui, on espère que vous avez bien dormi, ça va. En forme pour attaquer ce jeudi ?
1: Ouais.
0: Oui. Alors, est-ce qu'on a des nouvelles aujourd'hui ? Parce que la météo fait bien frais. Hein. Allez, dites-nous.
1: Oui. Et pour l'île Maurice, il y a un nuage dans les Alizés qui peut influencer le temps ce matin. Et aussi, il y a un fort anticyclone au sud-est des Mascarins qui peut occasionner un courant d'air modéré dans nos régions. Quand matin, il y a la pluie. C'est tout le la moitié l'est et le plateau central. Dans l'après-midi, les temps les plus bons. Et la maximale est pour environ 18 degrés à Grand Bassin et 26 degrés à Port-Louis. À soir, les temps les plus mi-couverts avec la pluie l'aubaine hauteur. Et la minimale est pour environ 15 degrés à Varkois et 21 degrés l'aubaine région côtière. Divan, les pessouflets depuis secteur l'est, environ 20 km par heure avec rafale de l'ordre de 50 km par heure. Et la mer, les mauvais en déobrisant avec bande vague de l'ordre de 3 mètres. Bande sortie en déobrisant avec demande lagon, il est déconseillé. Dans l'après-midi, l'état bande lagon pour graduellement. Maintenant, à Rodrigue, là-bas, nous avons un avertissement de faute houle qui est en vigueur, l'île Rodrigue, et qui est valable jusqu'à aujourd'hui à 10h. Et que le faux anticyclone, là-bas aussi, il peut occasionner un étang venteux et relativement froid sur la région à l'île Rodrigue. Bonne ce matin pour une attire à pli et que par la suite, pendant la journée, qu'à soir, l'étang pour une appli intermittente. Et au cours de la journée, température maximale est légèrement inférieure à la moyenne et qu'il est capable d'arriver jusqu'à 25 degrés. À soir, et la minimale, il peut environ 21 degrés. Divan, il peut souffler depuis l'est sud-est de 25 à 35 km par heure avec rafale de l'ordre de 60 km par heure. Et la mer, il n'est pas praticable à l'île Rodrigue et Navana, la houle depuis sud-ouest avec ban hauteur vague de l'ordre de 4 mètres en déhorizon. Ban la houle capable aussi de bord dans ban la côte l'ouest et les sud, surtout dans les marées hautes, ban sortie en déhorizon et dans ban lagon, il est conseillé. Maintenant, à Agalega, il y a un nuage venant du sud-est qui peut influencer les temps par moment. Donc, les temps les pommiers couverts à parfois nuager avec la pluie des temps en lieu. Et la maximale est environ 29 degrés au cours de la journée et que la minimale est environ 24 degrés. Divan, il peut souffler depuis sud-est environ 30 km par heure. Et la mer est mauvaise avec vagues de 2-3 mètres. Et bonne sortie en mer est déconseillée. Et voilà, c'était pour la météo du jour. Et bonne journée à tous.
0: Merci beaucoup. Bonne journée à vous également. À venir les communiquer.
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0: Des communiqués du Central Electricity Board qui avisent les abonnés habitant les environs de Morcellement-Raffray, Morcellement-Bierjaraz, Morcellement-Bellevue, avenue Ouragan, avenue Victory, avenue Saint-Gérand, avenue Bounty, avenue Albatros, avenue Dahlia, avenue Tulipe, avenue Frangipane, avenue Rose, avenue Œillet et les environs, que la fourniture d'énergie sera interrompue entre 9h et 9h30 et de 15h à 15h30. Aujourd'hui, jeudi le 9 juillet. Et puis les abonnés de Cure-Pipe, habitant les rues et périmètres suivants, une partie de Lise Street, Commerce Street, La Croix Street, Victor Hugo Street, Bessac Street, Morel, L'Almaty, Dallé, Morcellement-Senneville, Maxime Boulet, Impasse Henri, Impasse Maigrot, Ducré, alors Dupéré, et dans les environs, que la fourniture d'énergie sera interrompue le dimanche 12 juillet entre 8h30 et 16h. Ceci est dû au réseau des travaux d'entretien qui seront effectués sur le réseau électrique. Ces fournitures seront rétablies sans préavis à l'achèvement des travaux. Le CEB s'excuse auprès de tous ceux affectés par ces coupures.
4: Merci Sophie. À venir, la rubrique de Kamlesh Bakori. Aujourd'hui, il parle de l'inflation en juin.
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5: Bonjour. Les taux d'inflation ont reculé le mois dernier. En glissement annuel, le taux est passé à 3,7% contre 4,3% en mai. Le taux d'inflation en moyenne annuelle, donnant une meilleure indication des mouvements de prix, ce taux a chuté à 4,1%. Selon le bulletin mensuel de Statistics Mauritius, entre les mois de mai et juin, les prix des produits et services de base ont augmenté de 0,3% en moyenne. Les principaux contributeurs à cette hausse sont les réajustements du prix des cigarettes et du taux d'intérêt sur les prêts logements. Sur cette tendance, de manière générale, on pourrait espérer un taux d'inflation moindre cette année-ci. Cependant, le pays importe des produits pétroliers et d'autres commodités essentielles. Le prix de ces produits évolue au gré des événements mondiaux. Par exemple, mardi, les États-Unis ont bombardé plus de 80 sites en Iran et ont interdit une

0: fois de plus la vente du pétrole iranien, qui dit retour aux armes, dit nouvelle flambée de prix après un mois de répit, et le taux d'inflation repartirait à la hausse.
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nous prie d'annoncer le décès de M. Ramsay MacDonald Raboud. M. Ramsay MacDonald Raboud, aussi connu sous le nom de Marcette, âgé de 80 ans, le convoi sortira de chez sa fille, Marie-Louise Gontran, à Morcellement, Boussaouane, Bois-Pignol et Terre-Rouge, aujourd'hui à 9h, pour se rendre dans la cathédrale Saint-Louis à Port-Louis et de là au cimetière de Bois-Marchand. Le décès de M. Louis-François Cotéga. M. Louis-François Cotéga, âgé de 74 ans, le convoi sortira de son domicile à Cambelin, numéro 1, à Henrietta, aujourd'hui à 9h30, pour se rendre dans l'église Sacré-Cœur, à Glen Park, Vacquois, et de là au cimetière de Bigard. Le décès de M. Antonio Rose. M. Antonio Rose, aussi connu sous le nom de Tonio, âgé de 74 ans, le convoi sortira de son domicile, numéro C56, EDC Riambel, aujourd'hui à 11h, pour se rendre dans l'église Saint-Joseph à Suriname, et de là au cimetière de Bigara. Le décès de Madame Fong Kiao Chan Yam Fong. Madame Fong Kiao Chan Yam Fong, ex-propriétaire du magasin au bas prix, âgée de 96 ans, le convoi sortira de la chapelle ardente d'Eliensen Sabobassin, aujourd'hui à 12h15, pour se rendre en église de Sainte-Thérèse à Cœur-Pipe et de là au cimetière de Saint-Georges-les-Salines. Le décès de Madame Marie-Céline Ramia. Madame Marie-Céline Ramia, aussi connue sous le nom de Tiffy, âgée de 85 ans, le convoi sortira de chez son frère, M. Jean Ramia, à Pilet Lane, avenue Berthaud, 4 bornes, aujourd'hui à 13h30, pour se rendre dans l'église de Notre-Dame du Rosaire à 4 bornes et de là au cimetière de Saint-Jean. Le décès de M. Laval-France Moutoussamy. M. Laval-France Moutoussamy, âgé de 76 ans. Le convoi sortira de chez son fils, M. Mike Eddy Moutoussamy, au numéro 4A, Capitaine Bruce Street, à Rosil. Aujourd'hui à 13h30, pour se rendre dans l'église de Saint-Odile, à Caen-le-Vieux-Rosil, et de là au cimetière de Saint-Jean. Le décès de M. Savri Moutou Ramsamy. M. Savri Moutou Ramsamy, aussi connu sous le nom de Tambi, âgé de 77 ans, le convoi sortira de chez son épouse, Pichai Ramsamy, à Swastika Road, Bonne Mère, aujourd'hui à 14h, pour se rendre dans l'église de Saint-Julien Village, et de là au cimetière de Saint-Julien Village. Le décès de Mme Marinella Idiville Betang. Madame Marinella Idiville Betang.

0: Lena, aussi connu sous le nom de Moon, âgé de 48 ans, le convoi sortira de son domicile à Reservoir Road, Sutty's Grand Bay, aujourd'hui à 14h30 pour se rendre en l'église de Saint-Ange Gardien à Grand Bay et de là au cimetière de Cap Malheureux. Le décès de M. Roland Edouard, aussi connu sous le nom de Roland Lapeau, âgé de 70 ans, le convoi sortira de son domicile au bloc A3, Palmier Street, Battery Cassis Sainte-Croix, aujourd'hui à 15h pour se rendre dans l'église de Notre-Dame de l'Assomption de Rochebois et de là au cimetière de Rochebois. Le décès de M. Armand Tchélène, aussi connu sous le nom de Goben, âgé de 60 ans, le convoi sortira de chez sa mère, Maria Tchélène, au numéro 37 avenue Ollier 4 Bornes, aujourd'hui à 15h pour se rendre au cimetière de Saint-Martin à Rochebrune. Le décès de M. Paul Narensamy, habitant rue Brodier à Beaubassin, âgé de 92 ans, le convoi sortira de la chapelle ardente d'Elian Sons à Beaubassin, aujourd'hui à 10h30 pour se rendre dans l'église Immaculée Conception à Port-Louis et de là au cimetière de Gébert, les Salines. Le décès de M. Chapkin Wanchenwa, aussi connu sous le nom de Pierre, habitant numéro 21, rue l'Indépendance à Vacoa, est âgé de 78 ans, le convoi sortira de la chapelle ardente de Moura à Petite-Rivière, demain à 10h45 pour se rendre au cimetière de Saint-Georges, les Salines. Le décès de M. Guy François Tocori, habitant chemin Souillac à Chemin Grenier, âgé de 66 ans, le convoi sortira de la chapelle ardente de Moura à Petite-Rivière, demain à 13h30 pour se rendre à la basilique de Sainte-Hélène à Curpipe et de là au cimetière de Saint-Martin à Baie-du-Cap. Et le décès de Madame Marie-Josiane Nadège Romain, née Boudou, âgée de 66 ans, le convoi sortira de son domicile à rue Naz, Curpipe Road, Curpipe, demain à 14h pour se rendre dans l'église de Sainte-Thérèse à Curpipe et de là à l'incinérateur de Bigard. Nos sympathies aux familles endeuillées.
1: Bonjour les amis, comment ça va, vous allez bien? Bon réveil à la Mopatoussé Lazordi, Mouena. Bonjour les amis, comment ça va? Ben, j'espère que vous êtes bien, je peux passer une très bonne journée. Bon courage à tout un hard worker qui n'a le travail aujourd'hui, nous disons bon courage, bonne journée. Ben, nous commençons avec un petit pause musique, après nous revenons.

0: 410, 80, 90. Ah, bonjour, comment ça va? Ah, ça va très bien. Bonjour, Olga, comment ça va? Ah oui, ça va, ça va, ça va. Ben, nous pas avec Jeté jusqu'à 8h. 8h. Eh ben oui, 8h, les amis, jusqu'à 480. Nous, Algeté, qui s'en a au bout du fil, pétape la poudre. Allô? Allô?
1: Bonjour.
0: Bonjour, Christina.
1: C'est bien d'elle, en chair et en os.
0: Bonjour, une bien levée, finie prend petit déj.
1: Non, maintenant, pas prendre petit déj. Il y a un peu en retard le réveil ce matin.
0: Ah, ben oui, elle s'est attirée, c'est elle qui fait
1: ça.
0: Ah
1: oui, on peut plus déjà. Pas envie de développer.
0: Oui. Alors, nous écoutons.
1: Bonjour pour tous ceux qui sont dans le studio.
0: Ah, bonjour, bonjour. Bonjour, bonjour, Christina.
1: Oui, déjà, bonne journée.
0: Bonne journée à vous.
1: Merci, je suis bonne santé, bonne continuation.
0: Merci, un petit coucou.
1: Ben oui, pour ma fille Marie-Hélène qui est sur l'anniversaire.
0: Ben, je souhaite-lui bon anniversaire.
1: C'est moi, il n'est pas dans Maurice, hein, il est en France.
0: Ah ben, parfait, non, il est peut-être capable d'écouter nous.
1: Sûrement.
0: Nous fait un gros câlin, nous dit bon courage, nous pas connaît qu'il est là en France.
1: Ben il est 17 ans et demi.
0: Des 7 ans et demi. Ben
1: en avance en retard, hein.
0: En retard, mais sûrement maman il fait que lever là comment dire nous peut tout, il se prend tout. Non, là-bas peut faire cela en ce moment, non.
1: Peut faire ça.
0: Ben nous dit libre bon courage, nous fait un petit câlin à tous ce bande camarades, ce bande famille, je tout le.
1: Aussi
0: nous
1: dit bonne santé, bon courage.
0: Mm-hmm.
1: Et surtout la santé.
0: Oui, bien
1: et
0: bizarre.
1: Toujours bonne personne.
0: Merci. Nous embrassons.

0: tout bien fort. Si nous pas joindre demain, Christina, ben me dire au bon week-end, passe un très bon week-end. Joue bien vite, Christina. Ah oui, joue bien vite. Me dire joue moi ton Manuel, puis dire au bien très très vite.
1: Ben oui, bien vite, mais tout fait à vite maintenant.
0: Oui, oui.
1: Tout à fait à vitesse,
0: vitesse.
1: Mais si je tenais, écoute-moi.
0: Ah ben, c'est
1: est-ce
0: nous.
1: Est-ce possible de me demander un indice? Ben. Pas tout de suite.
0: Oui.
1: Et siffler les trains, parce qu'il est bien content de sa santé là.
0: Siffler les. J'entends siffler les trains. Voilà, Richard Anthony, ben nous
1: c'est
0: Rodienne.
1: C'est coup. Bien, c'est bien.
0: Ben, tu sais, guetter, si nous gagnons, nous mettons, soit Simopoula, entre 11h à midi, mon mettons.
1: Oui. Allez. S'il vous plaît, merci beaucoup.
0: Gros bisous à vous, Christina.
1: Un petit bon. Bonne journée. Merci.
0: Bonne journée. Un petit bonjour.
1: Bye bye.
0: Bye bye. Un petit bonjour à tout le monde, le Saint. Puis à ton Manil. Ah oui, nous embrassons bien, bien, bien, bien faux. Et nous faisons un petit coucou à ton petit Paul qui peut écouter nous. Zizel, ce maman, tout la famille, tout camarade. Un petit coucou à Dadoun. Ben, souvent camarade Fabienne, Gaëtan, Véro, je nous fais un gros câlin, les amis. Allez, nous continuons en musique. Après une petite patience, après nous revenir.

0: 80, 90, nous là même, peut faire un petit peu froid, ben, nous, ben, deuxième jeunesse, ben, nous disons, porte un petit collant, un petit polo, tout ça là, pas, nous bien, pas faire l'imprudence, hein, parce que c'est peu, si c'est toi qui peut faire bien, bien frais, bois série, Mouka aussi, oui, il y a une petite affaire grand matin. Puis dans tout l'endroit qu'on peut faire frais, ben, toujours une petite précaution, un petit palte, tout ça, là, nous pas exploser dans le courant d'air. Nous éviter, nous guetter un petit coup que ça n'a au bout du fil, allô?
1: Bonjour, comment est-ce que
0: bonjour! Bonjour, bonjour. Bonjour.
1: Toute la famille à la radio.
0: Bonjour, comment ça va? Comment allez-vous?
1: Bien, merci, Kaoula, nous tout très bien.
0: Très bien. Marie-Noël, nous écoutons. Rapidement, si nous sommes capables de nous oui. Tout la sens
1: mais causer. Mais tu l'as pas causé, ça ferait ça.
0: Ah, yo, papa, ça fait. Mais dis ton beau aussi un peu pareil.
1: Mais dis ton beau aussi, c'est mon côté, please. Mais moi, on était qu'à nous vivre côté. Très bien. Ça a été sûr, là.
0: Allez, profite l'antenne.
1: Oui. Un petit coucou pour Solange Zéro de Sainte-Croix, Marianne de Sainte-Croix, et puis ça pour Marion de Saint-Pierre, Monsieur Carlo de Saint-Pierre, Ada de Saint-Pierre, Marion Madou de Paulu et son mari Roland, pour Jennifer, ses trois princesses, sans oublier Maman Pauline, Frances et Shelley de Beaubassin. Pour Miss Lynn, Lilette de Vacois. Pour Olette de Glenport. Et pour Lilette de Tringbord, Rosemée de Tringbord. Et pour ça, pour M. Tipol de Bambou. Nicole de Bambou, Nicole de la Rimont-Saint-Yaline, Yvette de la Rimont-Saint-Yaline. Et Didier de Pamplemousse.
0: Ah oui, oui. Aïe, hey, justement, au fait, m'amaziner, une demande moins de santé, là, moi, je prépare ça pour lui, là.
1: Pour Lila, il faut bien content le volant, là, lui.
0: Oui,
1: et pour ça, pour Belinda de Pamplemousse, Marie de Rosnoir. Et pour mes trois enfants, Joël Ricordé et Magali. Pour Sky. Et pour Denise de Commerçant qui peut écouter là-bas.
0: Oui, il me fait un gros câlin.
1: Oui. Et puis ça, pour Miko, m'oublier Miko, ça pour moi.
0: Dans ce château là-bas, oui. Dans ce
1: château Benares, il y a avec son madame. Et pour M. Ramel, sans oublier sa famille, et pour tous collègues de l'MBC. Et pour ici, mamie, pour Mamie Gan. Pour votre famille. Merci beaucoup, M. Tout, un bon jeudi, une bonne journée, et bon courage aussi.
0: Merci.
1: Je vous bénisse la famille. Merci encore une fois.
0: Ben merci à vous, gros gros câlin à vous, merci bisous si nous pas joindre demain, bon week-end.
1: Si Dieu le veut.
0: Si Dieu le veut, bien sûr.
1: Pour tout mon ben camarade qui m'a pas dit non, moi pas oublier aussi.
0: Pas grave.
1: Tout mon ben camarade à la radio qui écoute ça programme là.
0: Merci, gros merci bisous Marie-Noël, bye bye. Bye. 400D 80 90, ça nous prend le l'appel. Qui ça n'a au bout du fil? Toc, toc, toc, qui est là? Allô, how do you do?
2: Bonjour, ah. Ton Daniel.
0: Bonjour, la voix Marie, si mon papa est trompé.
2: Oui, moi-même ça.
0: Marie de Saint-Pierre. Bonjour, tout le monde dans Saint-Pierre, sans oublier Marie et la famille.
2: Merci, Ton Daniel. Bon, Olga la mère?
0: Oui, bonjour, moi, oui, je suis là. Bonjour, moi aussi, je suis là.
2: Bonjour.
0: Oui, bonjour.
2: Bien.
0: Bonjour, ça va? Bonjour, bonjour.
2: Bonjour.
0: Allô.
2: Je ne suis pas là.
0: Moi, la même, je dis bonjour. Mon papa, mon corps, il n'est pas tendu.
2: Non, non,
0: c'est pas
2: grave. Jocelyn.
0: Non, Jocelyn n'est pas venu aujourd'hui.
2: Oh, qui c'est là qui est là, Mouloumbé?
0: Ah oui, moi, je suis Mouloumbé, je suis là.
2: Bonjour, Mouloumbé.
0: Comment ça va?
2: Ça va bien, merci. Et je...
0: Enfin, vous avez fini de prendre votre petit-déjeuner.
2: Oui.
0: Fini de prendre, fini de boire une bonne petite tasse de thé. Allez, Marie, je profite l'antenne rapide si nous sommes capables de nous donner toute l'occasion que vous avez.
2: Je vous demande ça. Une façon.

0: appel qui peut passer là pour motiver Davina qui peut travailler bien.
1: Bonjour Davina.
0: Bon courage.
1: Bon courage, oui.
0: Et bonne journée.
1: Bonne journée.
0: Je demande ça pour un camarade, Nicole de Rosebrune.
1: Oui.
0: Qui m'a dit un lit si me tient dimanche dernier.
1: Mm-hmm.
0: Comment mon cousin Lincoln me la voit, lui dit à moi, Marise à la radio. Je lui dis oui. Je demande ça pour Nicole de Rosebrune.
1: Oui.
0: Avec son monsieur. Je ne sais pas connaît comment son monsieur appelé.
1: Lui pour reconnaître lui.
0: Oui. Et puis pour Rebecca.
1: Mm-hmm.
0: Avec son maman Solange.
1: Sur Rebecca, et... son maman Solange, une fait jeter un gros bisou.
0: Oui.
1: Si je t'en écoute.
0: Et je peux demander ça pour toute l'équipe.
1: Merci, Marie.
0: Et je peux souhaiter bonne journée.
1: Bonne journée
0: bon
1: à
0: courage.
1: Vous. Merci à vous aussi. Ou avec
0: bye bye.
1: Tout la famille. Je tout gros bisou. Bye bye.
0: Merci.
1: 400 des 80-90, les amis, là, nous allons écouter un petit morceau qui... Ah ben, DJ content, écoute ça. DJ spécialement pour vous, DJ. Gros bisous, bon courage. Et sans oublier Golo, votre ami Golo. Et pour toute la famille radio, nous me dédicacons de cette santé là. Ben, ça fait nous bouger un petit guide de, à cause fraîcheur. Ben, pour m'a dire, nous mettons nous dans la joie pour nous aller dans ce travail, pour nous faire un petit ouvrage, la case, tout. Écoute ça. Didier aussi bien compte à sa santé.
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3: Attention! Mesdames, mesdemoiselles et messieurs, actuellement nous répondons à un morceau d'ambiance là que tout le monde connaît là. Pour éparer les autres, parce que il caille pas dit. Bon, monsieur Yéyé le pianiste.
1: Ah oui, bon, j'adore ce chanson.
3: Ah oui.

Eh oui. Guess ça qui est arrivé aujourd'hui là. 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

Voilà les amis, CTS 58, ben nous remercions, vous êtes une téléphone, nous le 402-80-90. Passez une très bonne journée, gros bisous, nous arrivons à la fin de l'émission. Juste après l'information, après retrouve Marie-José qui vous met dans jolie petite ambiance. Bye bye, gros bisous, nous donnons notre rendez-vous 11h midi. Bye bye, ciao.

0: Le Grand Journal avec Anjali Siratanfulchan. Bonjour Anjali.
1: Bonjour Sophie, bonjour à tous.
0: Et les titres.
1: Hier à Côte d'Or, le Premier ministre, le docteur Navin Ramgoolam, a inauguré Ava Technopark, un investissement de 42 millions d'euros dans les dispositifs médicaux de haute précision. Entrepreneuriat féminin, deux jours d'atelier à Maurice pour aider les entreprises dirigées par des femmes à saisir les opportunités de l'AFSIFTA et accéder au marché africain. Le ministre des Affaires étrangères, Ritesh Ramphal, réagit aux spéculations autour d'un remaniement ministériel. Il a rappelé que la décision relève de la prérogative du Premier ministre. En France, Marine Le Pen, candidate à la présidentielle de 2027 malgré sa condamnation.

0: Et Coupe du Monde de la FIFA, place au quart de finale avec d'abord France-Maroc en direct sur la MBC. Merci d'être avec nous pour le journal ce matin. Ava Technopark a été officiellement inauguré hier soir à Côte d'Or par le Premier ministre, le docteur Navin Ramgoolam. Spécialisé dans les dispositifs médicaux de haute précision, ce parc technologique représente un investissement de 42 millions d'euros et devrait générer à terme plus de 4000 emplois qualifiés. Pour le chef du gouvernement, ce projet illustre la volonté de développer de nouveaux secteurs porteurs comme l'intelligence artificielle, les technologies de pointe et les énergies renouvelables en ligne avec les orientations du budget 2026-2027. Écoutons le Premier ministre au micro d'Adrien Valère.
1: Ces emplois ne sont pas seulement des emplois, ce sont des emplois qualifiés, des emplois d'avenir, des emplois dans une industrie qui associe la science, la technologie et la qualité. Ce sont les emplois que nous voulons pour la jeunesse mauricienne. Une jeunesse qui ne doit pas être condamnée à choisir entre rester à Maurice et réussir dans le monde. Notre devoir est de faire de sorte qu'elle puisse le faire les deux, c'est-à-dire rester à Maurice et participer au monde. C'est cela la vraie ambition. L'avenir de nos jeunes ne va pas se construire pas seulement dans les secteurs traditionnels. Il se construira aussi dans les laboratoires, dans les centres de conception, les unités de production intelligente, la qualité réglementaire, les biotechnologies, l'intelligence artificielle, les énergies renouvelables et les industries exportatrice. Notre jeunesse ne demande pas la charité. Elle demande des plateformes, elle demande des opportunités, elle demande un pays qui lui ouvre ses portes. Ava Technopark est l'une de ses portes.
0: Ava Technopark produit notamment des cathéters ballonnés, des dispositifs médicaux de haute précision utilisés lors d'interventions spécialisées. Au-delà de cette activité, le Premier ministre a réaffirmé l'ambition du gouvernement de faire de Côte d'Or un véritable pôle d'innovation tourné vers les technologies de pointe et les industries d'avenir.
1: J'ai dit dans le budget 26-27, le gouvernement a défini une orientation stratégique très claire. Nous construisons une future-ready economy, une économie plus innovante, une économie prête pour l'avenir, une économie qui innove, une économie qui produit, une économie qui exporte, une économie qui utilise, comme je l'ai dit, l'intelligence artificielle pour améliorer sa compétitivité. Une économie où les micros, les petites et moyennes entreprises peuvent évoluer avec moins de contraintes. Vous disiez tout à l'heure que avant vous ne pouviez pas vendre vos cafetières ici à Maurice. Pourquoi? On les fabrique à Maurice et on importe des autres pays. Heureusement que le ministre a pu corriger cela, le ministre Béchou. Une économie capable de s'adapter aux chocs et aux mutations du monde. Dans cette perspective, les travaux pour le développement d'une zone économique spéciale axée sur la technologie à Côte d'Or ont déjà démarré. Le centre de Côte d'Or offrira un écosystème tourné vers l'avenir, aux industries numériques et aux entreprises axées sur la technologie. De plus, la participation de Maurice à l'initiative America India Connect de Google renforcera davantage la connectivité numérique.
0: Les entreprises dirigées par des femmes sont appelées à saisir les opportunités offertes par le marché africain. C'est l'objectif de l'atelier Unlocking Africa Opportunities for Women-led Businesses in African Markets, organisé par l'Economic Development Board en collaboration avec le Programme des Nations Unies pour le Développement. Pendant 2 jours, les participantes sont accompagnées pour mieux comprendre les débouchés qu'offre la zone de libre-échange continentale africaine, un marché de plus de 1,4 milliard de consommateurs. Pour le ministre des Affaires étrangères, Ritesh Ramphal, cet accord constitue une avancée majeure, notamment grâce à son protocole dédié aux femmes et aux jeunes. Écoutez le ministre.
2: Tout le temps, moi, j'ai dit plusieurs accords, mais ne pas vraiment vantir ce man accord-là, sensibilise les stakeholders, les entrepreneurs, pour prendre l'avantage de ce man accord-là. Alors, c'est la raison pour laquelle aujourd'hui, mon ministère fait organiser ce workshop-là, pour que madame entrepreneur prend un maximum d'opportunités qu'on vraiment qui ban l'avantage qu'ils ont là pour qu'ils soient capables bien sûr prospérer dans ce business qu'ils ont là. Pourquoi c'est un man unique l'accord que c'est un protocole spécial juste pour ban madame entrepreneur et ban jeune aussi.
0: C'est la prérogative du Premier ministre, affirme Ritesh Ramphal, qui a également été interrogé sur un éventuel remaniement ministériel. Alors que son nom est évoqué pour prendre la responsabilité du portefeuille des finances, le

0: ministre des Affaires étrangères a rappelé que toute décision concernant la composition du gouvernement relève de la prérogative du Premier ministre.
1: Mais bon, non, ça c'est le prérogative du Premier ministre, bien sûr. Et là, nous pouvons cause le budget. Et s'il y a un remaniement, bien sûr, c'est au Premier ministre de décider.
0: Direction les tribunaux à présent. Accusé de blanchiment d'argent, l'homme d'affaires chinois Li Hai, par l'intermédiaire de son homme de loi, réclame la radiation de l'accusation provisoire. Il a comparu hier en cour de district de Port-Louis. Li Hai avait été arrêté en décembre dernier à la suite d'un important transfert d'argent effectué vers son compte personnel à Hong Kong en 2014. Son avocat remet en question la validité de l'accusation provisoire de blanchiment d'argent. Le point avec Lovina Sophie.
2: L'avocat de l'homme d'affaires soutient que l'infraction à l'origine de cette accusation n'a pas été clairement identifiée. Il estime également que les éléments présentés ne permettent pas d'établir un soupçon raisonnable à l'encontre de son client. La défense dénonce aussi un abus de procédure. Selon elle, les faits reprochés remontent à novembre 2014 alors que l'accusation provisoire n'a été déposée qu'un an plus tard. Elle souligne également qu'aucun progrès significatif n'a été enregistré dans l'enquête de la FCC au cours des 8 derniers mois. Li Hai, directeur de Yihai International Investment Management Limited, est le promoteur à l'origine du projet de Smart City de Pai qui a fait l'objet d'une question parlementaire mardi. Le Premier ministre, le Dr Navin Ramgoolam, a détaillé les irrégularités présumées relevées dans le projet Smart City de domaine Les Pai, ainsi que les actions engagées contre Yihai. Selon le Dr Navin Ramgoolam, le dossier a été transmis à la Financial Crimes Commission en mai 2026. Une plainte formelle a également été déposée par les parties concernées.
0: Changeons de registre à présent. Dans l'histoire de la Special Mobile Force, c'est une cicatrice qui ne s'est jamais refermée. Il y a 62 ans, le 9 juillet 1964, un simple exercice de routine à Poste Lafayette basculé dans l'horreur, emportant 7 jeunes soldats face à la fureur de l'océan. Ce matin, au pied du mémorial, la commémoration annuelle de cette tragédie redonnera des noms et des visages à ces hommes tombés en service. Retour sur les faits avec Jean-François Leckning.
3: Ça ne devait être qu'un exercice de routine, des manœuvres d'entraînement ordinaires pour 25 hommes de la SMF déployés en campement à Poste Lafayette. Au programme, entre autres, des simulations d'embuscade. Mais ce jeudi 9 juillet 1964, tout bascule. Ce jour-là, un groupe d'officiers prend la mer quand très vite, le piège se referme sur eux. Des vagues imprévisibles et les courants destructeurs de Poste Lafayette ballottent leur embarcation qui se retourne puis chavire. 10 hommes sont projetés à l'eau, livrés à la furie de l'océan. 7 d'entre eux ne remonteront jamais, avalés par les courants. Le sergent Nadal, les privates Sandu, Virasamy, Célestin, Dahari et Dunford. À terre, l'angoisse s'installe à mesure que le jour décline. L'alerte est donnée. Policiers et pêcheurs de flaques fouillent le noir à la lueur des torches. Mais face au grondement assourdissant de la mer, impossible de mettre un bateau à l'eau. Les secours sont condamnés à l'impuissance. 62 ans plus tard, l'hommage de ce matin rappellera que le sacrifice de ces soldats reste gravé à jamais dans la mémoire de la SMF.
0: Toujours dans l'actualité nationale, un passager âgé est décédé hier lors de l'embarquement du vol MK238 d'Americus à destination de La Réunion. Selon un communiqué de la compagnie aérienne, le passager a été victime d'un malaise. Les membres d'équipage lui ont immédiatement prodigué les premiers soins avant l'intervention du médecin de l'aéroport. Après une évaluation médicale, il a été débarqué et transféré au poste médical de l'aéroport où il a malheureusement rendu l'âme. Et puis un appel lancé par la police après la découverte du corps de Jonathan Richard Kachun Kouyamtou le 11 juin 2026 à Chassé d'Auvillard, Midlands. La MCIT poursuit l'enquête pour établir les circonstances exactes de ce décès. Une récompense de 500 000 roupies est offerte à toute personne fournissant des informations crédibles pouvant faire avancer l'enquête. Les renseignements seront traités en toute confidentialité. Le public peut contacter le Central CID au 208 08 68 ou au 5 499 84 77. En France, Marine Le Pen confirme qu'elle sera candidate à l'élection présidentielle de 2027 malgré sa condamnation en appel dans l'affaire des assistants parlementaires européens. La chef du Rassemblement national a été reconnue coupable de détournement de fonds publics et condamnée à une peine de prison aménagée sous bracelet électronique. Toutefois, la réduction de l'interdiction de se présenter à une élection ainsi que son pourvoi en cassation lui permettent à ce stade de maintenir sa candidature, une décision qui divise la classe politique française.

et relance le débat sur la moralisation de la vie publique. Et puis sport, Coupe du Monde de la FIFA, trois quarts de finale sont à suivre sur MBC11 et l'intégralité de la compétition sur l'application MBC Play. Les

dimanche à 1h du matin. Voilà donc pour cette édition. Merci de votre fidélité. Merci à Cathy et Romanzo à la réalisation et à Vie à la technique. À suivre l'interview de la matinale, je reçois aujourd'hui le docteur Bhavish Jagannath, économiste.

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1: Bonjour les amis de AME, bienvenue. Il est 8h13. Bon matin ou encore matin musique, on est bien accompagné vraiment avec de la musique, avec les phrases du matin, deux chansons aujourd'hui. Et nous avons aussi notre compétition tous sur les Champs-Élysées.

l'émission, bien sûr, vous voir défiler dans votre costume, le thème de votre petit numéro le 14 juillet, comme si vous y étiez, hein, voilà. Vous faites votre prestation en quelques minutes avec la musique, avec la chanson que vous voulez. Tout ça, il faut me le dire avant. Et puis, vous allez bien sûr vous introduire dans ce défilé spectaculaire, un défilé inédit.

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1: Tout le mois de juillet consacré à la France, Maurice France, bien sûr, voilà, avec la Coupe du Monde, avec, bien sûr, tout un programme alléchant, hein, ce qui vous fait kiffer, c'est sûr, tous les matins, on essaye aussi de trouver en même temps les phrases du matin. Première chanson, Sacha Distel, La Belle Vie.

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0: Une petite phrase, hein, rien qu'une petite phrase. Si vous donnez deux phrases, je vais vous demander de choisir laquelle des deux. Hein, voilà. Et puis, si vous donnez la bonne, c'est OK. Mais si vous donnez, vous ne donnez pas la bonne réponse hein, entre les deux, ce qui fait que la chanson annulée, on n'a pas la phrase du matin.
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0: 4-0-2, ben oui, il faut que soit vraiment, disons, on écoute, hein, on accepte aussi les critères et parfois aussi on doit accepter les critiques aussi, hein, constructives, je dis bien. 4-0-2-80-90, on accueille Guillemette, bonjour.
2: Bonjour Marie-José.
0: Ça va bien?
2: Oui, ça va bien.
0: Il fait beau aujourd'hui?
2: Oui, aujourd'hui il y a le soleil.
0: Hein, on a le cœur heureux? Léger,
2: oui,
0: hein, qu'on voit le soleil de temps en
2: tous
0: temps.
2: Tous les jours.
0: Pardon?
2: Même il y a la pluie, si on est content de vous écouter chaque
0: matin.
2: Oui,
0: mais quand on a un petit rayon quand même,
2: bien sûr, le matin,
0: ça donne envie de, d'aimer la vie, quoi. voilà,
2: sûr,
0: même sous
2: sûr.
0: La pluie aussi, c'est vrai. Mais pour aller bosser, c'est pas évident. Guillemette.
2: Oui. On s'en lasse?
0: Non, c'est pas ça. Voilà les amis, ça commence bien parce que Guillemette vient ouvrir en quelque sorte l'émission avec la phrase du matin. C'est frais, ça porte bonheur, on est bien, on est tranquille. Le plus important, c'est d'être bien dans sa peau. 402-80-90. Oui, Jacqueline, bonjour.
3: Et bonjour Marie-José, bonjour tous les amis.
0: Oui, Jacqueline, ça va le matin?
3: Oui, ça va, un peu frisqué le matin, mais ça va.
0: On se lève en chantant?
3: Et disons en priant plutôt, et puis on chante.
0: Ben oui, on peut prier en chantant aussi, hein?
3: Ah
0: parce
3: oui,
0: que
3: oui,
0: chanter,
3: oui.
0: C'est deux fois prier.
3: Oui.
0: Hein, danser, c'est trois fois.
3: Ah.
0: oui, Jacqueline, on t'écoute.
3: Et je serai là pour toi?
0: Non, c'est pas ça, mais
3: c'est
0: merci
3: pas.
0: D'être là pour moi.
3: Ah, tant pis.
0: Allez, ok. Non, c'est pas ça, non. Là. non. C'est pas ça, ça vous donne un avant-goût, hein, si vous avez la phrase du matin, non, Jacqueline. Voilà, je ne plaisante pas, mais c'est parti comme ça, juste pour vous dire que Tribune B est là, on est les champions, et c'est vous les champions, bien sûr, si vous donnez les deux bonnes phrases, parce qu'il y aura deux chansons. Continuez avec vos téléphones, bien sûr. Myriane, bonjour.
4: Allô.
0: Oui, Myriane, bonjour.
4: Bonjour, Marie-José.
0: Ça va
4: bonjour
0: bien?
4: Bonjour à tous les auditeurs. Ça
0: Myriane
4: va, merci.
0: Est là, elle attend, dit allô. Allô, elle va se jeter allô, celle-là. Je dis non, j'ai trop froid. Oui, Myriane.
4: On est seul, on est libre.
0: On est seul, on est là. Tu donnes deux phrases, là. Mais il faut toujours donner une seule phrase. Mais c'est
4: ah
0: pas
4: bon?
0: Ça. Non, mais c'est
4: ah,
0: pas
4: okay.
0: ça. Parce qu'il va falloir choisir entre les deux, mais heureusement.

0: on sait pas ça.
1: Okay.
0: Soit on est seul, soit on est libre. Mais voilà, hein, on okay. peut pas être les deux. Non, on peut être les deux. On est seul, on est libre. Mais c'est pas ça. C'est pas ça du tout. Okay. Voilà. Allez. Voilà, je le dis. Si vous donnez deux phrases, parce qu'il y a deux phrases là. Hein, on est seul, on est libre. Hein, parce qu'on voit hein, le couplet. Mais là, il va falloir pour moi de vous dire de choisir entre on est libre, on est seul. Mais si vous dites on est libre et c'était on est seul, on annule tout, on perd la chanson, on perd la phrase du matin. Parce que si je dis non, c'est pas ça, une autre personne va appeler pour dire l'autre. Vous comprenez là, c'est bête, hein, c'est con quoi.
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0: 402 80 90, Guillemette revient. Oui, Guillemette.
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0: Non, c'est pas ça.
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0: problème.
1: Oui, avec les copains, c'est dans le texte de la chanson, j'ai vérifié. Hein, mais lui, quand il chante, il ne nomme pas le nom copain. Il dit les lendemains, hein, si je ne me trompe pas. Parce que j'ai regardé les paroles et en même temps aussi, enfin, j'ai lu le texte. Et en écoutant la chanson, c'est pas pareil. Faites attention, hein, y a pas de copain dedans là. Dans le texte, oui, mais dans la chanson, non, je ne crois pas. Non, j'ai

0: Réveille-toi, je serai là pour toi. C'est ce que je fais chaque matin. Je suis là pour vous. Hein. Réveillez-vous tout simplement entre 8h et 10h. Après, vous allez pouvoir vous endormir après. Non, c'est pas vrai. Hein, parce qu'il y a d'autres animateurs qui sont là. Hein, mes collègues eux aussi, hein, ils bossent, ils font du... ils sont là, ils sont talentueux. Hein. Pour faire de l'animation, il faut être talentueux, c'est sûr. Allez, 402 80 90. Bonjour Marie-Claude.
1: Bonjour Marie-José.
0: Ça va bien?
1: Oui, je vais bien.
0: Oui, on a bien dormi?
1: Très bien dormi.
0: Oui, Marie-Claude, on t'écoute.
1: Mais justement, je voulais dire réveille-toi.
0: Non, c'est pas ça. Non, non, non. Voilà. Et on est bien, on est tranquille, on est là, écoutez la radio, vous prenez votre café chaud. Moi, tout à l'heure, hein, parce que le matin, je ne prends rien. Hein, je suis là, vraiment, je prends mon déjeuner bien après. 402 80 90. Allez, on continue avec vos... Benjamin, voilà. Benjamin, bonjour.
2: Bonjour.
0: Comment allez-vous, Benjamin?
2: Benjamin, ça va. Yeah, je n'ai pas pu vous appeler.
0: Non, mais ça arrive. On ne peut pas appeler tous les jours aussi si pluie, vous n'êtes pas là.
2: Mon téléphone ne marche pas.
0: Hein? D'accord.
2: Il y a un petit souci avec...
0: Ah.
2: Mais ça va.
0: Mais il faut aller chez le voisin. Mais... Monsieur le voisin, vous pouvez me passer votre téléphone? Il y a le jeu de Marie-Josée. Mais vous foutez de moi, quoi.
2: J'ai appelé ma fille.
0: Je suis en train de dormir, moi.
2: J'ai appelé ma fille pour la demander de me passer son téléphone.
0: Ah,
2: elle est déjà partie travailler.
0: Ben oui, ça arrive. Voilà, quand on a besoin de quelqu'un ou bien on a besoin de quelque chose.
2: Je vais essayer.
0: Essayez,
2: je vais
0: oui.
2: Essayer d'insomnie.
0: Non, ça c'est bien Benjamin. Surtout quand il regarde la télévision, il regarde le football, n'est-ce pas? Mais vous allez venir tout à l'heure là pour le petit défilé. Parce
2: oui,
0: que vous avez
2: problème.
0: Bien fait
2: mais
0: la dernière fois là, oui.
2: Oui, en principe, vous m'avez demandé mon équipe. De quelle équipe?
0: Oui.
2: Depuis que je suis gosse, c'était toujours la France.
0: Ah,
2: La France. Mais...
0: Oui.
2: Je suis même allé à l'hôpital quand Brésil a battu la France sur pénalty.
0: Oh là là. Vous allez raconter tout ça tout à l'heure. Hein, sur,
2: ouais.
0: Voilà, parce
2: okay,
0: qu'on
2: oui.
0: aura beaucoup
2: allez,
0: plus
2: bye.
0: De temps. Merci beaucoup, c'est gentil,
2: allez,
0: Benjamin. À tout à l'heure. Voilà, ce sera pour la compète, bien sûr. Allez, on continue avec Guilmette. Guilmette, bon, rebonjour Guilmette, oui.
3: Oui, rebonjour.
0: Oui, Guilmette.
3: On s'en lasse.

0: Qu'est-ce que vous avez dit, Guillemette?
1: On s'enlace.
0: Non, c'est pas ça. Non, le, okay. le non, non, non, non, pas ça du tout. Non, non, non, c'est pas ça, parce que là, vraiment, on vous donne cette envie de gagner, mais c'est... Non, non, je vais pas ça exprès, hein, mais c'est parti comme ça, au lieu de mettre l'autre tapis, je mets tribune B, hein, tribune B, dans la tribune, ça attend. Non, c'est pas ça, c'est pas on s'en lasse. Désolé, parce que... voilà. Allez, on continue avec vos téléphones sur le 402 80 90.
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0: Voilà, c'est ça. Hein, voilà. Alors là, on est vraiment dans cette matinale. Allez, on continue. Mériane qui est là, qui revient. Mériane.
3: Réveille-toi.
0: Non, j'ai déjà dit ça tout à l'heure. Là, je crois que quelqu'un...
3: Non,
0: je ne
3: sais pas, c'est... il vient de le...
0: Marie-Claude.
3: Là, je n'entends pas.
0: Non, mais ça arrive.
3: Ok.
0: Ouais. Je comprends, parce que vous respectez, ça je dis bravo, hein, on ne peut pas, disons, être au téléphone et la radio à côté parce qu'on ne va rien entendre. Hein, mais c'est sûr, de temps en temps, on écoute, hein, voilà. Allez, 402 80 90. Muriel, bonjour Muriel.
4: Bonjour Marie-Josée, ça va?
0: Oui Muriel. Oh là là, je suis désolée, hein, pour...
4: Hein, pas grave.
0: Non, pas pour vous, pour le, ces deux auditrices qui ont appelé. Parce que là, ça arrive, hein, des fois, au lieu de mettre une musique, ça n'arrive pas tout le temps. Hein.
4: Oui, voilà. Oui.
0: Mais ça arrive,
4: oui.
0: Mais c'est pas ça
4: oui.
0: du tout. Hein. Voilà. Alors, on mais donne
4: je
0: une, petite,
4: oui.
0: une petite phrase, Muriel, rien qu'une petite phrase. Oui.
4: Et on traîne.
0: Et on traîne.
4: Traîne. C'est bon?
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0: Il faut pas raccrocher, Muriel. Voilà, elle raccroche quand elle entend cette. Maintenant, c'est bout de vrai. Quand elle entend, on est les champions. Ça, c'est vraiment. Hein, tout à l'heure, c'était vraiment. Un coup qui est parti comme ça, hein. J'aurais pu tuer quelqu'un, hein. Un coup qui est parti comme ça, voilà. Non, mais pour dire que, voilà, c'est maintenant, et on traîne dans le texte, et l'on traîne, mais c'est et on traîne, voilà. Mais oui, les vacances en France, on traîne, hein, quand vous êtes à la maison, vous-même, là, ce que vous faites, vous n'êtes pas... pointillé, vous n'êtes pas dans un planning, vous n'êtes pas à regarder votre montre, vous n'êtes pas sur le qui-vive, vous traînez, vous revassez. Bravo Muriel, hein? Et on traîne.
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0: Muriel dit non cette
4: oui.
0: fois-ci. Pas moi, hein. Deux coups sont partis pour moi, troisième jamais. 203, non, je raccroche. Non, mais non, ça, c'est le... C'est bon, hein, c'est bon.
4: Oui.
0: C'est, et on traîne, voilà. Tellement il y a
4: bon.
0: Des phrases qui viennent comme ça, des petites phrases. Et on
4: oui.
0: traîne. Vous traînez des fois aussi dans la maison, dans vos pantoufles?
4: Comment?
0: Vous traînez dans vos pantoufles?
4: Ben, oui. Hein, toute une journée.
0: C'est le bon,
4: si c'est possible, hein?
0: C'est le bon et beau temps.
4: Pas tous les jours. Parce qu'il y a des choses à faire, mais quand même.
0: Mais c'est bon ça, ça apaise.
4: Oui.
0: Ça apaise, mais en même temps aussi, ça vous construit aussi. Hein. Parfois, quand on ne fait rien, on est bien. Hein.
4: Oui.
0: On est bien.
4: Oui, c'est vrai.
0: Vous avez une petite chanson?
4: Quelle chanson je vais vous dire? Voilà, j'ai oublié. Je n'ai pas en tête. Hein.
0: Mais c'est pas grave.
4: Souviens-toi de moi, je crois. Souviens-toi de moi.
0: Oh, mais souviens-toi de moi. Il y a tellement de souviens-toi de moi, mais on ne sait pas de quel chanteur.
4: Oui, j'ai oublié.
0: Parce que là, ça va. Hein, c'est pas grave.
4: Pas Franck, pas. Frédéric François, non?
0: Non, je ne sais pas. J'ai jamais entendu ça de Frédéric François. Souviens-toi de moi.
4: Oui.
0: On va essayer de chercher ça tout à l'heure
4: enfin,
0: parce que là, ça.
4: Vous-même.
0: Ouais. Non, je vais voir, souviens-toi, je vais chercher un souviens-toi de moi, mais peu importe le chanteur, si vous n'avez pas donné, ok?
4: Oui, d'accord,
0: voilà.
4: Je sais. Merci beaucoup.
0: Gros bisous à vous, bonne
4: journée.
0: Bye-bye.

La grande championne de ce matin, Muriel, et on traîne, hein, et on traîne. Deuxième chanson, les amis, vous êtes prêts et prêts pour écouter cette chanson, belle chanson de Charles Aznavour, Mise en merde.

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1: Charles Aznavour, mes emmerdes. Allez les amis, hein, on appelle, hein, on essaye de trouver cette fameuse phrase, deuxième phrase du matin. 402-80-90, tous les matins c'est comme ça, on essaye de trouver une ou deux phrases, parfois même trois hein, si on a le temps. Et puis il y aura la compète après l'info de 9h, hein, la compétition, tout sur les Champs-Élysées, pas mal, avec votre défilé. Vous entrez dans le jeu et moi, bien sûr, je vais couper mon micro, hein, faut pas me dire mais c'est bon là comme ça, non, c'est pas une participation si on me demande, hein. Moi je me tais. Je suis le jury, je suis là, dans l'ombre. J'écoute, j'apprécie et je donne des notes, bien sûr. Vous entrez, vous faites votre petit numéro 5 à 6 minutes, voilà. Et vous dites comment vous êtes habillé, vous donnez le thème. Si vous pouvez au départ même me donner la chanson ou la musique, je cherche en même temps. Et je mets tout, hein, parce que vous racontez en quelque sorte. Vous êtes dans le défilé, vous n'êtes pas spectateur, vous n'êtes pas dans la foule. Vous êtes dans le défilé, vous faites votre petit numéro. Essayez d'être original, d'être créatif. Un défilé inédit, 402-80-90, la phrase du matin. Avec Charles Aznavour, Mes emmerdes. Guillemette, oui.
2: Oui, j'essaye.
1: Essayez.
2: Les amis, c'était tout en partage.
1: Non, c'est

0: Oui, Marie-Claude. Allô?
1: Oui, que je n'oublierai jamais.
0: Non, c'est pas ça. Elle parle doucement, il faut que je tende les oreilles comme ça pour écouter. Hein. Faut parler un petit peu plus fort, Marie-Claude. Voilà. Benjamin qui revient. Oui, Benjamin.
2: Oui, je sais, toujours. C'est ça le jeu.
0: Ben oui.
2: Vers l'horizon.
0: Non, c'est pas ça. Voilà les amis, on continue bien sûr avec vous au téléphone sur le 402 80 90. Oui, Myriane.
3: Je donnerai ce que j'ai.
0: Non, c'est pas ça, merci.

0: Oui, Guillemette.
1: Un vers l'abstrait?
0: Non, c'est pas ça. Benjamin, il joue là ce matin. Allez, Benjamin. Allez, Benjamin, allez, allez.
2: C'était le bon temps.

0: 8h42 sur AM de Bon Matin, Encore Matin Musique, si on peut donner cette phrase avant 9h. Marianne.
1: Mes amis, c'était tout en partage.
0: Non. On a déjà donné cette phrase, c'est vrai, vous êtes au téléphone, vous n'écoutez pas la radio.

0: Oui, Guillemette.
1: Oui, ma cause contre le temps.
0: Non, c'est pas ça. C'est à peu près ça, hein, une vraie course contre la montre, contre le temps, c'est vrai, 2 heures d'émission, on essaye de faire avec quand même pas mal d'ingrédients hein, pour faire un bon plat d'accueil, un bon plat d'amour, un bon plat pour quand même vous faire apprécier. Hein, votre matin, je ne sais pas de quelle couleur, comment vous êtes ce matin. Hein, voilà, ceci a une couleur, bien sûr, c'est gris, s'il y a de la couleur. Allez les amis, 402 80 90. Marie-Claude.
2: Oui. Ravie à le sommet.
0: Non, c'est pas ça. Oui, Guillemette.
1: Mes relations?
0: Non. Benjamin, oui. Allô?
3: Allô?
0: Oui, Benjamin, on vous écoute?
3: Je ne l'oublierai jamais.
0: Non, c'est pas ça. Des petites phrases comme ça, vous avez vu les deux chansons un peu pareilles, hein. Vous avez des phrases comme ça un petit peu, hein, des petites phrases, des mini-phrases comme quoi, voilà, on s'enlace, on traîne, voilà, c'est assez facile quand même, pas, la chanson n'est pas trop longue aussi, hein, voilà. Marie-Claude.
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0: Muriel!
1: Marie-Josée!
0: Oui?
1: Vous rigolez! Les amis nous emmènent!
0: Non, c'est pas ça! Non! Non, là, il y a trois catégories, là. Il n'y a pas que les amis qui nous emmènent. Il y a les amours, les amis. Hein, il faut bien... c'est pas associé, là. Hein, c'est mes amis, mes amours, mes emmerdes. Marianne.
2: J'ai oublié
0: ce que je
1: voulais dire.
0: Ça arrive,
1: c'était le bon temps.
0: Hein? Non, c'est pas ça, non. Marie-Claude.
3: Ma cause contre la montre.
0: Non, viens de donner ça, c'est pas ça. Benjamin, oui, qui revient. Oui, Benjamin.
4: Qui revient.
0: Pardon?
4: Vers l'abstrait.
0: Non, on a déjà donné l'abstrait. Hein, voilà. Allez, on continue. Moi, j'apprends tout ce que vous dites là, j'apprends par cœur. voilà, non, Benjamin.

0: c'est pas ça, 8h46, de bon matin ou encore matin musique. On est là tous les matins, comme vous pouvez le constater, si vous venez tout juste de vous brancher à AMA. Tous les matins entre 8h et 10h, ça se passe très très cool. On est bien, on prend son petit déj, hein, on écoute la radio. Le téléphone est là, Guillemette est là. Oui, Guillemette.
1: Oui, entre nous, je l'avoue.
0: Non. 402 80 90. Voilà, c'est dur. On est un petit peu, disons, à tâtons avec les phrases. Mais si vous avez les paroles sous les yeux, ça va. Hein, mais il faut bien écouter aussi la chanson parce que des fois, il y a des phrases qui ne sont pas pareilles. Il y a des mots dans la chanson interprétée, mais dans les paroles écrites, pas le même texte un petit peu. Hein, voilà, il faut bien regarder tout ça. Moi, j'accorde de l'importance surtout à la chanson, hein, à l'interprète, parce qu'on écoute là, hein, c'est l'écoute. 402 80 90, Guillemette.
1: Je donnerai tout ce que j'ai.
0: Non, on a déjà donné ça, oui. Pas tout donné là, hein, Guillemette. Marianne.
2: J'ai fait ma vie.
0: Non, c'est pas ça. À travers toutes ces phrases que vous donnez, parce que pourquoi vous choisissez telle ou telle phrase, mais pas l'autre, pas les autres phrases? Vous voyez un petit peu, c'est un petit peu votre penchant, hein, sur ce que vous êtes déjà, ou bien ce que vous pensez que c'est... ainsi la vie, ou bien c'est peut-être ça, hein, voilà. On vous reconnaît un petit peu à travers vos phrases, c'est pour ça que des fois, c'est en plein dans le mille, parce que la personne, elle essaye, la personne, la gagnante ou le gagnant, essaye de trouver la phrase clé. Il faut chercher, il faut lire entre les phrases, il faut trouver, parce qu'il y a un petit mot qui fait la différence, et ce mot fait toute la phrase. Muriel, elle est très contente, Muriel, ce matin. Elle rit, là. Oui.
3: Mes amis.
0: Non. Mes amis, mes amours, mes emmerdes, ça, on oublie. Hein. Allez. Marie-Claude, à 8h49.
4: À corps perdu, j'ai couru.
0: Non, mais il faut pas courir comme ça, hein. On court. On court contre la montre, une course contre la montre. Allez, 402 80 90, Guillemette.
1: Ils sont sérieux?
0: Non. Hein, les bedonnants, ils rigolent pas, c'est pas sérieux, on peut pas rigoler avec eux, hein, mais parfois on a besoin d'eux de temps en temps, mais on préfère quand même les amis, les amours.

0: Benjamin. Allô, allô.
1: Allô, je ne sais pas si on a dit. Je l'avoue.
0: Non, on a déjà donné cette phrase. J'apprends toutes les phrases qu'on a données. À coup d'écouter toutes ces phrases, je vais oublier la mienne. Chantal, bonjour.
2: Bonjour Marie-Josée.
0: Ça va?
2: Oui, ça va Marie-Josée, merci.
0: Oui, je suis en train de travailler aussi là. Chantal, oui. Oui, Chantal, on vous écoute.
2: Travailler des années sans répit.
0: Oh là là, non, c'est pas ça. Ouais.

0: Oui, Guilmed.
1: Tu m'accuses contre le temps?
0: Non, on a déjà donné ça
1: Ok.
0: trois fois, oui.
2: En oubliant, oubliant, souvent dans ma course contre le temps, mes amis.
0: Oui, pas Guilmed, Myriane. Oui, Myriane.
3: Je suis fière.
0: Fière? Non, non, non, non, non, mais il faut être fière, oui, de temps en temps, oui. Surtout quand on a bien bossé, hein, on est fier de ce qu'on est, de ce qu'on a, de ce qu'on a donné.
2: L'abstrait, l'abstrait.

0: Oui, Benjamin.
1: Pense que c'est en sacrifiant.
0: Non, c'est pas ça.
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0: Est-ce qu'elle a cette phrase du matin, Jacqueline, on t'écoute.
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0: Non.
2: Mes amis,
0: faut bien chercher, Jacqueline.
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0: Charles Aznavour ce matin, après Sacha Distel, la belle vie, c'est mes amours, mes amis, mes emmerdes, plutôt mes emmerdes, hein, un seul, c'est un titre, mes emmerdes. Moi, mes amours, mes amis, on fout le camp, il me reste que des emmerdes. Allez, on vous attend sur le 402 80 90.

0: Oui, Chantal.
1: Je courus assoiffée.
0: C'est vrai, mais vous avez soif. Non, c'est pas ça. Non. Plaisante, bien sûr, avec toutes ces phrases qui reviennent comme ça. Oui, voilà, on court, on est assoiffé, on a, voilà. Mais il y a rien qu'un mot qui m'a interpellée. Mais je vais pas vous dire de chercher ce mot-là parce que ça va être un petit peu comme une aiguille dans une botte de foin. Mais c'est toute une phrase. Mais ce mot-là qui m'a interpellée dans cette phrase-là. Eh oui. Muriel.
2: Oui, je l'aimais.
0: C'est vrai? Tout votre cœur? Non, c'est pas ça. Jacqueline.
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0: Myriam, on a du fil à retordre hein, avec cette chanson-là. Hein. C'est vraiment des emmerdes, quoi. Allez, on t'écoute. Myriam ? Myriam ! Au four et au moulin en même temps, elle essaye d'écouter la radio, elle est au téléphone. Myriam, tu es là ? Coucou Myriam ! Mais elle n'est pas là. Une fois ? Deux fois ? Qu'est-ce qu'elle fait, Myriam ? Elle est partie ouvrir la porte, je sais pas moi. Oh là là. Trois petites minutes avant 9h. Si on peut trouver cette phrase, rien qu'un mot qui m'a touchée, hein, qui m'a interpellée. Et je voulais, vous dire au départ de chercher le mot et puis je dis non. Hein, mais on prend toute la phrase. N'oubliez pas les amis, on a une compète, hein, une belle compétition, tous sur les Champs-Élysées, après l'info, hein, si on peut trouver cette phrase en deux petites minutes, ça va. Qu'est-ce qui se passe, Myriam ?
1: Oui, non, mais j'étais là, je t'entendais bien, moi.
0: Non, non, là,
1: oui,
0: ben,
1: si on, si.
0: Non,
1: moi, je t'entendais, toi, sinon, je t'entendais pas.
0: Ben non, mais le téléphone ne peut pas me faire les siennes comme ça, oui. D'un seul coup, juste avec toi, là, parce que
1: non,
0: tout le monde...
1: Non, si, c'était comme ça, je t'entendais bien, mais rien, un coup.
0: Hein? Non, mais ça arrive peut-être avec ton téléphone, je ne sais pas, hein, parce que le téléphone ici, c'est... Parce que quand tu dis ça, j'ai l'impression que tout le monde ne m'entend pas au téléphone, mais tout le monde m'a bien entendu jusque-là. Voilà, non, le problème vient de ton téléphone, sans doute. Parce que ici, c'était... Parce que tout le monde, là, c'est OK. S'il y avait ces petits problèmes-là, de temps en temps, j'aurais dit oui, mais
1: non,
0: là,
1: moi,
0: non.
1: C'était bon de ce temps-là, c'était bon.
0: Oui, mais on ne sait jamais, ça peut arriver aussi, hein, parce que parfois, c'est Gaston, hein. Le téléphone qui sonne. Allez, oui, Myriam.
1: On oublie souvent dans la course contre le temps.
0: Non, de quatrième fois, on donne ça avec
1: la
0: course. Oui, voilà. Bien entendu au téléphone, mais là, ça, elle n'a pas entendu, hein.

0: suis un peu curieuse. Qu'est-ce qui se passe chez nos voisins de RMA? On écoute.
1: Merci, yeah. Romain Saujuste.
2: Oui, l'équipe du matin.
1: Merci, Cathy, Martin. Merci à Avi, à la technique. Le sport avec Rajiv Gumpet, le journal et l'interview de la matinale avec Anjali Siratan Fulchan. Nos rubriques Mailing Balou, Reza Dulimamod, Kamlesh Bakouri. Et à Shibachu. Merci, Patrice.
2: Merci, Sophie. On se retrouve demain.
1: Oui.
2: Chers amis, tout de suite, à venir dans 10 secondes. Les news in English with Eris Stewart. Yeah. You have 10 seconds to get ready. All right.

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0,402. Non, il faut pas la laisser tomber là, hein, parce que là, c'est vrai, on a dit presque toutes les phrases. Hein, voilà, même l'abstrait. On a donné. Oui, ça c'était dans la phrase. Hein, voilà. Mais là, il faut trouver. Hein, sinon, je vous donne jusqu'à. Je vous donne encore quelques minutes. Si vous n'arrivez pas à trouver, vous n'appelez pas. Je vais vous donner, malheureusement, hein, je vais vous donner la phrase, la deuxième phrase du matin.

donne encore quelques minutes parce que là, nous avons une compétition aussi. Il ne faut pas oublier parce qu'il ne nous reste pas beaucoup de jours parce qu'on termine le 14 juillet. Sur les Champs-Élysées, n'oubliez pas, vous venez avec un petit numéro dans votre costume. Vous faites quoi? Si au départ, vous pouvez me donner la chanson avec, l'interprète et tout ça, parce que je ne dois pas aller chercher. Hein. Vous avez tout bien préparé, bien ficelé. Et vous représentez, je ne sais pas quoi, qui, hein, lors de ce défilé, comme quoi vous y êtes. Hein, vous êtes déjà dans le défilé, c'est ça la compétition. Alors, j'attends toujours, je vous donne encore quelques minutes, si vous ne l'avez pas, tant pis, une belle phrase.

0: Guillemette revient, oui. Oui, Guillemette.
1: L'illusion.
0: Pardon ?
1: L'illusion.
0: Non. Oui, bonjour.
2: Bonjour, c'est Dorine.
0: Dorine, comment allez-vous ?
2: Bien, c'est bien, merci.
0: Oui, Dorine, au fur et à mesure, je note les noms hein, de ceux et celles qui participent. Oui, Dorine, oui. On vous écoute.
2: Je donnerai tout ce que j'ai.
0: Non, on a déjà donné cette phrase. Elle l'a, je ne sais pas si elle l'a. Marie-Claude, allez.
3: Décorée.
0: Non. (rire) 402 80 90 Guillemette.
1: Vers l'horizon.

0: 402 80 90 à 15, on arrête là. Hein, il est 9h11, à 15, on s'arrête. Hein, voilà, parce que là, on ne peut pas continuer pendant 2 heures presque avec une phrase. Oui. Allô?
1: Oui.
0: Oui, Guillemette.
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0: Non, on a déjà...

0: On a oh, ça fait ça fait quatrième fois qu'on donne ça. Oui, voilà, je crois quatrième, cinquième fois, ben, vers l'abstrait, non, voilà. On essaye de chercher quelque chose de concret, voilà, c'est pas l'abstrait du tout, mais c'est quelque chose de concret, quelque chose qui parle, qui m'a parlé, et ça ne vous parle pas, hein, quand, hein, voilà. Allez. Je ne vais pas vous aider plus que ça, parce que c'est une phrase qui saute aux yeux. À 15, on arrête tout et je vous donne la phrase parce qu'il y a une compétition qui attend aussi. Hein. Il y a un défilé, hein, votre défilé, défilé inédit. Oui, ça arrive la première fois. Hein, voilà, à 15, on s'arrête encore deux petites minutes. Myriane.
1: Mes relations sont au placé, décorées.
0: Non. Allô, oui, Dorine.
2: Oui, je dirais, j'ai travaillé des années sans répit.
0: Non, on a déjà donné, ouais. Voilà, c'est Muriel qui a donné cette phrase. Encore deux petites minutes. Hein, deux petites minutes. J'attends toujours, là, en deux minutes, vous pouvez donner une phrase. Hein, une petite phrase, rien qu'une petite phrase, on vous attend.

0: vous êtes en train de regarder l'heure. Il faut pas anticiper encore une minute. 9h15, on arrête tout. Ben non, il faut respecter quand même. Il faut qu'il y ait un délai. Parce que sinon, on va continuer jusqu'à 10h. Hein. On peut pas écouter que deux chansons. Hein. Heureusement que la musique est là. Hein. Encore une petite minute, les amis. Hein. Je pense que vous revenez à chaque fois. Je ne sais pas comment on peut faire ça, parce que vous revenez à chaque fois avec les mêmes phrases. Je crois que je dois noter, mais ça prend du temps. Hein, parce que je suis seule là, voilà, je suis déjà là, à la technique, au micro, à prendre le téléphone. Je peux noter aussi vos phrases. Et noter vos phrases et les dire de temps en temps, oui, mais c'est... Enfin, que voulez-vous ? Myriane !
1: Des gens bien, ils sont sérieux.
0: Non, on a déjà donné tout ça, non. Oui, Chantal. 9h15 déjà. Hein,
2: La course contre le temps.
0: Non, on a déjà donné. Oui, oui, Dorine.
3: Je dirais à corps perdu.
0: Non, on a déjà donné. Oh. Jacqueline, et puis c'est fini, hein, Jacqueline, oui.
2: Oui, j'ai pas la copie, mais je suis en train de fouiller dans ma tête, mais comme si je fais...
0: On a mis la chanson deux fois, oui.
2: Oui, comme si je fais tous les Champs-Élysées.
0: Il n'y a pas de Champs-Élysées, non, non, non.
2: Il n'y a pas.
0: Non, non, non.
2: Parce que moi, j'ai pas la copie de
0: Non, tu sais, non, mais c'est facile de trouver sur ton portable. Il suffit de mettre, de chercher sur les réseaux sociaux. Ça, il faut, hein, parce que à l'air... Hein, qu'on est en train de... Voilà, il faut essayer de trouver un petit peu comment on peut aller dans le sens, c'est-à-dire qu'on peut trouver les paroles. C'est facile, tu as un portable, tu n'as qu'à faire ta fille, mettre cette option, cette... voilà, on arrive à trouver comme tout le monde le fait là, je pense bien.
2: Oui, bien
0: voilà.
2: Sûr.
0: Merci Jacqueline. Voilà, on peut pas continuer comme ça parce qu'il est 9h16. Je respecte. Je prends Myriane, dernier Myriane parce qu'elle est là. Son numéro s'affiche. Oui, Myriane.
1: Le temps des canulars,
0: non,
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0: Non, non, elle donne tout le paquet. Non, je suis désolée. Voilà, c'est fini. Hein. Le standard est fermé là. Hein. Je vais l'ouvrir tout à l'heure pour la compétition 9h16. J'ai donné une minute de plus. Hein. C'est pas, on peut pas. Hein. Voilà. Alors la deuxième phrase du matin. Vous avez dit des amis en partage, mais vous n'avez pas dit mes amis étaient pleins d'insouciance. C'est ce mot-là qui m'a interpellée. Insouciance. Mais oui, les vacances, les jeunes de l'époque. Hein, lui, quand il chante, il parle d'une époque, l'époque de l'insouciance. Et oui, c'est quelque chose qu'il faut avoir de temps en temps, hein, comme nos aînés, insouciants aujourd'hui comme les enfants. Hein.

0: Il joue, comme vous le faites là, hein? Voilà, papy prend la vie, comment dire, une montagne, l'eau la tête, hein? Tout simplement. Hein? Mes amis étaient pleins d'insouciance. Le mot insouciance, ça rime avec vacances, les amis. Désolé, que voulez-vous, hein? Ça arrive aussi, hein? Là, il n'y a pas de nom à côté, ce qui fait que on n'a pas eu de gagnant ni de gagnante. Alors, c'est parti pour... Allez.
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0: Et on traîne, voilà, ça, vous voyez, on traîne. Si vous prenez la première chanson, on traîne, mais avec insouciance. Vous n'avez pas les paroles, je suis d'accord. Mais là, nous vivons dans à l'ère où tout le monde a quand même les réseaux sociaux. Hein, il faut bien, hein, parce que surtout, on est un petit peu appauvri. Hein, parce qu'il y a des recherches qu'on peut faire. On va sur les sites. Hein, les réseaux sociaux nous aident beaucoup parce qu'il y a aussi l'information, il y a tout le côté, tout l'aspect renseignement, information, conseil, jeu. Hein, vous avez tout. Hein. Si vous avez ça, ben, vous avez quand même un atout. Hein, c'est important. Allez, tous sur les Champs-Élysées, on vous attend. Défilé inédit.
1: Oula!
0: Aussi, il faut pas trop attendre, hein, les amis. Non, ben c'est vrai, bon, vous n'allez pas attendre près de 10 heures pour vous lancer, hein, je sais, parce que vous avez eu du temps pour vous préparer depuis la veille, hein, très tranquillement, même le matin aussi au réveil, vous vous réveillez tôt. Vous préparez votre petit défilé, parce que moi, je vais couper mon micro, pas la peine de me parler. Vous me dites tout simplement la chanson, la musique, si je peux avoir cette musique-là, c'est OK. Mais sinon, vous vous lancez dans votre petit numéro, votre petit défilé, hein, votre chat, votre cheval, votre, je ne sais pas moi, hein, j'aurais bien aimé que ce soit quelque chose d'inédit. Hein, faut pas tout le temps les mêmes trucs, on ne sort pas les mêmes trucs, hein, les mêmes plumes, hein, tout ça, voilà.
2: Oh,
0: oui, Marianne.
3: Alors, pour la chanson, ça sera « À Paris, à vélo », un jeu d'assin.
0: « à Paris, à vélo, la la li, la la la la ». Je connais la chanson, mais je ne sais pas s'il y a ça sur le serveur, parce que là, c'est hein, parce que je tape « à vélo ouais. », à Paris, ben, Paris, je tape « Paris », d'assin. Non, il n'y a pas. Il n'y a pas. S'il n'y a pas, on peut pas, je ne peux pas faire des miracles. Ni de la magie non plus. Oui, mais c'est pour ça qu'il faut toujours préparer quelque chose d'autre. Au cas où.
3: Ah ben, oui.
0: Ouais, mais s'il n'y a pas, il n'y a pas. Hein, parce que je cherche. Là, j'ai perdu du temps à chercher. À Paris, voilà,
3: ouais,
0: c'est
3: dans Cécilia. Peut-être dans le jeu d'assin. Ah mais bon, non, ça, c'est sur le serveur, ça, c'est vrai. Ouais.
0: Mais je cherche Joe Dassin, là. Ah, j'ai tapé son répertoire complet.
3: OK.
0: Ouais, il y a toutes ses chansons, dans la brume du matin.
3: À Paris, à vélo. Ça s'appelle À Paris, à vélo.
0: Oui, je connais, je viens de chanter aussi. À Paris, à vélo.
3: Mais tu chanteras, moi, compagnie. Non,
0: je connais. Hein, je peux chanter, toi, tu racontes ton...
3: Je vais chanter, toi, pour accompagner.
0: Non, là, je vais me retirer, là. Je cherche. Je cherche, hein.
3: Oui.
0: Je cherche, je viens comme un voleur, tout ça il y a dedans. Jolie Minou, Jolie Julie, Cathy Cruel, l'été indien, la bande abonnée, la chanson des cigales, la complainte de leur pointe, la demande, oui, il y a pas mal de chansons quand même, mais à Paris, à vélo, la la li, la la la la, l'Amérique, le café de Trois Colombes. À moi, tu mets Trois Colombes dedans. Le chanteur des rues, le chemin de papa, le cheval de fer, le costume blanc, le dernier slow, non, le général a dit, le grand parking, le hold-up, le gendarme du Legrand.
3: Ça ne va pas trop aller avec ça. Le moustique.
0: Moi,
3: mettre la bicyclette, moi, c'est belle, ça va parler.
0: Non, mais on peut mettre n'importe quoi. Mieux vaut que tu viennes avec ton histoire comme ça. Je vais essayer de trouver un air là-dessus. Voilà, les joies de la cuisine. Non, je cherche pour te faire plaisir. Parce que Marie-Josée, de mauvaise foi, ne cherche pas. Il y a tout Joe Dassin là, hein? 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

0: piano mécanique, Paul Saladini, il y a des choses que j'ai jamais entendues, voilà, il y a tout ça. 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Voilà, la la la la la, à Paris, à vélo, il faut que je mette ça sur le serveur bientôt. Non, il n'y a pas à toi. Nani, nanana, non, non, allez.
1: Bon,
0: On
1: alors,
0: t'écoute, je
1: je
0: coupe mon
1: raconte
0: micro, tu
1: l'histoire.
0: parles, tu te lances.
1: Alors, je suis un coq. Je m'appelle Coco, un coq français. Bleu, blanc, rouge comme le drapeau. Ma crête est rouge comme un coquelicot. Je représente le courage, le renouveau. Je suis une figure emblématique. Je sers souvent de logo, ornant les maillots. Que c'est beau. C'est l'été, je suis fatiguée. Le peloton du Tour de France, je l'ai abandonné. C'est une très bonne idée, parce que j'ai la chance d'être là, sur les Champs-Élysées. Je suis émerveillée, je participe au défilé, je symbolise la fierté. Je monte à vélo en chantant à tue-tête l'hymne national, accompagné de mes cocoricos. Que c'est rigolo. C'est ça.
0: T'as pas donné le thème, je
1: Si,
0: me...
1: le coq, coco.
0: Le coq... Non, mais c'est un nom, hein, c'est ça le nom, allez, ok.
1: Oui.
0: Ah, d'accord, le coq, coco, il est déguisé comment?
1: En coq?
0: Non, mais il faut qu'il y ait des couleurs, tu es dans un
1: Mais c'est
0: défilé,
1: ça,
0: on doit
1: bleu, blanc,
0: savoir
1: rouge,
0: comment...
1: j'ai dit,
0: C'est un
1: bleu,
0: gros...
1: blanc, rouge,
0: C'est un gros coq, un petit
1: bleu, blanc,
0: coq.
1: rouge comme le drapeau.
0: Ah, mais il faut dire tout ça, hein, parce que moi,
1: Mais
0: là,
1: j'ai
0: je...
1: dit, Marie-José, j'ai
0: Hein,
1: dit
0: tu
1: que
0: as
1: ça va
0: dit...
1: là.
0: Ah, d'accord.
1: Oui.
0: Tu as défilé un peu trop vite, peut-être, parce que moi, je note.
1: Je redis tout.
0: Non, non,
1: Non.
0: non, non, pas la peine.
1: Non.
0: Oui, si tu
1: Non.
0: redis, tant mieux, hein. Allez, je te donne l'occasion de pouvoir refaire et de...
1: Oui.
0: Allez, allez, ok.
1: Alors, je suis un coq français, bleu, blanc, rouge, comme le drapeau. Ma crête est rouge comme un coquelicot. Je représente le courage, le renouveau. Je suis une figure emblématique de France. Je sers souvent de logo, ornant les maillots. Que c'est beau. C'est l'été, je suis fatiguée. Le peloton de France, je l'ai abandonné. C'est une très bonne idée. J'ai la chance d'être là, sur les Champs-Élysées. Je suis émerveillée. Je participe au défilé. Je symbolise la fierté. Je monte à vélo en chantant à tue-tête l'hymne national, accompagné de mes cocoricos. Que c'est rigolo. Vive la France. OK.
0: Terminé?
1: Allô? Oui.
0: Terminé. Voilà, bien fait.
1: Et la devise de la République, liberté, égalité, fraternité.
0: Oui, ça, c'est la devise. Hein, c'est
1: Ouais.
0: toujours dans le
1: Ouais.
0: défilé. Voilà, tu défiles en gros coq à
1: Ouais.
0: vélo.
1: À vélo.
0: Tu vas jamais
1: Tu
0: rien
1: me vois?
0: avec
1: Tu
0: sa crête.
1: t'imagines? Tu t'imagines?
0: Oui. Sur son vélo, elle déambule. C'est un petit peu comme Mère Angelina, là, sur sa trottinette. Elle est à vélo. Malheureusement, j'ai pas la chanson. Ben oui, à Paris, à vélo. Mais j'ai quelque chose que tu vas kiffer. Oui, je
1: La
0: mets la
1: bicyclette?
0: chanson.
1: Non.
0: C'est fini, là, hein,
1: Pas OK.
0: ton petit numéro, ça va, c'est fini.
1: Oui.
0: T'es
1: OK.
0: contente? Allez, ok, c'est enregistré, ok? Allez, merci beaucoup.
1: Bye.
0: Écoute, hein. Voilà. Alors, il y a une chanson que j'ai essayé de trouver pour Myriam qui colle avec son histoire. Voilà, c'est ça.
2: Vous me reconnaissez? Non, vous êtes qui?

Colette et Omar, bien sûr, ça chante avec le coq national français bleu, blanc, rouge. Et j'ai aimé aussi hein, Dorine hier aussi, je note tout là, hein, parce que en tant que jury, je vais vous dire... quand même, j'ai aimé Dorine aussi hier avec la Marianne mauricienne, la Marianne française qu'on connaît bien. Hein, voilà l'idée, la créativité. J'aime bien tout ça. Benjamin. Oui, Benjamin.

0: Oui, Benjamin.
1: Allô, allô. Lui aussi, il a ce petit problème.
0: Je l'entends là, allô. Oui, je l'entends, bien loin. Ok, je sais pas, peut-être un petit problème avec le téléphone. Mais il joue sa radio, j'entends sa radio. Benjamin. Oui, j'entends sa radio. Ben oui, j'entends sa radio. Hein. Je suis désolée, Benjamin, je prends quelqu'un d'autre au téléphone. Marie-Claude. Oui, Marie-Claude.
2: Bonjour.
0: Voilà, il écoutait sa radio. Voilà.
2: Oui, bonjour, Marie-Jo.
0: Oui.
3: Allô, bonjour.
0: Non, voilà, deux personnes en ligne cette fois-ci. Non, là, je suis désolée. Benjamin, écoutez sa radio. Marie-Claude, oui.
2: Ouais, je vais essayer. Comme
0: ça, allez. Tu as une chanson, une musique?
2: La France des couleurs.
0: Oh, tu as La France des couleurs, ok. Ouais.
2: Le thème, ça sera Vive les couleurs de la France.
0: Vive les couleurs de la France. Il faut que tu sois dans le défilé, là. Hein?
2: Oui, oui. Hein?
0: Il faut que tu sois dans le défilé. Allez, c'est parti!
2: Ben, moi, je serai une pom-pom girl. Mon haut sera bleu. Ma jupe sera blanche et mes bottes seront rouges. Et j'aurai deux pompons à la main, de couleur rouge. J'avancerai en chantant la France des couleurs. La couleur de la France, j'avancerai sur les Champs-Élysées. En haut, il y aura un hélicoptère qui jettera des fleurs de toutes les couleurs sur moi, bleu, blanc, rouge. Je défilerai en chantant, en dansant sur les Champs-Élysées, en pom-pom girl. Voilà. C'est pas long, mais c'est ce que
0: j'ai pensé. Et le thème, faut pas oublier le thème.
2: Les couleurs de la France.
0: Les couleurs de la France, comme la chanson, d'accord.
2: Ouais,
0: voilà, parce que tu m'as donné la chanson, mais il faut dire le thème et tout ça, parce que je ne saurais
2: le
0: pas.
2: Thème,
0: hein. Hein, il faut être précis. Hein. Voilà, parce
2: les
0: que pour Myriane, elle a dit, je suis un coq français, le thème pour toi, c'est la
2: les
0: France.
2: Couleurs de la France. Non, la chanson, c'est la France des couleurs, mais le thème, c'est les couleurs de la France.
0: Les couleurs de la France. Merci beaucoup.
2: Ah, il n'y a pas de quoi.
0: Marie-Claude, voilà sa participation et ça fait plaisir parce que vous venez quand même avec quelque chose.
2: Quelque chose.
0: Voilà, c'est bien parce qu'on imagine, parce que la radio, c'est un petit peu le théâtre de l'imagination. Hein. Nous laisse nous l'idée travailler un petit peu là-dessus. Elle présente et vous faites travailler un petit peu l'imagination. Merci beaucoup, Marie-Claude.
2: Je t'en prie.
4: Et pour la France des couleurs, tout le monde fait yé yé.

0: imagine Marie-Claude dans son petit haut bleu, sa jupe blanche, ses bottes rouges, hein, en pom-pom girl. Grande imagination, elle défile sur les Champs-Élysées et puis il y a un hélicoptère en haut qui fait jaillir, on peut dire ça comme ça, voilà, qui jette des fleurs sur l'avenue. Hein, des fleurs de toutes les couleurs. Et le thème de son défilé, les couleurs de la France.
1: La France des couleurs.
0: Voilà, merci beaucoup Marie-Claude. On continue si Benjamin peut quand même s'éloigner de sa radio. Parce que Marie-Claude, elle a bien entendu. J'ai entendu Benjamin dire allô, allô, bien au loin. Mais il y avait la radio qui jouait. Ouais, oui, je suis désolée, hein, la radio était là.
1: Même chose.
0: Pas mal, hein, on danse en tant que pom-pom girl, hein.

0: Pour la petite anecdote, je me rappelle, j'avais accueilli, c'est son anniversaire là bientôt, hein, l'animateur, la question pour un champion, hein, il était dans mon émission, voilà, il était content. Hein, d'écouter cette chanson La France des couleurs, il me dit jamais entendu ça. Hein, ben, j'ai cherché, enfin j'ai mis la chanson, il a aimé. Il me dit il faut à tout prix que j'ai cette chanson-là. On accueille Benjamin. Benjamin, vous êtes là? Oui. Oui.
1: Mon
0: Vous êtes là,
1: téléphone n'est
0: Benjamin.
1: pas
0: Voilà.
1: parti trop bon,
0: J'essaye de
1: mais
0: monter le son, même je dis ben, il est où, hein? Voilà.
1: oui. Sans je veux prendre la Marseillaise.
0: Oui.
1: Thème, la bataille à Maurice et la victoire de la France sur les Anglais. Mon char dans le défilé, j'aurai un char, pareil comme l'Arc de Triomphe. Et là où on a mis l'île Maurice, bataille où les Anglais ont perdu contre les Français, j'écrirai ça en gros. Et puis, alors il y a du sort, on aura Waterloo qui est en train de brandir un pavillon blanc. Ça veut dire que la France a gagné. Et il y aura toujours mes petits avec moi qui seront des soldats français, avec un grand pavillon de France, et on chantait, on criait « Vive la France, vive la France !» C'est un peu ça, Marie-Josée.
0: D'accord, voilà. Vous avez la chanson marseillaise et le thème, c'est quoi déjà?
1: La victoire de la France sur les Anglais à Maurice.
0: La victoire des Français.
1: Sur les Anglais à Maurice.
0: Ouais, je note là, c'est ça que je dis. Ok.
1: Allez, merci beaucoup.
0: Bon, merci à vous,
1: Bonne journée
0: Benjamin,
1: à tout
0: pour
1: le monde.
0: votre prestation, parce qu'on essaye d'imaginer un petit peu comment
1: Oui.
0: vous êtes dans ce défilé. Voilà, merci beaucoup.
1: Merci beaucoup.

0: La Marseillaise, merci Benjamin Lamarque. C'est noté là, parce que c'est vrai avec l'émotion, hein, c'est vrai, parce que moi, quand j'écoute tous les hymnes nationaux du monde, hein, on a toujours ce petit pincement, comme si on est fait vraiment, on est vraiment solidaire, hein, on est vraiment avec les autres. Mais quand on entend l'hymne national de l'île Maurice, mais là, on peut fondre en larmes, surtout quand cet hymne national se joue sur un podium international. Hein, là, on est fier vraiment. Allez, j'ai ma petite histoire, moi aussi. Hein, je représente la France, mais je suis au concours. Hein, je ne suis pas dans le concours, mais je suis au concours, rien que pour vous donner une petite idée. Hein, voilà, ça vous encourage et vous revenez demain, c'est sûr.
1: Champs-Élysées.
0: Tous sur les Champs-Élysées. Voilà. Alors là, je commence, bien sûr. Je suis où exactement? Mais on verra, hein? Alors, je suis dans un bateau. Voilà, je suis dans un bateau. Je coupe ce son, hein, parce que ça, c'est notre générique à tous. Hein, voilà, tous sur les Champs-Élysées, la chanson de Joe Dassin. Allez, je suis dans un bateau avec des roues, un magnifique bateau viking. Hein, vous voyez un petit peu le jar. Hein, je suis dans ce bateau-là avec des roues. Hein, ça roule sur les Champs-Élysées. Un bateau jaune. Voilà, de couleur jaune. La couleur du soleil de l'île Maurice, le jaune éclatant, celui qui attire les touristes. Ce soleil, c'est de l'or, dès l'aube jusqu'au crépuscule. Des flots bleus qui dessinent le bateau, comme quoi on est sur l'eau. Le bateau représente, bien sûr, quelque chose de très profond quand je parle du soleil de l'été, là-bas en France.

Le bateau représente la route frayée sur les eaux. La toute première route très symbolique, mon bateau qui vogue sur les mers de France. Sur mon bateau est écrit « La rivière Tanier, la Seine avec un requin en dessin ». C'est l'intérêt de Maurice pour le cinéma français. Deux cœurs sont reliés, Maurice et la France. On peut voir aussi des personnages célèbres, deux familles sorties tout droit de notre lointaine Île-de-France, notre bonne et vieille France. Ça ne s'oublie pas. Maurice, dans son avant-première,

faire les personnages en carton, hein, pas de vrais personnages humains, mais en carton grandeur nature. On peut voir Paul et Virginie, leur chère maman et serviteurs avec leur chien fidèle, tous réunis, conviviaux, comme une seule et même famille. Ils sont à l'arrière du bateau. Moi, devant, ouvrant mes bras et posant mes mains sur mon cœur, j'envoie des baisers à la France.

France, pays de cœur, pays d'accueil. Je suis dans mes bottines. Petite jupette blanche avec un corsage blue jean. Une couronne de fleurs des champs rouges et bleus dans les cheveux. Le thème de mon défilé, Maurice France, qui se ressemble, s'assemble. Un air bien de chez nous. Une île Maurice bien française pour un 14 juillet, pour faire plaisir à la France.

Voilà les amis, mon petit défilé, vous avez vu, je viens avec un bateau, genre viking, hein, voyez hein, un petit peu là, jaune, ça représente le soleil de l'île Maurice, avec des personnages qui sont là, qu'on connaît bien, l'île de France, on était l'île de France, on était tous français à une certaine époque, avant notre naissance, voilà, l'île de France lointaine avec les personnages qu'on connaît bien de Bernardin de Saint-Pierre, voilà, je rate un petit peu les mots, voilà, parce que c'est vrai, c'est avec quand même beaucoup de cœur que j'ai préparé ce petit scénario, ce petit défilé, hein, rien que pour vous donner une petite idée et vous inciter aussi, pourquoi pas, à en faire autant. Hein, c'est important parce que pourquoi ? Et il faut aussi sortir un petit peu des sentiers battus, hein, on ne reste pas toujours, hein, mais on essaye d'être dans l'histoire. Il y a notre ami Benjamin aussi qui est venu avec une histoire, mais je vais essayer de voir tout ça de près, hein, parce que c'est important. Et en même temps aussi, essayer de venir avec une petite musique. Là, j'ai cette musique avec les vagues. Ça représente bien sûr les vagues de l'océan Indien, de l'île Maurice.

vous attend sur le 402 80 90. Nous avons encore du temps, une quinzaine de minutes à peu près, il est 9h46, pour votre défilé. Vous voyez comment je raconte mon défilé. Je suis dans ce défilé, comme vous avez fait aussi. Voilà, mais essayez de changer. Tous les jours, venez avec quelque chose. Comme ça, vous aurez des points. Pas seulement des points, vu que vous avez apporté pas mal de défilés. Non, mais vous aurez quand même la chance de gagner un des défilés. Voilà. Je vois que ça grimpe, vous arrivez vraiment à être vraiment dans le défilé de ce 14 juillet. C'est très bien, voilà, bravo.

À 10h, la page de la Bible, et puis ensuite AME sera relayée sur RM1 pour l'émission Antidote. Ce matin, c'était Sam qui était avec.

Avec vous, ça m'amigale, merci beaucoup. Voilà votre matinale, comment ça se passe en musique, avec les jeux, avec les chansons, avec une compétition. Voilà, il n'y a que des drapeaux, hein. On a commencé lundi avec le drapeau des États-Unis dans le cadre de l'indépendance des États-Unis, c'était le 4 juillet. Voilà, on a fait une fleur à l'Amérique. Là, je vous invite à écouter une chanson que je kiffe assez quand même. J'ai découvert cette chanson, mais quand j'ai vu le clip, ça m'a un petit peu, disons, voilà, je dis waouh! Mais à un moment donné, ça commence bien. Mais du moment quand il dit une phrase Childish Gambino, mais franchement, je vous dis, voilà, ça m'effraie un tout petit peu. Je sais pas pourquoi, mais il y a une phrase, pas une phrase, mais quand la musique, hein, parce que la musique, ça joue sur nos émotions. On écoute ensemble. Je me cache du mot quand ils disent « This is America ».

0: Childish Gambino's This Is America.
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Je remercie tous ceux qui ont participé. Que ce soit dans la compète ou encore dans les phrases du matin. Je vous souhaite une très belle journée.

0: Berthe en live sur RMA.
1: Les amis, avec un extrait hein, de cette émission, voilà justement. Mais en merde, très très belle chanson de Charles Aznavour, ça dit beaucoup de choses. Hein, voilà. Alors sinon, on arrive presque à la fin de notre émission matinale, on peut dire ça comme ça, 8h, 10h. Sinon, on se retrouve demain pour deux autres chansons, pourquoi pas, et votre compétition, bien sûr, votre petit numéro sur les Champs-Élysées.

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1: 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Il est 10h.

Matthieu 9, 27 à 35. Jésus guérit deux aveugles. Jésus s'en va. Deux aveugles se mettent à le suivre en criant « Fils de David, aie pitié de nous !» Jésus entre dans la maison. Les aveugles s'approchent de lui et Jésus leur dit « Est-ce que vous croyez que je peux faire cela ?» Ils lui répondent « Oui, Seigneur !» Alors Jésus touche leurs yeux en disant « Que les choses se passent pour vous comme vous avez cru !» Leurs yeux sont guéris. Jésus leur parle sévèrement en disant « Attention, personne ne doit le savoir. » Mais quand les aveugles sont sortis, ils parlent de Jésus dans toute la région. Au moment où les aveugles sortent, on amène à Jésus un homme qui est muet à cause d'un esprit mauvais. Jésus chasse l'esprit mauvais et le muet se met à parler. Les foules sont très étonnées et elles disent « On n'a jamais vu cela en Israël. » Mais les pharisiens disent, c'est le chef des esprits mauvais qui donne à Jésus le pouvoir de chasser ces esprits. Jésus passe dans toutes les villes et dans tous les villages. Il enseigne dans les maisons de prière juives. Il annonce la bonne nouvelle du royaume. Il guérit toutes les maladies et toutes les douleurs.

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2: À 10h passées de 9 minutes en ce jeudi 9 juillet, nous avons le plaisir d'accueillir Monsieur Soblaine Ramel et son invité pour Point virgule antidote. Monsieur Ramel, bonjour.
3: Bonjour Joannita, bonjour à toutes et à tous. Et merci de nous rejoindre pour cette nouvelle émission. On salue les auditeurs de AM1, nos fidèles auditeurs aussi qui s'est relayé sur AM1. Alors aujourd'hui, nous abordons un sujet majeur de santé publique, les conséquences du tabac et de l'alcool sur la santé, sous le thème « Deux addictions, un même danger ». Le tabac et l'alcool figurent parmi les principales causes évitables de maladies et de décès dans le monde. Leur consommation est à l'origine de nombreuses pathologies, notamment les cancers, les maladies cardiovasculaires, les affections respiratoires et les maladies de foie. Au-delà de leurs conséquences sur la santé, ces addictions ont également un impact important sur les familles, les communautés et le système de santé. Pour nous éclairer justement sur ces problématiques, les actions de prévention mise en œuvre à Maurice, les défis à relever, et nous avons le plaisir de recevoir aujourd'hui un responsable du ministère de la Santé et du Bien-être, le docteur Krishna Bidesi, Regional Public Superintendent. Et bonjour, merci, et vous acceptez nos invitations, docteur Bidesi.
4: Bonjour monsieur Ramel, bonjour aux éditeurs de RME.
3: Alors, nous sommes un habitué de l'MBC de toute façon, ça fait plaisir. Et aussi, pour nous pédier, Regional Public Superintendent, parfois nous ne pas trop connaître c'est quoi cette fonction exactement.
4: Alors, déjà, la petite correction, c'est Regional Public Health Superintendent. Pourquoi Regional Public Health Superintendent? Principalement à cause de Public Health, il englobe beaucoup, beaucoup de choses.
3: D'accord.
4: Inclut l'alcool et la cigarette. Alors, mon rôle au sein du ministère de la Santé, c'est le Regional Public Health Superintendent dans un premier temps. Et deuxièmement, le point focal pour le sevrage tabagique et problème lié à l'alcoolisme.
3: Et ça regroupe l'île Maurice dans son ensemble?
4: Dans son ensemble, inclut Rodrigue. Okay. Parce qu'il y a une intervention aussi qui nous lançait un petit peu partout. Et voilà un petit peu le rôle du Regional Public Health Superintendent et le point focal pour l'alcool et la cigarette.
3: D'accord. Est-ce qu'il nous a dit que c'est un fléau, c'est de l'alcool et le tabac, et parce qu'il me trouvait que le ministère met beaucoup d'emphase sur ça, et beaucoup de campagnes, beaucoup de conscientisation. Et est-ce que c'est vraiment un problème de la santé publique?
4: Alors, pour commencer, je vais dire que globalement déjà, il y a un très gros problème de la santé publique du fait que le tabagisme est chiffré troisième problème lié à la santé publique majeur dans le monde. 8 millions de décès déjà annuellement à cause du tabagisme. Comparativement, l'alcool aussi, il y a un problème majeur de santé publique et que vous trouvez qu'il y en a 2,6 millions de décès annuellement à cause de l'alcoolisme chronique.
3: D'accord.
4: Alors, quand on peut englober un petit peu, ça a deux facteurs qui sont modifiables. Ça veut dire que nous sommes capables de changer, modifiables, nous sommes capables d'arrêter la consommation

0: excessive d'alcool, nous sommes capables d'arrêter de fumer, c'est déjà un gros, gros avancement, un gros improvement qui nous fait dans le système de la santé. Comme on connaît, les deux facteurs qui ont cité, l'alcoolisme et le tabagisme, les facteurs principaux qui causent ma maladie non transmissible, ma non-communicable diseases.
1: D'accord. Et nous pouvons déjà commencer par tout ce qui est tabac. Et qui s'amène, qui les fait? Parce que bon, le tabac nous causait, c'est vrai. Et penser aussi qu'il finit là quand même.

0: de consommation de tabac, parce qu'il m'aurait manqué que Jimin est beaucoup plus conscientisé de parfum à l'intérieur, de parfum dans l'endroit public, enfin en majorité, moi, me direz-vous. Quand même, quelque part, il y a un gros travail qui a été fait. Mais le plus gros travail, nous, c'est déjà dit à l'air, c'est par rapport à pourquoi vendre si c'est aussi
1: Exactement.
0: nocif que ça. Ça, c'est un
1: Exactement.
0: autre débat. Mais comment réagit le tabagisme justement sur notre corps, sur la santé?
1: Alors, dans un premier temps, la note positive que vous mentionnez, c'est déjà, Maurice, nous trouvons un déclin dans le tabagisme. Nous basons nous sur le NCD Survey, le Non-Communicable Disease Survey. Quand nous guettons le NCD Survey 2021, le dernier qui a été conduit, nous trouvons que le pourcentage de fumeurs est 18,1%. Comparativement, en 2015, il était 19,3%. Déjà, les PBC par 1%, c'est
0: D'accord,
1: déjà
0: pas
1: une
0: mal.
1: amélioration. Maintenant, comment fonctionne le tabac dans le corps? Certainement, comme on connaît, une personne qui peut fumer, elle est exposée à 40 000 produits chimiques de différentes qualités, de différentes capacités pour causer la maladie. Il y en a environ 40 carcinogènes du type A dans un produit de tabac. Ça veut dire que ça veut dire carcinogène du type A est directement lié à la cigarette. Deuxièmement, quand nous pouvons une cigarette dans la salle à fumer, qui nous peut inhaler là, quand nous pouvons fumer, il y a trois produits qui sont très très importants qui nous ont mentionnés. Premièrement, il y a la nicotine, la substance la plus addictive. Il prend environ 9 secondes pour la nicotine qu'on peut inhaler. Quand la nicotine la rentre dans l'école, il prend 9 secondes pour y aller au cerveau. Déjà, l'action est très rapide. Deuxième produit, c'est la nicotine, ou soit le goudron. C'est quoi la nicotine et c'est quoi le goudron? C'est tout simplement ce que vous pouvez trouver quand vous coltez en chemin. À ce moment-là, quand vous inhalez ce gaz-là, vous pouvez recouvrir toute ou paroi respiratoire avec une couche de goudron. On appelle ça tar en langue anglaise. Mais ça, c'est le goudron qui peut affecter ou ma paroi respiratoire. Et troisièmement, les gaz toxiques, carbone monoxyde, carbone dioxyde. C'est ça, mon principal élément qui est dans une cigarette. Maintenant, qu'est arrivé quand une personne prend sa première puff of cigarette, ça veut dire première fois qu'il inhale la cigarette, mais fait déjà 9 secondes suffisant pour y arriver dans le cerveau. Quand il arrive dans le cerveau, il y a un récepteur qui est déjà présent, les logs, la dopamine. La dopamine, c'est quoi? C'est l'hormone de la détente, du plaisir. Alors, aussitôt que la personne peut fumer, il sent qu'il est détendu rapidement, il est plus relâché, il sent plus relax. Et de là, l'addiction à la nicotine déjà commencé. Il commençait par une cigarette, après une semaine, il vient deux cigarettes par jour, après, vous trouvez une fille qui commence à fumer un paquet 20 par jour.
0: Et en fin de compte, c'est une addiction, c'est une drogue.
1: C'est une drogue,
0: C'est
1: c'est
0: une
1: une
0: drogue
1: drogue.
0: qui un pépli, quoi. Comment nous capable qualifier par rapport à la drogue dure?
1: Alors, nous disons ça en termes techniques, l'alcool et la cigarette, they're soft drugs. Pourquoi soft drugs? Tout simplement parce que beaucoup de personnes doivent commencer avec l'alcool et la cigarette, après éventuellement vers les hard drugs. Alors, nous disons que soft drugs are the gateway to hard drugs. Ça veut dire principalement, ils commencent par l'addiction à la nicotine, l'addiction à l'alcool. Après, ils trouvent les papiers gagnent le même élément de relaxation, les papiers gagnent sa sensation de plaisir là, là, il y a vers les hard drugs. Maintenant, le plus important est de souligner qu'on commence plus jeune, il devient plus difficile à traiter.
0: Je rappelle aux auditeurs qu'ils sont capables d'appeler nous au 402 80 80, 402 80 80, si vous avez une question, si vous avez un témoignage par rapport à tout ce qui est tabagisme et l'alcool. Et docteur, quand nous pédions ça, nous avons une maladie justement qui est associée fréquemment à tout ce qui est tabagisme, quand on dit fumée, il est associé tout de suite avec une maladie bien grave.
1: Exactement. Alors, on a différentes maladies qui sont capables de gagner. Je tout connais, mais mentionnant en début d'émission, il y a un carcinogène de type A. Alors, qui est un type de cancer qui est capable de gagner avec le tabagisme? Il y a un cancer de la bouche, cancer des lèvres, cancer ORL, ça veut dire ear, nose, throat, cancer du larynx, cancer du poumon. Ensuite de cela, il y a les autres cancers qui sont capables de développer cancer colorectal. Mais nous pas besoin d'oublier que madame qui peut fumer, en sus de tout ce cancer qui m'a mentionné là, c'est aussi capable de développer le cancer du sein et le cancer du col de l'utérus quand je peux fumer beaucoup. Alors, juste pour faire la comparaison,

0: comparaison, un fumeur comparé avec un non-fumeur, est 4 fois à 10 fois plus apte à développer un cancer comparé avec un démon qui est totalement non-fumeur. Ouais.
1: Et plusieurs cancers aussi.
0: Plusieurs
1: Ça s'arrête
0: cancers.
1: pas que là.
0: Ça ne s'arrête pas que là. On mentionne toute une liste de cancers, mais il y a aussi un facteur à risque pour le cancer du pancréas, cancer de la peau. Il y en a plusieurs types de
1: Plusieurs de
0: cancers.
1: cancers.
0: Voilà.
1: Ça veut dire. Et là, comment ça processus là fait? C'est un goudron là qui a
0: Voilà.
1: le.
0: Dans un premier temps, quand on peut fumer, on a un élément d'inflammation. Ça veut dire un élément d'inflammation. Quand ça la fume, cigarette là, rentre en contact avec ou une paroi muqueuse, avec ou une paroi respiratoire, il y a un flamme li. Ça veut dire que ça goudron là, il fait un élément d'inflammation et qu'il reste constamment enflammé. C'est même qui nous trouvait, quand nous pouvons trouver un fumeur, surtout le matin, il y a un crachat, tous ces fumeurs, nous disons ça en créole, il est typique. Ça veut dire qu'il montrait une irritation constante, une irritation chronique. Par
1: D'accord.
0: la suite, sa paroi là, sa surface muqueuse, il n'a pas gagné l'étang régénéré, il n'a pas gagné l'étang en vie normale, tellement il peut être exposé avec sa fumée cigarette là, et par la suite, il développe une division anormale de cellules.
1: D'accord.
0: Déjà, quand il y a une division anormale de cellules, il commence à faire une tumeur qui éventuellement il développe et devient un cancer. Voilà.
1: Et là, le pécosin pourcentage, si nous en avons pour dire, un fumeur qui effectivement est infecté par le cancer, au niveau de pourcentage, c'est assez
0: Globalement,
1: globalement, oui.
0: quand on a une gaieté, d'après l'OMS, quand on a trouvé, plus de 70% des cancers qui sont répertoriés, c'est un fumeur. Il y en a plusieurs des autres facteurs à
1: Oui, bien
0: risque,
1: sûr.
0: mais il reste isolé, un cas là, une gaieté, une étude, il y a plusieurs études, 70% de cancer, de patients qui développent cancer, de petits fumeurs,
1: D'accord.
0: quelque part dans leur vie.
1: À un moment donné.
0: Voilà.
1: Et vous êtes capable aussi avec nous, vous êtes bonne question sur nos WhatsApp 52 53 84 84 52 53 84 84. Et avec nous, c'est le docteur Krishna Bidessi du ministère de la Santé. Alors, docteur Ndiali, il a ça. Et est-ce qu'il y a ben dimoun qui nous a dit à ben fumer passif? Ok, nous à côté un dimoun qui fumait. Est-ce qu'il nous capable affecté justement par le tabac?
0: Alors, je vais vous faire une petite classe technique, en parenthèse, avant je vais dire fumeur passif, mais à ce stade, nous dire environmental tobacco smoke. C'est
1: D'accord.
0: quoi le environmental tobacco smoke? Il y a un second-hand smoker et un third-hand smoker. Qui fait, je peux dire ça parce qu'il y a un impact. Je vais donner un exemple, ou à côté de moi, là, je peux fumer une cigarette ou un second-hand smoker. Par contre, quand l'émission est finie, je suis une petite studio, moi, là, je vais fumer, je vais sortir. Un attendant est venu nettoyer le studio, et un third-hand smoker. Qui fait à me dire ça? Parce que toujours est-il que quand une personne est fumée, quand on rentre dans sa chambre là, après 2 heures de temps, 3 heures de temps, où sent sa cigarette là? Il dépose partout, il dépose au man meuble, il dépose au man vêtements, il dépose le sol, mais il est également exposé. Normalement, quand on nous dit un second-hand smoker, il est exposé à 60%, ça l'effet néfaste, ça, parce qu'il est en contact direct avec un fumeur. La personne qui est un third-hand smoker, qui peut évoluer dans un environnement que tu fumais précédemment, il y a 40%, ça man l'effet néfaste là capable affecter lui.
1: D'accord.
0: Alors, man passive smoker, 1,2 million de décès par année, d'après l'OMS,
1: Wow,
0: globalement. C'est
1: c'est
0: quand
1: beaucoup
0: même
1: quand même.
0: très conséquent. Et on le voit très souvent dans le contexte local, quand on trouve une madame qui peut souffrir cancer du sein, peut venir. Dans un premier temps, les végétariennes, les pas consomment l'alcool, les pas fumées. Mais quand nous demandons l'historique, nous trouvons que son époux, ce partenaire, fumeur chain smoker, 20 cigarettes par jour, et fumait à l'intérieur de la maison, que sa madame là aussi, une second-hand smoker. Voilà. Il est aussi grave que ça,
1: D'accord.
0: le environnemental.
1: Et là, Mopé Koutou, et ça paraît quand même assez conséquent, assez grave. Et peut-être qu'il nous pas nous faire assez campagne ou ça peut-être. Nous faire beaucoup campagne ou ben dimoun qui fumait. Mais l'effet du tabac passif, moi-même personnellement, me prenais le moins. Je ne savais pas si c'était aussi grave que ça.
0: C'est aussi grave que ça, mais nous mettons l'accent toujours dans nos campagnes de sensibilisation sur le environmental tobacco smoke et deuxièmement sur les jeunes. Parce que, comme on connaît, il y a un fléau qui peut toucher beaucoup de jeunes à Maurice et à travers le monde.
1: Mais un enfin, Montilienne, là, quelque part, que les jeunes.

0: tu arrêtes quand même. C'était plus à la mode, nous dit Ali comme ça, pendant un moment donné. C'était plus à la mode. Moi, pas connaître ça, Céline Révine, la mode, mais pendant quand même pas mal d'années, ces 15 dernières années, par exemple, même dans les écoles, c'était au contraire, c'était pas à la mode. Mais est-ce qu'il y a une récommencée? Ou est-ce qu'il y avait un retour à la cigarette? Ou est-ce qu'il.
1: Oui, bon, justement, l'événement polémique qui est très intéressant quand on guettait, moi, comme petit-enfant à l'école, nous rappelle qu'il ne tupait game une cigarette chocolat, qui t'y bannit complètement par la
0: Oui.
1: suite. Mais l'industrie du tabac, il peut rester innover toutes les années, il peut innover ce produit. Maintenant, comme on le mentionnait, la cigarette n'est pas à la mode, oui, mais nous trouvons une inondation des e-cigarettes sur le marché local.
0: D'accord.
1: Man, e-cigarettes, ce qui fait, nous trouvons ça inondé un petit peu parce qu'ils dominent plusieurs formes, plusieurs arômes, plusieurs couleurs. Ils sont capables, même un gros, c'est un pendrive. Hein?
0: OK.
1: Ils sont capables, un gros, c'est une petite boîte de lait. Il y en a plusieurs types de e-cigarettes qui nous ramassaient quand nous pouvons faire nous man saisie et que nous trouvons que beaucoup de jeunes se tournent vers e-cigarettes.
0: OK.
1: Pourquoi? Parce que tout simplement, il est plus facile à dissimuler dans un premier temps. Ça veut dire si on met un petit gadget dans le sac, maintenant pourquoi une pen drive,
0: Ouais.
1: il peut en forme de cigarette. Deuxièmement, ça vient sous plusieurs couleurs, plusieurs arômes. Il paraît beaucoup, beaucoup plus intéressant pour un jeune qui peut trouver plusieurs arômes, plusieurs couleurs. La curiosité est développée, qui ce jeune-là, il a tourné vers ce produit-là.
0: D'accord.
1: Troisièmement, il y a une valide. On appelle ça e-juice ou soit vapor juice. Alors, dans une e-cigarette, vous trouvez une cartridge qui vous permet une
0: Une
1: solution
0: solution.
1: qui vous capable de fumer par la suite. Mais n'a aucune validation sur le contenu de
0: De
1: sa
0: ça.
1: solution-là.
0: T'as là, nous pouvons là justement
1: Bien
0: les
1: sûr,
0: cigarettes électroniques.
1: oui.
0: Et là, nous avons une question qu'on nous pose, un auditeur qui nous a posé une question. Si l'alcool et la cigarette est si mauvais pour la santé, pourquoi ça reste en vente?
1: Ah, ça c'est très intéressant. Bon, moi, vous avez déjà quelque chose, une anecdote. Il fait pratiquement 15 ans qu'il m'a vu dans la MBC et que moi, je trouvais c'est la question qui est
0: La plus
1: la plus commune.
0: commune.
1: Dans un premier temps, si vous bannissez l'alcool et la cigarette, qui peut arriver? Certainement, nous trouvons lié avec la drogue synthétique. Quand on bannit un produit, beaucoup de personnes trouvent une alternative qui est non mandatée. Nous trouvons lié à Maurice. Dans les années 80, on trouve l'alcool frelaté qui est plus dangereux et qui cause beaucoup plus de décès.
0: D'accord.
1: Deuxièmement, nous trouvons une vague d'addiction aux drogues synthétiques parce qu'il a un prix dérisoire, les plus accessible, mais il n'y en a plus beaucoup, l'effet néfaste sur la santé. Alors, si vous pouvez bannir la cigarette et l'alcool, pour une alternative qui peut émerger pour ce jeune-là qui est non mandaté, non validé. Maintenant, quand nous pouvons la comparaison entre la cigarette et l'alcool, il y a toujours un point qui nous prend en considération, c'est l'alcool, je veux dire, est correct pour la santé en modération. Mais la cigarette, zéro. Zéro tolérance, comme on nous dit, pas gain de droit, fume cigarette. L'alcool, il est difficilement qu'à bannir parce qu'il est mandaté par le FDA, la cigarette aussi. Mais c'est au choix de la personne de ne pas overconsommer alcool et de ne pas fumer. C'est comme ça, si nous guettons un petit peu l'historique, nous avons beaucoup, 30% des diabétiques et prédiabétiques à Maurice. Mais nous bannions le sucre. Nous avons les autres affaires comme un jeu télévisé, un jeu vidéo. Nous trouvons beaucoup d'enfants addicts à ça. Nous bannions ça aussi, mais nous pouvons en amnistie, comment nous dire. Trop beaucoup de restrictions. Quand
0: D'accord.
1: on a trop beaucoup de restrictions, comme on connaît, invention is the mother of evil, que tu trouvais beaucoup de monde pour inventer des affaires qui sont plus graves encore.
0: D'accord. Bon, je suis pas très très d'accord parce qu'il me
1: Ouais, c'est
0: pensait
1: la polémique,
0: que
1: ouais.
0: c'est une polémique parce que bon, c'est un gros business.
1: Ouais.
0: On oublie ce côté business là quand on fait que ça.
1: Oui.
0: C'est que à la fin, ça tourne autour de l'argent, ça
1: Ouais.
0: fait tourner, etc., l'économie. Mais, on dit, dit allez là, c'est une réplique, ben jeune, par exemple, c'est pas le verre, ben les autres quitteuses de la société, peu importe, drogue ou peu importe ça. Mais quand même, une action, par exemple, qui bizarre peut-être prend par rapport à tout ce qui est droit autour de la cigarette, qui à qui l'âge nous carbone cigarette, enfin un tas d'affaires qui, ben, mesure peut-être

0: Qui demande
1: Alors,
0: réflexion.
1: réflexion certainement, mais
0: Parce que là, nous trouvons souvent, enfin, la plus grande réflexion, c'est que, bon, nous mettons une photo du danger sur la boîte.
1: oui.
0: C'est vrai que ça fait peur, mais ça fait pas peur à un fumeur parce qu'il
1: Ok,
0: se
1: ok.
0: envie dépasse sa vision.
1: Ouais.
0: Et deuxièmement, on augmente le prix chaque année.
1: Ouais.
0: Ça augmente le business de l'autre côté. Ça veut dire du monde qui va ni la guerre plus casse ou peu importe. Mais concrètement, comme si dans la réalité, stratégiquement, si vraiment nous on vit faire des affaires qui cigarettent diminuer, me pensez, nous n'avons encore l'espace pour améliorer dans nos bannes.
1: Bon, deux choses très importantes dans la réflexion qu'il faut faire. Premièrement, moi, très content qu'il y ait un animateur qui non fumeur devant moi, parce qu'il y a beaucoup les autres activités qu'il nous a implémentées. Par exemple, nous changeons la loi en 2022, le Public Health Act, Restriction on Tobacco Products. Nous changeons la loi, alors qu'il nous a implémenté le plain packaging, qui est très important. Le plain packaging, c'est quoi? Ça veut dire qu'une boîte de cigarette à stèze devient une couleur spécifique qui est très dull. Ça veut dire Pantone Gray, on appelle ça. Ou senti où, il n'est pas devenu un produit attractif. Il y a dans ce pictorial warning, nous avons sept lois-là, dans un pays africain, nous-mêmes premiers. Et nous avons sept pictorial warnings avec les couleurs gris. Gris-vert, comment dire, on appelle ça Pantone Gray. Le plain packaging, nous l'implémentons l'année d'avant. Et qu'il fait ses preuves en Australie, que nous trouvons une chute majeure dans la consommation de cigarettes. Deuxièmement, concernant les lois, nous, la loi qui nous mettait en 2022, la révision de la
0: Révision.
1: loi, est strictement en accord avec le Framework Convention on Tobacco Control, qui Maurice a ratifié comme premier pays africain en 2004. Ça veut dire qu'on appelle ça la Bible de la loi concernant la cigarette, c'est le Framework Convention on Tobacco Control, le FCTC.
0: D'accord.
1: Alors, il y a même
0: Qui implément, qui qu'est-ce qu'il y a de spécial dans ces
1: dans ces lois. Alors, le 2022, quand nous guettait, nous trouvons qu'il y a une jeune, une cible du tabagisme. Alors, quand on guettait à Stéa, 200 mètres dans le périmètre d'une école, pas gain de droit à fumer.
0: D'accord.
1: Deuxièmement, nous avons un smoke free places, public places, excepté la plage. Troisièmement, l'implémentation du plain packaging. Quatrièmement, les campagnes qu'on fait partout, à tous les niveaux, ils commencent pré-primaire, ils finissent jusqu'à dans un centre communautaire. Cinquièmement, nous avons une Tobacco Association Clinic, 16 en tout à travers le pays. Plus accessible que ça, vous n'avez pas. Avec un hotline 821.
0: D'accord.
1: Mais tout ce même élément-là, nous pouvons calquer ça lors le modèle de l'OMS pour nous capables d'implémenter contextuellement à Maurice. Et comment on peut trouver un déclin, 1%, on peut dire, moi, il n'est pas assez
0: Mais déjà,
1: conséquent,
0: c'est
1: mais
0: un
1: déjà
0: déclin.
1: une bonne direction. Maintenant,
0: Mais
1: si
0: 16 cents aussi, c'est beaucoup. C'est
1: 1600, c'est beaucoup, c'est accessible.
0: tout à fait vrai.
1: Les personnes qui sont fumeurs, vous êtes motivés, vous êtes arrivés à 1600, là, je suis de traitement. Maintenant, deuxième chose qu'ils me disent à moi, à cette photo-là, mais il y en a beaucoup de fumeurs, je ne suis pas sensibilisé parce qu'ils trouvent ça, ils développent un phénomène d'habituation.
0: D'habitude,
1: Mais moi, personnellement, comme on trouve mal fumeur parce que c'est cigarette, parfois, je dis à moi, parlez sa boîte-là, donne-moi le boîte-là. Ça aussi, il est présent que vous trouvez qu'il y a une photo encore faite de Guimpère. Le ministère de la Santé, il peut venir, d'après la convention du Framework Convention Tobacco Control, il peut venir avec le projet renouvelle tout chemin de photo et qu'il pouvait faire ça annuellement, soit chaque 2 années. Mais déjà, une bonne direction avec le plain packaging comme premier pays africain qui l'a implémenté, mais nous pensons qu'il pouvait faire ses preuves comme une stratégie spécifique sur le tabagisme.
0: Mais c'est bien parce qu'ils m'ont pensé, nous, quand on avait un exemple dans le monde, parce qu'il nous a 1,3 million de personnes, c'est
1: Voilà.
0: facile à gérer quelque part, on ne pas connaître où, qui dans le métier
1: Je
0: pour.
1: peux vous dire que la consécration est déjà là. Avec deux prix internationaux, ça veut dire le Director General's WHO Award pour le cigarette et le Bloomberg Philanthropic Award pour la cigarette l'année dernière.
0: Ah, ça
1: Qui
0: fait plaisir,
1: nous, ça
0: ça.
1: fait plaisir. La direction déjà est très bonne. But there's still room for improvement. Encore il y a l'espace pour faire une amélioration, pour changer un petit peu le mode de vie man mauricien, pour diminuer l'accès à la cigarette man jeune. Il y a encore beaucoup de choses qui nous capables à faire.
0: Monsieur à tous, les man très jeunes.
1: Très jeune, voilà.
0: Ça me pensait un peu plus accessible, plus facile peut-être
1: Voilà.
0: à gérer. Et une affaire qui est intéressante aussi, parce qu'il me connaît, c'est interdit à Maurice, c'est les cigarettes électroniques.

0: qui tu peux y aller tel là et n'a ben produit qui nocif justement dedans. Et à Maurice,
1: Normalement,
0: c'est interdit.
1: c'est interdit à Maurice, mais au bout du mois de mois, comment on y rentre dans Maurice s'il est interdit à Maurice? Tout simplement parce qu'à la douane, si vous gagnez un consignment, vous pouvez vérifier tout le consignment. Mais maintenant, si quelqu'un, une tierce personne, peut venir dans sa valise et mettre un affaire qui ressemble un peu à un pendrive. Mais on ne peut pas check personne par personne.
0: Oui.
1: C'est à travers de ça qu'il nous peut gagner accès à cette e-cigarette-là. Mais c'est quoi le e-cigarette? C'est tout simplement, il y a un Electronic Nicotinic Delivery Device, on appelle ça ENDS en termes techniques, et qu'il y a un élément qui chauffe, un liquide qui donne un cartridge qui appelle le e-juice ou soit le vapor juice. Alors, qui arrive? Qui fait l'iné face à la santé? Premièrement, le mécanisme de chauffage, il est responsable pour plusieurs incendies dans les autres pays ailleurs à travers le monde, surtout en Angleterre, en Amérique. Deuxièmement, le produit qu'on peut guetter, capable de guetter, vous n'allez pas néfaste pour la santé. Mais quand il chauffe, il augmente le produit comme en propylène glycol, qui est également carcinogénique. Deuxièmement, et non, le benzine, également carcinogénique. Et que maintenant, qui est beaucoup de personnes PCAVD, il y a une pathologie qui spécifique qui est attribué avec un fumeur e-cigarette. On appelle ça le popcorn lung. C'est quoi le popcorn lung? Quand on guette un diminue son poumon à l'intérieur et que les alvéoles, les bronches, nous trouvons comme dans une grappe de raisin. Quand on fume e-cigarette, tout ça l'a déformé, il vient comme un popcorn. Ça veut dire que sa fonction aussi est altérée, est diminuée. Et que deuxièmement, il vient comment dire un seuil de développement pour différents types de cancers parce que la morphologie est
0: Je
1: complètement
0: comprends.
1: altérée.
0: Et là, nous bousons un petit guide, nous parlons vers l'alcool. Avant de passer à l'alcool, Doc, qui vous tient content, justement, passer comme message, qui vous pensez qui m'a dit, mon m'a l'idée conçue, m'a l'idée reçue sur le tabagisme, qui vous tient envie, éclaircie par rapport à
1: Alors, tout le
0: ça.
1: temps, me dit il paraît comment un volaire, peine anti-volaire, peine grand volaire. Mais fumer aussi, peine anti-fumer, peine un grand fumeur. Si vous pouvez fumer une demi-cigarette aussi, ou un fumeur, et qu'on est capable de développer une maladie. Alors, la cigarette, il n'y a pas de modération. C'est complètement à bannir de votre mode de vie. Ça, premier d'abord. Deuxièmement, man jeune, la responsabilité citoyenne des man vendeurs de cigarettes, exige une preuve d'identité, comme la loi mentionne-lit. Avant de vendre une cigarette, si vous êtes en doute, qu'un jeune, ça.
0: Et comment dire par rapport à la santé aussi, un diminue qui pas fumé avec un diminue qui fumé, ou tu peux dire là, quand même, il y a un risque, pourcentage de risque très élevé pour un
1: Voilà.
0: fumeur, tout type de maladie.
1: Tout type de maladie, qu'il est non transmissible, comme un malade cardiaque, hypertension, diabète, qu'il est maladie plus grave, comme les cancers, vous êtes 4 à 10% plus apte à développer sa maladie-là si on est un fumeur. Et toujours, me faire un rappel, si on arrête de fumer pendant 15 ans, on a un facteur à risque, les révines normales, comme un non-fumeur. Ça veut dire que c'est un changement totalement réversible.
0: D'accord. Nous parlons l'alcool. Donc, nous disions au début, c'est deux addictions, un même danger. Nous pouvons trouver que socialement, cigarette n'est pas acceptée en général. C'est-à-dire, si un diabète fumé, un autre peut dire, bon, al diote tout fumé, etc. Et contrairement à ça, l'alcool fait partie de la société, nous a dit, et
1: Voilà.
0: ça inclut le bonheur, le partage, il y en a beaucoup,
1: Les
0: beaucoup,
1: festivités,
0: tout à
1: les
0: fait,
1: festivités.
0: beaucoup de choses qui sont associées à l'alcool et à l'eau qui lie, et a même l'effet, quand nous fait une analyse médicale par rapport à tout ça, il y en a même l'effet qui le tabac. Alors l'alcool, la question est justement, comment les dangereux, qui fait les dangereux, doc?
1: Alors, premier d'abord, la phrase qui est très importante. C'est l'alcool, vous pouvez consommer en modération si vous connaissez la définition de la modération. Alors, il y en a beaucoup de monde qui a boire une seule verre d'alcool par jour, mais la santé, pas besoin, les pas besoin gâter, nous pas besoin d'être malade. Mais c'est quoi un verre standard d'alcool? Il y en a du monde pour dire la moitié verre, il y en a du monde pour dire un verre complet, il y en a du monde qui pour remplir les nettes. Il n'est pas pour mettre mixeur, il n'est pas pour couper, non, rien, il dire comme ça, on boit une seule verre d'alcool. Nous, bizarre, connaît c'est quoi le verre standard d'après l'OMS.

0: MS, normalement, le seuil de consommation pour une consommation qui est en modération, il n'est pas besoin de dépasser 2 verres standard pour un monsieur et un verre standard pour une madame. Mm-hmm. Comment nous connaissons qu'est-ce que c'est un verre standard? Donnez-nous un exemple. Mm-hmm. Si vous payez la bière à 4%, une canne de 333 ml, il constitue un verre standard. À mesure que la concentration peut augmenter, le volume va diminuer. Ça veut dire que si mon sortie de l'alcool m'a consommé du vin, qui est à 10%, 10 ml, c'est suffisant à constituer un verre standard. Mm-hmm. Si je prends du whisky à 40% d'alcool, 5 ml, c'est suffisant à constituer un verre standard. Mais faites d'y aller, deux verres standards pour madame, monsieur, ou moins, et qu'un verre standard pour madame. Tout ce qui dépasse 4 verres standards, c'est une consommation abusive de l'alcool. Mm-hmm. Alors, quand on peut dépasser sa norme prescrite là, la MQOL développe plusieurs les autres maladies. Mm-hmm. Comme on le mentionnait, l'alcool, il y a l'impact culturel, mm-hmm. il est relié avec beaucoup de normes, de coutumes. Nous trouvons l'initiation se fait très jeune dans la communauté mauricienne. Mm-hmm. Quand on a fait fin d'année, je trouve un enfant, ils avaient un problème de la santé mm-hmm. parce qu'ils ont dit la fin d'année, tu es capable. Goûte un petit coup, deux doigts.
1: Tu as le droit.
0: Mais de là, c'est le accept norm scénario. Mm-hmm. Ça veut dire qu'une finie cautionne sa consommation d'alcool, là, que de sa jeune, là, qui mm-hmm. n'est pas à faire. Mm-hmm. Alors, si vous pouvez initialiser très jeune à l'alcool, il devient un petit guide à cause d'une festivité, il devient une habitude que des enfants, là, ils ont consommé régulièrement mm-hmm. et qu'ils viennent dépendants à l'alcool.
1: Vos appels sur le 402 80 80 par rapport à l'alcool et le tabac, si c'était une bonne question. Ou bonne idée à partager, pas hésiter, appelle-nous. Docteur Ndjadi, alors, nous avons l'alcool court terme, l'alcool long terme, et mon revenu, le même point qui vous fait dire, c'est par rapport dans la société, nous cautionne, et l'exemple aussi cautionne.
0: Exactement.
1: Si les parents sont en train de boire devant les enfants, c'est des aînes, je peux les aînes, cautionner que c'est quelque chose de bien. Voilà. Même si je ne pape goutte-li devant les parents, mais je ne finis accepter-li comme une partie sociale que le partage se fait à travers l'alcool.
0: Techniquement, on parle du accepted norm scénario, comme mm-hmm. tu mentionnes, ça veut dire qu'il y a une norme qui est normale dans la famille. Il peut trouver ce parent peut consommer. Au contraire, si ce parent peut consommer, ça veut dire qu'il gagne facilement accès. Quand ce parent parle à la case, il peut gagner facilement accès à l'alcool, il peut commencer à consommer. Il dit si ce parent-là peut consommer, lui aussi, il doit consommer. Il n'y a pas de restriction. Mm-hmm. C'est ça le accepted norm scénario, quand il peut exposer un jeune à l'alcool.
1: D'accord. Et aussi, bon, il faut être. Il y a un plaisir qui est associé à l'alcool.
0: Certainement.
1: Alors un plaisir, ben, dis-moi, nous sommes tous plus relax.
0: Plus détendu.
1: Plus relax. Vous êtes capable. Vous êtes un freedom d'expression parfois.
0: Des inhibitions. Ça veut dire que vous trouvez une personne qui parle, qui consomme l'alcool dans une fête. Il consomme un petit guide, il commence à cause un petit peu trop. Mm-hmm. Il commence à larguer avec Manjimoun. Mm-hmm. Il commence à venir très extrovert. Mm-hmm. Il touche divers topics qui sont très intéressants d'actualité. Et par la suite, quand il continue de consommer, nous trouvons qu'il passe un seuil que on trouve qu'il peut dormir dans un coin. C'est ça le plus dangereux. Mm-hmm. Parce que très souvent, man coma alcoolique, ce sont des symptômes qui vous trouvez que tu as une patiente qui peut développer le coma alcoolique, le coma éthylique, comment nous dire, c'est vous trouvez une personne en état de somnolence, sous respiration pas normale, et que de là. Mm-hmm. Autrement, nous trouvons aussi un scénario que tu as une personne sous forte influence d'alcool, se tomber, mal à la tête.
1: Oui.
0: Du moins, nous allons dormir dans le coin, les lits tranquilles, mm-hmm. pas fatigué du moins. Au fait, mal à la tête, c'est un aimant dans la tête, intracrânienne, et que vous trouvez qu'il rentre dans le coma. Socialement, qu'arrive quand une personne peut consommer beaucoup d'alcool, il retourne à la maison, il commence la guerre avec tout le monde, après il a dormi, il est capable de faire violence physique aussi, après il a dormi, le lendemain matin, il dit non, pas moi ça. Confabulation. On appelle ça confabulation. D'accord. Ça veut dire qu'il pour remplacement de trou qui est dans sa mémoire parce qu'il consomme trop beaucoup d'alcool, par lui-même, c'est une conviction. Il va dire non, je ne vais pas me de la guerre avec toi, moi, toi qui ne de la guerre avec moi. Je ne vais pas me lever la main l'autre, toi, moi. Toi qui ne provoque moi. Mais on comprend, il appelle ça la confabulation.
1: Voilà. Et là, Unjali aussi, c'est par rapport à quelle quantité d'alcool de boire, comme tu dis, mon cas à boire, qu'il y a un niveau qui consommation d'alcool là, vient dangereux.
0: Oui.
1: un gel italien là, par rapport au verre, etc.

0: Au niveau de la santé, Estella, c'est quand nous commence à affecter nos bonnes organes, etc., dans nos types de
1: Alors,
0: consommation.
1: comment m'a-t-il défini la consommation abusive? Plus de 4 verres standards par
0: Mmh.
1: jour. Déjà, nous trouvons une détérioration, sa personne-là, sur la santé en général. Car il y a beaucoup de troubles d'immunité, ça veut dire qu'il gagne l'infection, la grippe, ça plus souvent. Deuxièmement, plus de crise de foie, plus de gastrique, plus de disturbed sleep pattern, ça veut dire que quand il a dormi, son manière de dormir pas normal. Moins de concentration au travail. Et aussi, nous trouvons qu'il y a énormément de problèmes sociaux qui entourent le lit. On dit qu'on n'a pas envie de fréquenter le lit. Maintenant qu'il arrive ici, il continue de persévérer, il continue de consommer l'alcool en grande quantité. Saignement de l'estomac à cause d'un ulcère chronique. Perdre du sang. Parce qu'il y a toute la paroi muqueuse de l'estomac, du système digestif, vous trouvez qu'il est enflammé. Le foie affecté, et la cirrhose du foie, parce qu'il trop beaucoup d'alcool, les foies là pas capable de détoxifier les corps, les pays commencent à gagner une inflammation, les pays commencent à gagner un score, ça veut dire une cicatrice, les pays viennent, les foies, comment dire, totalement endommagées, l'architecture du foie est totalement compromise, ils développent la jaunisse, pancréatite chronique, ça veut dire ce pancréas est enflammé, nous tout connaît, pancréas c'est l'insuline qui les produit, il y a directement causation du diabète. Et que, inflammation de l'intestin, la lévine, le cancer de l'intestin. Parce qu'il nous connaît que 20% d'alcool est absorbé par l'estomac, 80% par l'intestin grêle. Mais tout ça, un facteur à faire qui, le cancer, là, commence à développer
0: Mais
1: à
0: qui
1: long
0: est le
1: terme.
0: cancer qui plie associé à l'alcoolisme?
1: Voilà, cancer de la bouche, cancer de l'estomac, cancer de l'œsophage, cancer colorectal. Ça, c'est un cancer qui est plus lié à l'alcoolisme, cancer du foie à cause cirrhose du
0: Cirrhose du
1: foie,
0: foie.
1: et qu'aussi cancer du pancréas, parce que le pancréas aussi est enflammé avec sa dose très préoccupante d'alcool que sa personne n'a pas consommée.
0: D'accord. Et nous trouver aussi, bon, mis à part cette partie, tout ce qui est biologique, il y a beaucoup de problématiques qui sont associées à l'alcool.
1: Alors,
0: Nous avons des problèmes mentaux.
1: voilà.
0: Souvent, nous avons des problèmes d'addiction, d'alcoolisme, mentally. Il y a beaucoup de maladies mentales qui sont associées justement à l'alcool aussi. Et bien sûr, après, c'est la famille. Parce que quand nous sommes alcooliques, ben, c'est toute la famille
1: Toute la famille.
0: qui est affectée. Et à ce niveau-là, justement, qui vous pensez par rapport à ça?
1: Alors, pour me mentionner en début de mission, il y a 2,6 millions de décès à cause de l'alcoolisme. 1,6 million, c'est à cause des maladies. Le reste, ça veut dire 1 million là, c'est un problème social. Non-intentional injury, ça veut dire une personne sous l'emprise de l'alcool, il monte une telle, il tombe. Man cas de violence domestique. Man problème d'accident de route, qui est très fréquent, quand on peut trouver du monde qui peut boire l'alcool, peut conduire. Et qu'aussi, man cas de suicide. Man problème social. Hein? Isolation sociale peut faire que du monde peut rentrer dans la dépression, il peut avoir le suicide. Lui. Ça, il constitue 1 million de décès par année,
0: Mondialement.
1: globalement. Qui est, à Maurice, quand nous pouvons guetter, malgré qu'il n'y ait la loi de zéro tolérance d'alcool au
0: D'alcool.
1: volant, nous pouvons regrouper trouver un cas. Le pourcentage, 33% d'accidents causés par l'influence de
0: 33%,
1: l'alcool,
0: c'est beaucoup quand même.
1: qu'il y a un conducteur, qu'il y a un piéton qui peut marcher. Parce qu'il ne faut pas bien oublier, un piéton aussi, vous êtes ballotté quand vous êtes marché, il est difficilement contrôlé. Voilà. 33%, et l'OMS qui dit alors ça, 33% là, il chiffrait globalement. Un accident de route causé par l'alcool à 26%, ça veut dire déjà nous en excès par 7%. Alors, malgré la loi qui nous est non, la sensibilisation vient toujours faire et que mon point de dépistage, que peut faire à côté, il vient un petit peu plus fréquent. Bien sûr, ne pas pas mettre un test à côté, précoter l'église, nous mettre ça à côté de la discothèque, man la plage, etc., que nous capables de détecter mon cas.
0: Et
1: Oui.
0: c'est surtout par rapport, peut-être qu'il nous disait, je sais pas, un peu plus strict par rapport à l'alcool au volant. Déjà, les stricts, hein, c'est déjà
1: C'est
0: nos
1: déjà très
0: tolérances.
1: strict, ouais.
0: Mais ceci dit, c'est vrai bon, c'est là, on a la drogue aussi qui vient se
1: Voilà.
0: mélanger parce qu'il n'est pas encore vraiment capable de faire une vraie séparation de drogue et alcool dans les tests. C'est assez clair.
1: Le mécanisme même, comme on explique, soft drug, hard drug,

0: ensemble.
1: D'accord.
0: Très difficilement pour dire des partages de, différemment.
1: Ben, me les a une grande réflexion par rapport à ça. Ouais. Et donc, nous pouvons l'écouter justement un petit insert de Jennifer qui dit dans la famille, elle a son petit frère qui est alcoolique, entre guillemets, qui est très jeune. Et nous pouvons l'écouter au micro de Juanita Razaz.
2: Bonjour à tous, je suis Jennifer. Aujourd'hui, j'aimerais vous partager une expérience personnelle qui touche beaucoup ma famille et moi. Il s'agit de mon petit frère. Quand il était plus jeune, il avait tout pour réussir. Il avait réussi une bonne éducation. Il avait un bon travail et beaucoup de projets. Nous sommes tous fiers de lui. Jamais j'aurais imaginé qu'un jour l'alcool prendra tant de place dans sa vie. Au début, tout semblait normal. Après le travail, il allait retrouver ses amis pour boire un verre et se détendre, comme beaucoup de personnes, et contrôler la situation. Petit à petit, le verre est devenu dépendant, sans vraiment s'en rendre compte, il est devenu dépendant. Nous avons commencé à voir des changements.
3: Mon frère s'est renfermé sur lui-même. Il ne riait plus, comme avant. Il évitait les réunions de famille. Il était aussi devenu plus irritable et parfois agressif, ce qui n'était pas du tout son caractère. L'alcool a aussi eu des conséquences sur sa vie financière. Une partie de son salaire passait dans l'alcool et il a commencé à avoir des difficultés. Le plus difficile pour moi, c'est de voir que l'alcool ne fait pas souffrir seulement la personne qui boit, mais toute la famille souffre aussi. On ressent cette tristesse, c'est impuissant et on se demande quoi faire, quoi dire et comment aider la personne qu'on aime. Cette expérience m'a appris que l'alcoolisme est une maladie. Il ne faut pas avoir honte d'en parler ou de demander de l'aide. J'espère de tout mon cœur que mon petit frère acceptera un jour d'être accompagné pour retrouver la personne qu'il est. Si je partage ce témoignage aujourd'hui, c'est pour rappeler que l'alcool peut détruire une vie, même celle d'une personne qui avait un bel avenir. Personne n'est à l'abri. Soutenons les personnes qui souffrent et encouragez-les à demander de l'aide.
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1: L'alcool, une maladie, doc?
0: Alors, tout simplement, le témoignage, il peut illustrer tout un facteur qui nous le mentionnait.
1: Tout à fait.
0: Ça veut dire qu'il commence petit à petit, très jeune, il a une alcoolodépendance, que tu peux consommer plus, et dans le facteur d'isolation, parce qu'il isole lui-même, et qu'aussi, il devient plus agressif envers son prochain. Mm-hmm. Exactement un scénario qu'il nous trouvait. Mais en sus de cela, nous avons mentionné tout le monde qui est alcoolodépendant, quand une famille ou soit un partenaire, dit qu'il a un problème avec l'alcool, la première chose, c'est le déni.
1: D'accord.
0: Dire comme ça, moi pas pour boire, moi pas boire autant, moi. Toi qui fais quoi, moi boire autant, parfois même provoque une discussion très grave. Mm-hmm. Le déni est un problème qui nous trouvait que beaucoup d'alcooliques. L'autre problème qui nous trouvait que mon alcoolique, c'est le eye-opening drinking. C'est quoi le eye-opening drinking? C'est aussitôt la personne, comment l'élever, dit consomme l'alcool. Pour son fonctionnement normal quotidien, il est bien sorti de l'alcool. Là. Eye-opening drinking aussi, il montrait une forte alcoolodépendance. Mm-hmm. Troisièmement, comment Jennifer a mentionné dans ce témoignage, il mentionnait que même s'il peut donner une motivation, il devient très difficile parce que la communication est très difficile entre ce frère et lui, et que nous tout connaissons dans toutes sortes de traitements d'addiction, le support familial, l'encadrement social, ils jouaient un rôle tellement important. Mm-hmm. Mais Lynn demandait aussi de ne pas connaître quoi faire, mais tout simplement, ce qu'il m'a besoin de dire, c'est la première chose, c'est l'alcool. Avant, nous tenions le concept qui attire l'alcool, brand, c'est quoi, qui tient un fort élément de stigmatisation. Ça veut dire qu'un jeune qui a fait traitement à l'alcool, excuse-moi, je peux mentionner comme ça, si il a fait traitement, on sait quoi, soit il peut attirer à l'alcool, soit il y a une personne qui fout.
1: D'accord.
0: Je vous dis tout franchement.

0: qui n'est pas le cas. À Ster, l'élément de stigmatisation est complètement retiré parce que personne ne parle faire traitement ti à l'alcool, brand, c'est quoi. Et dans ma unité psychiatrique, dans mon hôpital régional, quand deux, dit tout, le nord, quel que soit l'hôpital, que nous faire le traitement pour l'alcoolisme. Deuxièmement, la personne, quand il parle pour le traitement d'alcool, il est capable avec sa famille, l'encadrement, hein, il est capable, dans un premier temps, dépendant de sa présentation, s'il y a une intoxication aiguë, on n'a pas de mettre pour faire traitement. Mm-hmm. Si y a une intoxication chronique, ça peut faire plusieurs thérapies avec lui, ça peut mettre les longs médicaments, ça peut stabiliser cette situation. Mais qui est arrivé, c'est un patient instabilisé lors de ce traitement, il arrête de consommer l'alcool. Le suivi est également important. Alors, qu'est-ce que le ministère fait en 2017? Il décentralise le traitement pour l'alcoolisme qui est contrôlé dans mon centre de santé, qui est le Medi-Clinique et le Rehab Center.
1: D'accord.
0: Mobilisation des spécialistes psychiatriques pour y aller dans ce Rehab Center là, mm-hmm, pour les capables de donner le traitement. Nous n'allons pas plus en avant,
1: d'accord,
0: parce que une personne, quand il peut faire traitement d'un dispensaire, mm-hmm, les personnes ne connaissent pas le traitement de l'alcool parce qu'il est dissimulé, il y a camouflage d'une façon, mm-hmm, qui ou pas connaît qui traitement sa personne.
1: Je veux dire, aujourd'hui, il est accessible.
0: Il est accessible.
1: Et il est aussi discret que tu es capable à le faire au bain de traitement. Quelle est la situation en termes de chiffres? Est-ce qu'il y a alarmant entre tout ce qui est tabac et l'alcool à Maurice?
0: À Maurice, moi, tu mentionnais 18,1% tabagisme, mm-hmm, 33% man monsieur, 3,7% man madame, mm-hmm, pour tabac. Pour l'alcool.
1: L'alcoolisme en tant que tabagisme.
0: Okay. L'alcoolisme à Maurice, là aussi, nous avons une bonne nouvelle. Mm-hmm. La consommation abusive en 2021, mm-hmm, 15,4%.
1: D'accord.
0: La consommation abusive en 2015, 19,1%. Ça veut dire que nous ne baissons pas 4%. On pense largement à cause de mon service, de mon stratégie qui nous listait, mm-hmm, qui nous a une baisse d'alcoolisme. Qu'en est-il de la consommation? 26% de monsieur consomme l'alcool, qu'il y en excès, qui est en modération, 26%. Madame, 3%. Mm-hmm. Toujours, madame, indique à la cigarette et l'alcool. Mm-hmm. Mais toujours est-il qu'il est dans sa pourcentage de 15,4% de consommation alcoolique, mm-hmm, excessive. Là-dedans, 20%, c'est la tranche d'âge de 19 à 28 ans. Malheureusement. Mm-hmm. Et que man jeune.
1: D'accord. Et une question d'un auditeur, docteur, c'est par rapport à qui mène la loi actuelle sur le tabac et l'alcool. Sont-elles suffisantes par rapport au ministère?
0: En la loi n'est pas pour suffisant jamais parce, mm-hmm, qu'il y a dans diverses interprétations. Je suis capable de dire personnellement, moi, tu travailles ça dit la loi là. La loi du tabagisme, il prend moins 3 ans. La loi de l'alcool, il prend moins N-10. L'acceptation de cette loi-là aussi, mm-hmm, divine, très difficile, parce que nous révisons la loi l'alcool en 2020, nous révisons la loi cigarette en 2021. Une marche de pair. Mm-hmm. Mais qu'en est-il de la loi de l'alcool? Mon accent qui nous mettait, c'est définir c'est quoi une boisson alcoolisée. Avant partir, non?
1: Okay.
0: Tout ce qui dépasse 0,4%, d'y constituer comme une boisson alcoolisée. Mm-hmm. Alors, déjà dans le premier temps. Mm-hmm. Deuxièmement, point de vente, toujours. Mon point de vente, pas gain droit à vendre l'alcool avec mon mineur. Troisièmement, dans ça, la loi l'alcool-là, nous mettons l'emphase un petit peu pour la taxation. Annuellement, 10% taxation sur l'alcool. Mm-hmm. Maintenant, d'autre part, food court, tout ça là, ou pas trop personne peut boire l'alcool. Mm-hmm. Mais une place publique, pas gagner de l'alcool.
1: Et l'autre question, moi, tu es content qu'il nous réponde ça, docteur. C'est un dimon qui dit qu'il y consomme la cigarette 2 paquets par jour. Et il y aussi, il boit l'alcool beaucoup. Il n'y pas connaît, c'est pas l'alcoolique. Qui conseille pour donner? C'est intéressant qu'il pose bonne question.
0: C'est intéressant parce qu'il y a un cas de figure très typique.
1: Ouais.
0: Parfois, nous avons beaucoup de patients qui viennent comme ça. Mm-hmm. Alors, premier d'abord, il y a man helplines. Ça veut dire qu'on dit 821 pour le tabagiste.
1: D'accord.
0: Il prend rendez-vous dans le centre le plus près de sevrage tabagique.
1: 821.
0: Mm-hmm. Oui. Il prend rendez-vous. Il y a dans sa centre de sevrage tabagique, là, il commence ce traitement. Pour l'alcoolisme, les unités psychiatriques dans les hôpitaux sont toujours présentes. Il y a même dans ce centre de santé, il fait état de ce...

0: état de santé, il dit les fume va cigarette, il boit beaucoup. Mm-hmm. Alors, il y a une référence pour dans sa déclinique.
1: D'accord. Il y a un support psychologique aussi, quelqu'un qui peut suivre. Lui.
0: Alors, laisse-moi dire où, mm-hmm. qui a le traitement pour le tabagisme, et il y a un counselor qui encadre lui dans ces deux premières semaines de traitement. Mm-hmm. Pour l'alcool, il y a un psychologue dans une unité psychiatrique dans l'hôpital qui donne un support, je fais une cognitive behavior therapy, je booster un petit peu sa motivation, l'acceptation d'une surconsommation de l'alcool, tout ça là je te faire. Mm-hmm. C'est un multidisciplinary team qui travaille.
1: D'accord. Pour le... Ça veut dire le support est là, le ministère peut donner tout ça. Faciliter justement pour être peu importe dans le tabac ou l'alcool, pour réussir sur autisme, pour qu'il y ait un support psychologique, accompagnement, ouais. Et aussi derrière avec tout un oui. support médical, etc.
0: Certainement, c'est ça, mais hein? Le plus important, c'est l'adhérence au traitement, la compliance au d'accord. traitement. Venez au rendez-vous régulièrement. Mm-hmm. Respecter les consignes, parce que parfois nous trouver, nous pouvons prendre un patient, marcher l'autre traitement, mm-hmm. je commence à galoper par eux-mêmes. Non, vous devez respecter les consignes médicaux et vous suivez votre traitement correctement. Vous pouvez être accompagné, il n'y a pas de souci, parce mm-hmm. que, comme on dit, exactement. Le support moral est très important. Et voilà.
1: Mm-hmm. N'hésitez pas à faire le premier pas. Et au contraire, je tiens à tout le support et ça, c'est très important. Et nous peut arriver à la fin de l'émission, Doc. Et quand nous peut dire, par exemple, tu es content, pose-nous la question, qui vous tient content, qui ben dimon retenir de cette émission-là?
0: Premièrement, la cigarette, peine en modération, pas besoin de fumer. Deuxièmement, l'alcool, c'est avec modération. Troisièmement, les mineurs, pas besoin d'accès du tout avec ça des produits-là. Les mineurs, on peut dire, man moins que 18 ans. Mm-hmm. Et quatrièmement, très simplement, une bonne hygiène de vie avec l'activité physique 30 minutes par jour, modérément, est suffisant pour gagner une bonne santé.
1: D'accord. Et mon pensée, peut-être dans les prochains mois, nous allons faire une émission justement, l'alcool chez les jeunes et les femmes aussi, le tabac aussi. C'est un autre domaine encore qui est très intéressant, comment les jeunes consomment. Et merci beaucoup, docteur, pour votre présence dans le studio de RM1 aujourd'hui. Merci à toute l'équipe technique, merci à Joanita Razaz, assistante à la réalisation. Et à la console, c'était notre ami Avi. Je vous souhaite une très très bonne journée sur RM1. La suite avec Roselyne pour son émission Point Virgule Écologie. Et nous, on se retrouve la semaine prochaine pour une autre émission d'Antidote. Un salut aussi aux auditeurs de AM1.

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1: Merci de nous écouter, il est 11h passées d'une minute.

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2: Ah la Lila, bonjour, bonjour. Et bon, j'ai dit les nefs, Juliette. Et bienvenue au AME. Nous mettons un joli programme. Moi, je connais un petit programme fou rire, un petit dialogue et une petite histoire comique bien courte. Si je t'ai une petite histoire, je ne peux pas raconter nous. C'est ça, on l'air. Quand nous amène l'humour, nous amène une bonne humeur. Quand nous nous levons grand matin, quand nous nous levons en bonne humeur, la journée passe bien. Hein? Là, nous gardons un énergie temps là. Je suis capable de profiter de téléphoner. Je suis habitué à téléphoner tous les jours. Je nous donne la chance. Je ne suis pas habitué à téléphoner tous les jours. Qui pas gagné la ligne. Nous donne la chance. Hein? Parce que ben, ici, parfois, on vit téléphoner. Il est bon si nous gagnons différents endroits. Et ben, nouveaux nouvelles qui viennent de la radio. Hein? Passe de petits messages. OK? Et numéro message. Je peux t'envoyer un message au WhatsApp. 52 51 72 69. 52 51 72 69. Et numéro que je peux téléphoner pour une petite blague, raconter, j'ai fait un petit comique, un effet qui n'arrive pas, la vie de tous les jours. Hein? Je suis capable et téléphoner au 402 80 90. Ok, là une jolie chanson après la mauvaise vignée.

0: Voilà, jolie chanson pour Zion, maman, Zézio, ce titre s'appelle Zézio. Et voilà, mon petit dédicace tout peut rentrer en même temps. Et là, moi, ma date comme ça, là, qui date nous était là, les fins arrivent et les nefs, je te dis un bon anniversaire encore. 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Pour rester comme un cadeau et comme longtemps tu peux gagner des difficultés peste un cadeau pour un djoun pas peconné il fallait qu'on t'en coule là si pas ça rentre dans son lit pied si pas ça 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côté tifi côté garçon peste à faciliter à ce tir pour donner une facilité pour lui même et donner l'argent côté moi joli ça ouvrir cette enveloppe là là. Ou un petit billet de 1000 bien rose là-dedans. Ou soit un petit billet 1000 même, ou soit une 100 billet 25, une épée. Attention, envie de décoller, il fallait que change lui, il fallait une billet 25. Hein? Ou quand il y a un petit billet 1000 ou 100 billet 25, là, il y a une épée, ça. Du moment où vous avez tout ça, frité, même petit guin, il y a tout plusieurs billets, là, billet 25, là, il est content lui. Hein? De l'argent, c'était facile. Hein? Il peut bien le rôder devant le magasin. 402-80-90, c'est nous pour l'appel, nous côté qui l'endroit nous aller. Allô, allô? Baisse volume radio. Tous les jours, mon petit, baisse volume radio.
1: Volume radio.

0: t'as une bessie. On va connaître moi encore, vous aurez pas bon.
1: Moi,
0: vous
1: aurez pas bon? 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
0: Bonjour, mamie.
1: Bonjour! Gérard!
0: Sa Majesté le Roi.
1: Allez, Rome, je crois, Gérard.
0: Tu vois? Comme

0: Avec plaisir. Votre moi, excusez-moi.
1: Hein? Comment faut manger par jour? Déjeuner, dîner, tu finis, goûter?
0: Ça veut dire. Capable, compte, mais des fois. Ça veut dire, moi, mon petit déjeuner, viens de me déjeuner, moi.
1: Ah, correct, bien bon.
0: Il y en a qui m'ont tantôt dîner, là.
1: Ça veut dire, déjeuner, dîner.
0: Ah, la lila.
1: Mais tous les deux, vous faites lire la moitié vente?
0: Moi, je suis un peu plus de la journée. Je suis
1: surtout si on gagne un petit 4 lapins, c'est un petit différent.
0: C'est un petit différent. Ça va me manger que samedi, mon gars, c'est pour samedi ça. Oui.
1: Tu as gagné là?
0: Pas gagné du tout.
1: Ah, on a gagné, mais c'est moi quand il y a un. Comme dit Cosé. Un laser où l'on vous dit. Où tu as un gardien, tu as un gardien là-dedans. Juste l'on est dans un bouton avec un col. Et tout la faute.
0: Il y a beaucoup de gens qui me promettent. C'est moi qui ai fait comme ça quand je me promettais là-bas.
1: Et là où tu veux que pour moi, tout compte par moi.
0: Mais là, pas gagné mon compte pour vous. Là, ça, je vais gagner.
1: Moi, pas qu'on a c'est moi. Bon, revenons à nos moutons. Hier, vous avez manqué un 10.
0: Qui dit?
1: Tu stop pas le même jeu 30 secondes.
0: Qui dit ça?
1: Oscar Harris.
0: Oscar Harris. Oh, c'est moi, tu m'étais lié.
1: Tu m'étais lié? Non, non. Oui, moi, secondes, moi, j'ai dit à moi, moi, secondes, m'étais lié, oui. Mais il nous a dit 30 secondes.
0: C'est moi. Et moi, j'ai au fond.
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0: Pas qu'à être à mon vie, depuis grand-mère, mon vie, là. 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
1: Bon, ben, bon, comment aujourd'hui, ouais, vraiment, je slay les vautours.
0: Hein?
1: Je slay les vautours, vous connaissez?
0: Non.
1: Pourquoi qu'on je slay les vautours, mamie? Moi, pour la première fois.
0: Ah, les vautours.
1: Ouais, moi, ça, je vous dis.
0: Ah, groupe les vautours.
1: Groupe les vautours. D'ailleurs, j'aime ce les vautours.
0: Ah, oui, moi, c'est moi là.
1: Hein? Oui. Et ça pour commande pour aujourd'hui. Mamie, bonne journée, bye bye, un petit coucou à toutes tes amies de la radio. Toutes! On va vous nommer nos personnes.
0: Ah la lila, dressez pas tout.
1: Correct?
0: Allez, merci.
1: Allez, merci.
0: Allez, gros bisous. Allez, bye bye. 480-90, c'est vrai, hein, tout le monde s'en sont. Qui, comme on joue, il n'y arrive la moitié. Et me garde, le lendemain, on remet le. Si le grand matin, on rate le 7h, 8h, là, on rejoue le 11h, midi. Mais là, comme hier, on rate le. Donc, on est midi, s'il y a l'information. 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Mais pas qu'un tracas. 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Ça aussi, si j'ai la moitié, l'information rentre après. 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Enfin, là, moi, vous avez un peu pas.

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1: Avant une éducation, je vais envoyer le vieux tout le message qui nous vient recevoir le 52 51 72 69, et direction Forestside, maman Linda de Forestside n'a voulu mettre un message et nous demande une chanson, et ils sont là nous pas qu'on mette le système, mais tout le monde travaille là pas qu'un traque à Linda, c'est des moments de jolies chansons et t'as l'air pour mettre les. Et le système, là, là demain, nous aurons Julie dans l'émission. Je te dis, demain, matin, pour les mains, c'était à 8h. Et nous passons un petit message qui nous a raté aujourd'hui. Lisby de la Tour Clinique, il a envoyé un petit message. Elle est bien contente sur Luis Mariano. Elle est une demande de santé. Après toi, hein, je n'aurai plus d'amour. Maman, il y a une demande ça. Ben, moi, tu m'étais en santé. Il est, si moi, un an, ça a des chansons qui se demandent moi hier, là. Hein, un jour à la fois, mais moi, tu m'étais un jour à la fois hier. Et c'est de la part de Lisby de la Tour Clinique qui lui fait une coupe.

Coucou, Abrigitte de Bambou, Lisette de Paille, Caroline Telcide, Jacqueline Noël, et de la part de Lisby de la Toukénique. Et voilà, mon petit message, nous allons recevoir là, ça fait plaisir. Et comment tu peux y abonner, hein, Libon, quand nous avons un petit dédicace, que je suis bien content. Hein? Là, on a une jolie chanson qui peut venir encore là. Tu vois, ça m'a tiré si elle fait là. Pas tiré si facile, facile, je tracé. Hein? Nous rôdons un peu, j'ai de goût, une chanson que j'ai bien content. Écoutez, pareil? Allez, pitik!

Un coucou pour tout ma maman dans le monde entier, spécial pour tout ma maman, mon papa, tout. Fais juste un gros bisou, Lisby de la Tokenique, un coucou, il n'y a pas oublié ce camarade Lisby de Kassi. Lisby de. Aïe, je me réfère là. Lisby de la Tokenique, il peut faire un coucou à Brigitte de Kassi, Brigitte et Benjamin de Kassi, de la part de Lisby de la Tokenique. Là, moi, je fais un petit tour, nous avons un petit coup qui est en droit, nous allons Boubassin. Et la Miss Line Crésis peut faire un coucou à mon petit enfant Télissa. Il y a aussi Mikos, Miko Gisèle Satobonares, Rosemena Gendetangbo, Brigitte Babouram de Bambou, il y a Nicole Alphonse.

Fred de Bambou, Anne-Marie de l'Escalier, Marie-Noël Perrine de Béjitombo, et la Marie-Ange avec Eddie de Saint-Pierre, Chantal Lamoureux de Cocaillou, et la Chantal Ramnette de la Caverne de Vacoua, et ici de la parole de Missine et Crésis. Un coucou pour Jean et Juliana, Jean et Juliana de Montros, je peux écouter radio là, et me faire juste un gros bisou, et la Patricia. Patricia, il peut faire un gros bisou, de Rosebois, l'écoute radio là, pour tous les camarades de la famille, de la part de Patricia, et là, Nicole Kerpen les bras, pour un grand hommage aujourd'hui, c'est pour Antonio Kerpen, et il y a 6 ans, hein, ça fait 6 ans, il y a 6 ans depuis là, hein, c'est ici là, l'équipe professionnelle de l'anniversaire aujourd'hui là, hein, l'équipe professionnelle de l'anniversaire. Et plus, ça fait 6 ans depuis qu'il n'est plus là. Mais je pense toujours, hein, chaque fois qu'arrive cette date-là, l'année juillet, normalement, on peut penser à un petit monde qui habite là. Hein, moi, je peux faire de certaines façons. Mais même là-haut, hein, pense à un petit monde pareil. Hein, organise un petit programme. Fait comme si un petit monde là, là, est surprenant là. Parce que je bien connais, hein, quand un petit monde n'est plus là. Communiquer, connecter, quand je appelle le cimetière, permettre un petit flet, tout ça, là, au cimetière. Hein? Causer, pas plus qu'un honte. La même. Elle a dit là. La petite dédicace, encore pour rentrer. Un coucou pour Brigitte Sandapa de Beaubassin, qui peut écouter la radio là, puis faire un gros bisou. Et dans Francesca de Beaubassin, et un coucou pour tous les camarades de la famille, et aussi dans l'anniversaire là. Un coucou pour Dalida, Dalida de Beaubassin, et puis faire un coucou pour tous la famille Saint-Pierre. Et là, pour Carlos, c'est que sur Madame Marie-Claire, Josiane, et là, Zanine, et aussi pour Corinne MS, c'est de la parole de Dalida, de Beauvoir-Saint-Rosile, qui peut écouter nous, là, peut faire nous un gros bisou. Et là, petite dédicace, ça peut rentrer plein. Pourquoi grand-matin, je connais tous les grand-matins, dans ma émission spéciale, hein, entre 7 et 8 heures, spéciale, dédicace l'anniversaire. Anniversaire mariage. Et là, Anne-Sophie de Montros, aujourd'hui Anne-Sophie fête ses 27 ans, et de la part de son maman Marie-France, qui peut souhaiter un bon anniversaire à Anne-Sophie. Et aussi un bon anniversaire pour Motifi. Motifi a 6 ans aujourd'hui, il appelle Eleissa. Eleissa nous souhaite un bon anniversaire de la part de son maman Elena et son grand-mère Lisby de Bambou-Verrieux, qui peut souhaiter un bon anniversaire. Maman, elle dit maman, c'est gâteau, elle dit, c'est gâteau, elle dit, la tic-tiqué. Pas qu'elle traque à nous mettre ses tic-tiqué, un petit moment là, hein. Et elle est en place, capable de danser toujours la case. Voilà, pareil, pas pareil. On a dansé un petit séga pour nous revenir encore, hein. Nous revenir avec un bon petit lafaya. Après ça, on a séga là, après ça. Après Aline peut presser. Allez, Aline, arrête.

Là, l'anniversaire, maman, pour l'anniversaire plein plein. Et aujourd'hui, là, là, faites ça bien, tu faut essayer là. Bon anniversaire pour Chico. Chico de Quatre-Bonnes, nous souhaite un bon anniversaire de la part de sa cousine Dadoun. Dadoun qui peut travailler, il vient voir là. Et en même temps, il pense Chico. Il pense au cousin Chico. Et moi aussi, je souhaite un bon anniversaire, Chico. Chico, il est là, il a grandi, là, Chico il grandit. Nous souhaitons un bon anniversaire pour ce nouveau l'âge là. Et de rester pour tout, c'est un bon chiffre là. Neuf. Alors tout l'âge, neuf, mettez-le aujourd'hui là. Alors il a 480, 90. Et il a encore une jolie chanson qui peut venir. Et là, un coucou pour Jeffrey. Jeffrey qui peut écouter nous, là, il peut faire un gros bisou. Il peut travailler toujours. Et en même temps, il peut écouter radio. Et ça fait plaisir. Et là, Arlette, l'agrément Saint-Pierre, toujours, il peut écouter radio. Il peut faire un gros coucou, Arlette. Merci, Arlette. Ça donne du courage. Il y a beaucoup de personnes âgées qui peuvent écouter nous. Il y a beaucoup de gens qui sont dans home, qui peuvent écouter l'émission. Il y a beaucoup de gens qui sont malades. Et c'est un jeu de passe-temps. Radio, je connais, je suis content. Ça, un joli disque qui me mettait pour tout là. C'est pour ça que nous faisons une petite sieste dans le rôle de chanson qui est content, qui longtemps je ne pas attendre la radio.

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Je connais ça, mon souvenir là. 480-90, et les man dédicace une bonne équipe qui peut écouter nous là, une bonne équipe qui peut écouter nous dans Vakwa, la caverne Vakwa. Et dans l'équipe Félicie, dans Félicie, Nano, Jubert, Isma, Sahina, et de tout le travail dur en ce moment là, de la part de Laetitia Arocium, qui peut faire juste un gros bisou à l'équipe là. Moridien nous l'a bien là, dans ce pantani. Et un coucou pour Félicia. Enfin, vous oubliez tous les dénoms, attention, une fénérée, le message là. Et mon con Félicia, ça nous l'appelle Félicie. Félicie, il y a Nano, Jubila, Isma, Sahina, et de tout le travail. Et aussi un bon anniversaire pour Soubir. Sur l'anniversaire, nous souhaitons un bon anniversaire de la part de l'équipe Félicie Nano. De la part de l'équipe Félicie Nono. Félicie Nono, je tout écoute radio là. Maman, la gueule croise, tous les jours, écoute nous. Grand matin, 7h-8h. Après 11h midi, l'eau AM1, je veux dire. La direction Italie, un coucou pour Claudine. Claudine n'a pas sa mie. Depuis en Italie, écoute nous là. Moi, là, on arrive en Italie là. Et là-bas, le PDF fait chaud là-bas là. Là-bas, chaud ici, frais là. Là-bas, Mauricien qui est à l'étranger, pas connu, les temps qui pédiaient ici. Ça, c'est maintenant. Un frais, c'est extraordinaire. 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Là, il est bon, capable de poser un peu. Arrêtez coquin du monde, mettre la met dans la poste du monde. 480-90, et là, il y a une jolie santé, tu mets l'île la moitié, et moi, tu peux mettre, il y a qui bien compte cette chanson-là. Et après, et aussi, notre camarade Alfred de Quatre-Bonnes, m'a fait un gros coucou, et j'espère qu'il écoute radio-là, il est bien content de cette chanson-là.

moi je ferai c'est Alfred puis écoute nous là de quatre bonnes nous faisons un gros coucou c'est Alfred et c'est mon fan radio hein depuis nous commencement l'émission et toujours il est présent et dans tout mon petit bal qui organisé il est présent et vous faites un gros coucou là nous avons Malika qui peut faire un coucou pour son chanson pour son Détifi Laurine et Lutricia et qui peut écouter nous là et sur la moitié et un coucou pour sur la moitié hein des pays écoutent radio là et sur la moitié appelle Joseph fait un gros coucou de la part de Malika et un autre petit coucou pour Liliane qui peut écouter nous Liliane la hache hein, qui peut écouter nous puis fait nous un gros bisou et là vous êtes au revoir hein demain vendredi et demain nous revenons nous mettre un bon petit programme grand matin parce qu'il est 11h pour une émission à Slay mais demain 7h 8h nous faisons un joli programme dédicace anniversaire nous passons la radio allez gros bisous

0: C'est l'heure de votre journal de la mi-journée. Nous accueillons en studio Angélie Siroton-Poulchen. Bonjour Angélie.
1: Bonjour Nikita, bonjour à tous.
0: Et nous démarrons avec les titres.
1: Hier à Côte d'Or, le Premier ministre, le docteur Navin Ramgoolam, a inauguré Ava Technopark, un investissement de 42 millions d'euros dans les dispositifs médicaux de haute précision. Entrepreneuriat féminin, deux jours d'atelier à Maurice pour aider les entreprises dirigées par des femmes à saisir les opportunités de l'AFSIFTA et accéder au marché africain. Le ministre des Affaires étrangères, Ritesh Ramphal, réagit aux spéculations autour d'un remaniement ministériel. Il a rappelé que la décision relève de la prérogative du Premier ministre. Et sur le plan international, les États-Unis vont retirer la Syrie de leur liste des États soutenant le terrorisme. Merci d'être avec nous pour le journal de la mi-journée. Ava Technopark a été officiellement inauguré hier soir à Côte d'Or par le Premier ministre, le docteur Navin Ramgoolam. Spécialisé dans les dispositifs médicaux de haute précision, ce parc technologique représente un investissement de 42 millions d'euros et devrait générer à terme plus de 4000 emplois qualifiés. Pour le chef du gouvernement, ce projet illustre la volonté de développer de nouveaux secteurs porteurs comme l'intelligence artificielle, les technologies de pointe et les énergies renouvelables en ligne avec les orientations du budget 2026 à 2027. Écoutons le Premier ministre au micro d'Adrien Valère.
2: Ces emplois ne sont pas seulement des emplois, ce sont des emplois qualifiés, des emplois d'avenir, des emplois dans une industrie qui associe la science, la technologie et la qualité. Ce sont les emplois que nous voulons pour la jeunesse mauricienne. Une jeunesse qui ne doit pas être condamnée à choisir entre rester à Maurice et réussir dans le monde. Notre devoir est de faire de sorte qu'elle puisse le faire les deux, c'est-à-dire rester à Maurice et participer au monde. C'est cela la vraie ambition. L'avenir de nos jeunes ne va pas se construire pas seulement dans les secteurs traditionnels. Il se construira aussi dans les laboratoires, dans les centres de conception, les unités de production intelligente, la qualité réglementaire, les biotechnologies, l'intelligence artificielle, les énergies renouvelables et les industries exportatrice. Notre jeunesse ne demande pas la charité. Elle demande des plateformes, elle demande des opportunités, elle demande un pays qui lui ouvre ses portes. Ava Technopark est l'une de ses portes.
1: Ava Technopark produit notamment des cathéters à ballonnets, des dispositifs médicaux de haute précision utilisés lors d'interventions spécialisées. Au-delà de cette activité, le Premier ministre a réaffirmé l'ambition du gouvernement de faire de Côte d'Or un véritable pôle d'innovation tourné vers les technologies de pointe et les industries d'avenir.
2: J'ai dit dans le budget 26-27, le gouvernement a défini une orientation stratégique très claire. Nous construisons une future-ready economy, une économie plus innovante, une économie prête pour l'avenir.

0: Économie qui innove, une économie qui produit, une économie qui exporte, une économie qui utilise, comme je le dis, l'intelligence artificielle pour améliorer sa compétitivité. Une économie où les micros, les petites et moyennes entreprises peuvent évoluer avec moins de contraintes. Vous me disiez tout à l'heure que avant vous ne pouviez pas vendre vos cafetières ici à Maurice. Pourquoi? On les fabrique à Maurice et on importe des autres pays. Heureusement que le ministre a pu corriger cela, le ministre Bechtchou. Une économie capable de s'adapter aux chocs et aux mutations du monde. Dans cette perspective, les travaux pour le développement d'une zone économique spéciale axée sur la technologie à Côte d'Or ont déjà démarré. Le centre de Côte d'Or offrira un écosystème tourné vers l'avenir, aux industries numériques et aux entreprises axées sur la technologie. De plus, la participation de Maurice à l'initiative America India Connect de Google renforcera davantage la connectivité numérique.
1: Les entreprises dirigées par des femmes sont appelées à saisir les opportunités offertes par le marché africain. C'est l'objectif de l'atelier Unlocking Afsifta Opportunities for Women-led Businesses in African Markets, organisé par l'Economic Development Board en collaboration avec le Programme des Nations Unies pour le Développement. Pendant 2 jours, les participantes sont accompagnées pour mieux comprendre les débouchés qu'offre la zone de libre-échange continentale africaine, un marché de plus de 1,4 milliard de consommateurs. Pour le ministre des Affaires étrangères, Ritesh Ramphal, cet accord constitue une avancée majeure, notamment grâce à son protocole dédié aux femmes et aux jeunes.
2: Tout le temps, moi, j'ai nous signons plusieurs accords, mais ne pas vraiment vantir ce man accord là, sensibilise ban stakeholders, ban entrepreneurs pour prendre l'avantage de ce man accord là. Alors c'est la raison pour laquelle aujourd'hui mon ministère fait nous organiser ce workshop là, pour que madame entrepreneur prend un maximum d'opportunités qu'on vraiment qui ban l'avantage qu'ils ont dedans pour qu'ils soient capables bien sûr prospérer dans ce business qu'ils ont dedans. Pourquoi c'est un man unique l'accord que c'est un protocole spécial juste pour ban madame entrepreneur et ban jeune aussi.
1: C'est la prérogative du Premier ministre, affirme Ritesh Ramphal, qui a également été interrogé sur un éventuel remaniement ministériel, alors que son nom est évoqué pour prendre la responsabilité du portefeuille des finances. Le ministre des Affaires étrangères a rappelé que toute décision concernant la composition du gouvernement relève de la prérogative du Premier ministre.
2: Ça c'est le prérogative du Premier ministre, bien sûr. Et là, nous pouvons cause le budget. Et s'il y a un remaniement, bien sûr, c'est au Premier ministre de décider.
1: Direction les tribunaux. Accusé de blanchiment d'argent, l'homme d'affaires chinois Li Hai, par l'intermédiaire de son homme de loi, réclame la radiation de l'accusation provisoire. Il a comparu hier en cour de district de Port-Louis. Li Hai avait été arrêté en décembre dernier à la suite d'un important transfert d'argent effectué vers son compte personnel à Hong Kong en 2014. Son avocat remet en question la validité de l'accusation provisoire de blanchiment d'argent. Le point avec Lovina Sophie.
3: L'avocat de l'homme d'affaires soutient que l'infraction à l'origine de cette accusation n'a pas été clairement identifiée. Il estime également que les éléments présentés ne permettent pas d'établir un soupçon raisonnable à l'encontre de son client. La défense dénonce aussi un abus de procédure. Selon elle, les faits reprochés remontent à novembre 2014 alors que l'accusation provisoire n'a été déposée qu'un an plus tard. Elle souligne également qu'aucun progrès significatif n'a été enregistré dans l'enquête de la FCC au cours des 8 derniers mois. Li Hai, directeur de Yihai International Investment Management Limited, est le promoteur à l'origine du projet de Smart City de Pai qui a fait l'objet d'une question parlementaire mardi. Le Premier ministre, le Dr Navin Ramgoolam, a détaillé les irrégularités présumées relevées dans le projet Smart City de domaine Les Pai, ainsi que les actions engagées contre Yihai. Selon le Dr Navin Ramgoolam, le dossier a été transmis à la Financial Crimes Commission en mai 2026. Une plainte formelle a également été déposée par les parties concernées.
1: Changeons de registre à présent. Dans l'histoire de la Special Mobile Force, c'est une cicatrice qui ne s'est jamais refermée. Il y a 62 ans, le 9 juillet 1964, un simple exercice de routine à Poste Lafayette a basculé dans l'horreur, emportant 7 jeunes soldats face à la fureur de l'océan. Ce matin, au pied du mémorial, la commémoration annuelle de cette tragédie redonne des noms et des visages à ces hommes tombés en service. Retour sur les faits avec Jean-François Lecning.
4: Ça ne devait être qu'un exercice de routine. Des manœuvres d'entraînement ordinaires pour 25 hommes de l'ASMF déployés en campement à Post-Lafayette. Au programme, entre autres, des simulations d'embuscades. Mais ce jeu

0: Le 19 juillet 1964, tout bascule. Ce jour-là, un groupe d'officiers prend la mer quand très vite, le piège se referme sur eux. Des vagues imprévisibles et les courants destructeurs de Post-Lafayette ballottent leur embarcation qui se retourne puis chavire. 10 hommes sont projetés à l'eau, livrés à la furie de l'océan. 7 d'entre eux ne remonteront jamais, avalés par les courants. Le sergent Nadal, les privates Sandu, Virasamy, Célestin, Dahari et Dunford. À terre, l'angoisse s'installe à mesure que le jour décline. L'alerte est donnée. Policiers et pêcheurs de flaques fouillent le noir à la lueur des torches. Mais face au grondement assourdissant de la mer, impossible de mettre un bateau à l'eau. Les secours sont condamnés à l'impuissance. 62 ans plus tard, l'hommage de ce matin rappellera que le sacrifice de ces soldats reste gravé à jamais dans la mémoire de la SMF.
1: Sur le plan international, les États-Unis vont retirer la Syrie de leur liste des États soutenant le terrorisme, une désignation en vigueur depuis 1979. L'annonce a été faite par le secrétaire d'État américain Marco Rubio après que le président Donald Trump a officiellement notifié le Congrès de cette décision. Une période de 45 jours est désormais prévue avant son entrée en vigueur. Selon Washington, cette mesure permettra de lever un obstacle majeur aux investissements et au commerce international avec la Syrie afin de soutenir la reconstruction du pays. Les autorités américaines estiment qu'une Syrie stable et en paix contribuera également à la sécurité de la région. Nouvelle qui nous amène à la fin de cette édition. Merci de l'avoir suivi. Merci à Avi à la technique. Très bon appétit à vous si vous passez à table. À suivre le journal des sports avec Rajiv Ganpat.
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3: Midi 10, bonjour, merci d'être avec nous. Coupe du monde de la FIFA, 3/4 de finale sont à suivre sur NBC 11 et l'intégralité de la compétition sur l'application NBC Play. Les rendez-vous sur la 11 d'abord ce soir avec France-Maroc, un coup d'envoi à minuit. Demain soir, 23h, Espagne-Belgique et finalement le choc entre la Norvège et l'Angleterre dans la soirée de samedi à dimanche à 1h du matin. Ce rendez-vous sur la 11 ce soir et sur l'application NBC Play, remake de la demi-finale de la Coupe du Monde 2022, remportée 2-0 par les Français. Le quart de finale France-Maroc avec un coup d'envoi, je vous le disais, à minuit, qui doit voir les Bleus revenir dans le jeu et dans leur force après le combat contre le Paraguay. Match où on ne peut pas vraiment juger les Français avec la polémique autour de l'engagement physique de l'équipe adverse. Aurélien Tchouaméni. Touché à la cuisse est très incertain pour ce quart de finale. Désiré Doué devrait lui débuter sur le côté gauche de l'attaque. Côté marocain, Aguerd et Ezzelzouli sont blessés alors que Saïbari est incertain. Touché à la cuisse contre le Canada, l'attaquant marocain qui devrait être trop juste pour affronter la France. Le futur joueur du Bayern Munich qui devrait ainsi être remplacé par Soufiane Raimi à la pointe du 4-2-3-1 des Lions de l'Atlas. Rencontre arbitrée par l'Argentin Facundo Tello, habitué à des matchs tendus. Le Maroc, digne représentant africain, cherchera donc une revanche et a les moyens de se qualifier, ce qui rend ce duel très intéressant. Prise d'antenne sur NBC 11 à 22h30 avec l'émission en route vers New York, en compagnie de nos consultants. Pour rappel, certains matchs sont aussi rediffusés en début de soirée sur la 11. La France pourrait jouer en vert, l'équipe de France qui a fait ce choix de mettre sa tunique extérieure alors qu'elle possède le statut d'équipe qui reçoit. Le maillot inspiré de la couleur de la statue de la Liberté fait déjà fureur chez les supporters tricolores. Alors que la Fédération française de football avait demandé l'annulation du carton jaune reçu par Michael Olise contre le Paraguay en 8e, elle a appris hier que l'avertissement a été maintenu. Olise doit donc être prudent ce soir car il risque de manquer une éventuelle demi-finale s'il reçoit un autre carton jaune. Et lors de ces quarts, l'Angleterre, certains joueurs doivent également faire attention à ne pas avoir un carton jaune au risque de manquer une éventuelle demi-finale. France-Maroc, quart de finale qui devrait se jouer dans des conditions clémentes. 29 degrés sont annoncés à Boston et aucun orage n'est prévu. Éliminée mardi par l'Argentine, l'Égypte a décidé de maintenir sa confiance à Hossam Hassan. La fédération égyptienne a annoncé avoir approuver la prolongation du sélectionneur et compenser pour le parcours historique des pharaons. Éliminé en 8e, le Mexique a officialisé le départ de Javier Aguirre, son adjoint.

Raphaël Marquez prend la tête dans la continuité du projet lancé en 2024. Côté spectacle, la FIFA a annoncé hier soir la présence de Justin Bieber lors du show de la mi-temps de la finale du Mondial le 19 juillet. Il rejoint notamment Madonna et Shakira à l'affiche. Au niveau des transferts, Chelsea et Manchester United ont trouvé un accord pour

0: Les Red Devils vont débourser 50 millions de livres pour ce joueur de 22 ans. Par ailleurs, recruté il y a plus d'un an par Chelsea, qu'il avait laissé se développer une saison supplémentaire au Sporting Portugal, le prometteur ailier de 19 ans, Giovanni Quenda, est arrivé à Londres. Il est désormais engagé avec les Blues jusqu'en 2034. Le milieu français Aurélien Tchouaméni a lui prolongé avec le Real Madrid jusqu'en juin 2031. Mason Greenwood devrait quitter Marseille. L'attaquant de 24 ans est annoncé à Fenerbahçe pour 40 millions d'euros. Selon certaines informations, l'Atlético Madrid tente également un forcing afin de le signer. L'international brésilien Bruno Guimarães a fait part à Newcastle de son envie de quitter le club. Selon le média britannique The Athletic, le milieu de terrain privilégierait un transfert vers Arsenal. Un autre coup dur pour les Magpies après le départ de Tonali. Tour de France dans un final désorganisé par une chute. Olaf Kuij a empoché le premier bouquet des sprinteurs hier sur la cinquième étape. Le Néerlandais a battu Max Kanter et Tim Merlier. Le Norvégien Thorsten Trine est en jaune. Place à la sixième étape entre Pau et Gavarnie-Gèdre ce jeudi. Les coureurs s'élanceront à 14h25, heure de Maurice, pour 186 km et une étape avec des difficultés techniques. Tennis, Wimbledon face à Taylor Fritz, qu'il n'arrivait pourtant plus à battre depuis 2 ans. Le numéro 3 mondial, Alexander Zverev, s'est facilement qualifié 6-4 à 6-4 à 6-2 pour les demi-finales du tournoi. En athlétisme, l'étoile montante du sprint Gaut-Gaut doit renoncer au championnat du monde U20 en août. L'Australien de 18 ans s'est blessé à l'ischio-jambier gauche à l'entraînement. Il va être absent du circuit pendant plusieurs mois. Autant pour cette page, merci d'avoir été avec nous et passé d'excellents moments en compagnie de toute l'équipe.
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midi passé de 16 minutes, je vous donne la lecture des avis d'obsèques. On nous prie d'annoncer le décès de Madame Marilyn Gérard. Le décès de Madame Marilyn Gérard, née Jadoubindou, aussi connue sous le nom de Marilyn, habitant au bloc A numéro 2 Street à V-Cité à Rochebois, âgée de 70 ans. Le convoi sortira de la chapelle ardente de Mourat à la route royale Petite Rivière, aujourd'hui à 13h15, pour se rendre dans l'église Notre-Dame de l'Assomption à Rochebois et de là au cimetière de Rochebois. Le décès de Madame Marie-Céline Ramia. Le décès de Madame Marie-Céline Ramia, aussi connue sous le nom de Tiffy, âgée de 85 ans. Le convoi sortira de chez son frère, M. Jean Ramia Pilet, à la rue Pilet, à l'avenue Berthaud, à Quatre-Bornes, aujourd'hui à 13h30, pour se rendre dans l'église Notre-Dame du Rosaire à Quatre-Bornes, et de là au cimetière de Saint-Jean. Le décès de M. Laval-France Moutoussamy. Le décès de M. Laval-France Moutoussamy, âgé de 76 ans. Le convoi sortira de chez son fils, M. Mike Eddy Moutoussamy, à Akat, à Capitaine Bourse Street à Rosil, aujourd'hui à 13h30, pour se rendre à l'église Saint-Odile à Caen-le-Vieux-Rosil et de là au cimetière de Saint-Jean. Le décès de M. Savrimoutou Ramsamy. Le décès de M. Savrimoutou Ramsamy, aussi connu sous le nom de Tambi, âgé de 77 ans. Le convoi sortira de chez son épouse, Madame Pichai Ramsamy, à la rue Swastika, à Bonne-Mère, aujourd'hui à 14h, pour se rendre dans l'église Saint-Julien-Village et de là au cimetière de Saint-Julien-Village. On nous prie d'annoncer le décès de Monsieur Naraidou Nessou. Le décès de Monsieur Naraidou Nessou, aussi connu sous le nom de Sam, ex-travailleur de domaine de chasseur. Le convoi sortira de chez son épouse, Madame Miolande Nessou, à la route royale à Bambou-Virieux, aujourd'hui à 14h30, pour se rendre dans l'église Sainte-Cécile à Bambou-Virieux, et de là au cimetière de Petit-Bel-Air. Le décès de Madame Marinella Idiville-Bétan. Le décès de Madame Marinella Idiville-Bétan, Nénia, aussi connue sous le nom de Moon, âgée de 48 ans. Le convoi sortira de

de son domicile à la rue Réservoir à Sottise Grand B, aujourd'hui à 14h30, pour se rendre dans l'église de Saint-Ange Gardien à Grand B et de là au cimetière de Cap Malheureux. Le décès de Monsieur Roland Édouard, aussi connu sous le nom de Roland Lapeau, âgé de 70 ans. Le convoi sortira de son domicile au bloc A, numéro 3, à la rue Palmy à Batry-Cassé-Sainte-Croix, aujourd'hui à 15h, pour se rendre dans l'église Notre-Dame de l'Assomption à Rochebois et de là au cimetière de Rochebois. Le décès de Monsieur Hormone Chelen, aussi connu sous le nom de Goben, âgé de 60 ans. Le convoi sortira de chez sa mère, Madame Maria Chelen, au numéro 37 à l'avenue Ollier, 4 bornes à passe Couchien, aujourd'hui à 15h, pour se rendre au cimetière de Saint-Martin, Rochebrune. Le décès de Madame Maryse Padiachi, née à Roquem, aussi connue sous le nom de Maryse, âgée de 65 ans. Le convoi sortira de chez son fils, M. Adrien Padiachi, à Cité Saint-Joseph à Montaille-Blanche, demain vendredi à 10h, pour se rendre à la chapelle de Saint-Joseph à Montaille-Blanche et de là au cimetière de Saint-Pierre. Le décès de M. Paul Narensamy, aussi connu sous le nom de Paul, habitant à la rue Brodier à Beaubassin, âgé de 92 ans. Le convoi sortira de la chapelle ardente d'Eliensson à la route royale Beaubassin demain vendredi à 10h30 pour se rendre dans l'église Immaculée Conception à Port-Louis et de là au cimetière de Gébert-les-Salines. Le décès de Monsieur Chapking Wan Chenghua, aussi connu sous le nom de Pierre, habitant au numéro 21 à la rue L'Indépendance à Vacois, âgé de 78 ans. Le convoi sortira de la chapelle ardente de Moura à la route royale Petite-Rivière demain vendredi à 10h45 pour se rendre au cimetière de Saint-Georges, les Salines. Le décès de Monsieur Guy François Tokouri, aussi connu sous le nom de François, habitant en chemin Souillac à Chemin Grenier, âgé de 66 ans. Le convoi sortira de la chapelle ardente de Moura à Petite-Rivière demain vendredi à 13h30 pour se rendre à la basilique de Sainte-Hélène à Curpipe et de là au cimetière de Saint-Martin-Baie-du-Cap. Et on nous prie d'annoncer le décès de Madame Marie-Josiane Nadège Romain. Le décès de Madame Marie-Josiane Nadège Romain, née Boudou, aussi connue sous le nom de Nadège, âgée de 66 ans. Le convoi sortira de sa résidence à la rue Naz, à Curpipe Road, à Curpipe, demain vendredi à 14h, pour se rendre dans l'église Sainte-Thérèse, à Curpipe, et de là à l'incinérateur de Bicara. À toutes ces familles endeuillées, la MBC présente ses plus vives sympathies.

l'heure pour moi de partager avec vous les nouvelles du temps sur RMA ainsi que AMA. Et on démarre avec la situation générale pour Maurice en ce jeudi. Un courant d'air modéré circule sur la région et les prévisions pour les prochaines 24 heures, des pluies fines sont attendues cet après-midi sur les hauteurs et ailleurs, le temps sera beau. La température maximale sera entre 19 et 23 degrés sur le plateau central et entre 24 et 27 degrés dans les régions côtières. Et le temps sera mi-couvert durant la nuit ainsi que demain matin avec des pluies fines sur les hauteurs et sur les versants au vent. Quant à la minimale, elle sera entre 14 et 17 degrés sur le plateau central et entre 19 et 21 degrés dans les régions côtières. Le vent soufflera du sud du secteur S, excusez-moi, à environ 20 km par heure, avec des pointes de 50 km par heure. La mer forte au-delà des récifs, avec des vagues de l'ordre de 3 mètres. Et attention, les sorties en haute mer, ainsi que dans les lagons du sud et de l'est, sont déconseillées. Quant à l'état de la mer, dans les lagons, s'améliorera graduellement dans l'après-midi. Les marées hautes, ce soir 20h19 et demain matin à 10h37. Les marées basses, cet après-midi.

midi 14h32 et demain matin 3h32. Le coucher de soleil est prévu à 17h44. Quant au lever du soleil demain, ça va être à 6h46. Les nouvelles du temps pour Rodrigue. La situation générale, aucun avertissement de fort houle n'est en vigueur à Rodrigue et des nuages venant du secteur S influencent le temps local par moment. Et les prévisions pour les prochaines 24 heures, le temps sera mi-couvert à parfois nuageux avec des pluies fines au cours de la journée avec une maximale qui sera d'environ 24 à 26 degrés. Et des pluies fines sont toujours attendues sur l'île durant la nuit ainsi que demain matin avec une minimale qui sera entre 19 et 21 degrés. Le vent soufflera de l'est sud-est de 25 à 35 km par heure avec des rafales de l'ordre de 60 km par heure. La mer forte au-delà des récifs avec des houles du sud-est de l'ordre de 3 mètres. Et les sauties en haute mer ainsi que dans les lagons de l'est et du sud sont déconseillé. La pluviométrie durant les dernières 24 heures, pleine corail à 0,4 mm, patate théophile à 0,8 mm et rivière banane à 0,0 mm. Les marées hautes ce soir 19h48 et demain matin à 8h49, les marées basses aujourd'hui 13h15 et demain à 2h35 le matin. Le coucher de soleil est prévu à 17h22, quant au lever du soleil demain sur l'île Rodrigue, ça va être à 6h22. Et on termine avec les nouvelles pour Saint-Brandon, la situation générale. Des nuages venant du secteur S influencent le temps local. Quant aux prévisions pour les prochaines 24 heures, des périodes nuageuses cet après-midi avec quelques averses passagères, la maxima sera d'environ 26 degrés. Le temps sera mi-couvert à parfois nuageux cette nuit ainsi que demain matin avec des averses passagères et une minimale qui sera quant à elle d'environ 22 degrés. Le vent soufflera du secteur S à une vitesse moyenne de 30 km par heure avec des rafales de l'ordre de 60 km par heure. La mer forte avec des vagues de l'ordre de 3 mètres. Et attention, les sauties en mer sont déconseillées. Les marées hautes ce soir 20h25 et demain matin à 10h24. Les marées basses aujourd'hui 14h04 et demain matin à 3h48. Le coucher de soleil prévu à 17h42. Quant au lever du soleil demain sur Saint-Brandon, ça va être à 6h31. Et voilà, chers auditeurs, c'était les nouvelles du temps pour vous sur RMA ainsi que AMA.

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Le CEB présente ses excuses à tous affectés par cette coupure et les prie de bien vouloir prendre les dispositions nécessaires.

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1: Les plus beaux morceaux, ça se passe ici sur votre radio, il est 12h30. The show must go on. Et ça doit continuer. 7 jours sur 7, 24 heures sur 24. Jonathan Agatin avec vous sur AM1 jusqu'à 14h. Queen pour vous.

0: Midi 33 sur votre radio, merci de nous choisir cet après-midi, à tout de suite.
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0: On fait un petit tour durant les années 2000 avec Calogero et Passy face à la mer.

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1: Et on salue Catherine Vélienne. Catherine Vélienne, c'est une chanteuse mauricienne, oui, originaire de Baie-du-Cap, et elle est du côté de Montagne-Blanche en ce moment. Merci beaucoup Catherine Vélienne, et on a eu l'occasion de se rencontrer à plusieurs reprises, hein, surtout dans pas mal d'événements. Je me souviens de cette émission de l'époque, c'était durant les années 2000, les aînés en fait, oui, c'était sur Radio Maurice à l'époque, et Catherine Vélienne, bien sûr, hein, c'est un vétéran de la musique mauricienne, et dans la musique, c'est-à-dire depuis la fin des années 80. Catherine Vélienne qui nous l'écoutait tout de suite avec le titre Topé Allé.

Catherine Vélienne, merci beaucoup pour cette magnifique chanson ici sur AM1. Et c'était le titre Topé, allez. Oui, on adore les chansons de Catherine Vélienne, surtout les chansons d'antan. Mais déjà pour la suite, bien sûr, pour celles et ceux qui adorent les années 90, on se souvient de All About The Money de Meja. C'est tout de suite et juste après, c'est-à-dire juste après Meja, ce sera bien sûr le groupe suédois ABBA avec My Love, My Life. Merci d'écouter AM1 et faites-vous plaisir cet après-midi. Il fait un tout petit peu beau quand même, hein. Bah oui, hein. Un tout petit peu chaud, pourquoi pas. Surtout dans les régions côtières. Vive le beau temps, ici sur AM1.

0: Kanen Saminaden sur votre radio avec Tangupole et on salue bien sûr nos amis tamouls qui nous écoutent en ce moment. Merci d'écouter AM1 cet après-midi, midi 54. Oui, ici on fait plaisir à tout le monde grâce à cette émission La Boîte à Souvenirs. Restez là, que sera que sera, oui, avec Doris Day dans quelques secondes sur AM1.
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1: Excellent après-midi, malgré le temps glacial, on peut dire ça. Il est 13h du côté de l'île Maurice et AM1 que vous écoutez les mots des blues, Nights in White Satin.

0: Merci beaucoup, vous allez bien ?
1: Oui, on se porte très très bien ici sur les ondes de AM1 Mylène Farmer, comme j'ai mal, c'était la version live sur votre radio. Voici Bob Marley, I Shot the Sheriff. L'un des plus beaux morceaux de Bob Marley.

C'était Sylvain Chinian sur votre radio, un artiste engagé hein, à l'époque qui chip et propose nous une chanson qui fait nous réfléchir. Oui, Sylvain Chinian, c'était l'année 1971, là nous remonte le temps et là je t'ai une fille qui s'est passée en 1971 grâce à Sylvain Chinian. Attention pour la suite les amis, c'est Sadone Reno avec Je t'aime maman. C'est dans quelques instants sur votre radio.

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0: Yes, oui, Clyde, il est déjà là. Voilà, il est si content, il est tellement content, hein, l'idée d'être là cet après-midi. Clyde, salut.
1: Salut bien, mon frère. C'est où là ? C'est là ?
0: Oui, c'est bon.
2: 1, 2.
0: 5 sur 5. Oui, 5 sur 5.
2: Alors, oui.
0: Ça va ?
2: Oui, bonjour, ça va très bien.
0: Oui, Clyde, le salon de Clyde à ne pas rater dans quelques instants.
2: Merci, mon frère.
0: Ok, ça va être de la bonne musique, ça c'est sûr. Hein, jusqu'à 16h. Merci, les amis, et à demain sur AM1.

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1: Voilà. Voilà, je m'entends. Allez les amis, ça fait plaisir de retrouver sur les ondes de la MBC Radio. C'est ensemble jusqu'à 16h les amis, le Saloon de Clyde. Vous savez, moi je vous dis, hein, de temps en temps, on a un petit problème avec le saloon, il faut réparer, il y a des chaises cassées, tout ça. Donc là, on a rétabli l'affaire, on est correct, la musique est là, ne vous en faites pas les amis. Alors, si vous voulez me téléphoner aussi, parce que les gens me demandent dans la rue, Clyde, ah, tu prends pas le téléphone. Je dis, bon, mais je prends pas le téléphone, parce que tout le monde prend le téléphone. Alors, je dois faire une émission, de prendre le téléphone, ben bon, moi je peux prendre, ça me dérange pas. Mais pour faire un peu la différence et que vous soyez en paix aussi d'apprécier de la bonne musique. Vous voyez ce que je veux dire, hein? Moi, c'est pas pour parler, c'est pour écouter l'émission. Voilà, vous avez compris. Ladies and gentlemen, here we go, Dire Straits. That good? All right, here we go. No. This one is pretty good. This is a ticket to heaven. Dire Straits, Mark Knopfler. Bonne écoute.

That's lovely guitar and voice of Mark Knopfler, avec son équipe Dire Straits, les amis. On va poursuivre en beauté. J'espère que tout va bien. Un petit coucou à Marie-France qui nous envoie un petit mot de temps en temps. Il y a aussi Bernadette qui écoute notre émission. Jean-Luc du côté de Pointe-Sable. Il y a aussi Jacques du côté de Curpip. Il y a Brenda. Oh là là. Il y a beaucoup de... Si je dois quand même à citer les noms, on en a pour 30 minutes, les amis. En tout cas, merci de votre fidélité. Here we go. Alison Krauss for you. This is a lucky one. Lovely, lovely music, people. Enjoy it. Alison Krauss. Here we go.

Alors, la musique bluegrass, c'est une musique qui vient de Irlande, vous voyez les amis. C'est des Irlandais qui sont partis aux États-Unis, qui a colonisé maintenant, ils sont des Américains. Il y a beaucoup des Américains qui viennent d'Irlande et de l'Écosse. Donc, c'est pour ça qu'on a des noms comme McLaughlin, McTyre, McKenzie, Mac machin...

Big Mac, whatever, Mac, oh Mac, you know, McCollum, McNew. Non, c'est des Macs, c'est des Écossais, c'est leur nom. Alors, cette musique compose finalement de quatre instruments de base, qui est la contrebasse. Vous avez le banjo, banjo can be banjo de cinq cordes. Vous avez aussi la guitare qui est aussi importante.

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Oh, that's lovely. 15h05, les amis. J'espère que tout va bien chez vous. Nous, on poursuit avec Jambalaya on the Bayou, Nashville Acoustic. This is bluegrass music, people.

0: Jimmy Rockaway avec comme chanteur principal Jason Kay, Love Philosophy, 15 ans passés dans 56 minutes, en espérant que vous avez appris pas mal de choses dans notre émission Track and Tales comme d'habitude. Moi ce fut un plaisir comme d'habitude d'ailleurs de vous accompagner du lundi au vendredi avec de la bonne musique aussi également, mais ça va continuer, bah oui, sur votre radio il y a toujours de la bonne musique sur RM1. Moi je vous dis, vous montez le volume, surtout pour ceux qui sont en route pour la maison, on monte le volume, on baisse et vite, on écoute de la bonne musique, on respire de l'air frais, et c'est Elvis qui vous accompagne de 16h à 18h, et je vous dis
1: ciao ciao,
0: et allez, ciao ciao chers amis auditeurs.
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1: Merci d'avoir choisi RM1 pour vous accompagner les 16 heures.
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1: Jusqu'à 18h, je vous accompagne pour le meilleur de la musique, bien sûr. On vous termine votre journée, nous sommes presque à la fin de la semaine en ce jeudi. Déjà, nous sommes le jeudi aujourd'hui, 9 juillet, c'est presque ça, ça va vite tout ça. Malheureusement, on démarre cette émission avec cette triste nouvelle où on a appris le monde de la musique est en deuil. La chanteuse galloise Bonnie Tyler, qui nous a quitté aujourd'hui, elle avait 75 ans. Elle laisse derrière elle une carrière alors là exceptionnelle avec cette voix rocailleuse devenue l'une des plus reconnaissables, j'ai envie de dire, de la musique pop et rock. Alors Bonnie Tyler a été révélée dans les années 70 avec un titre, It's a Heartache, qu'on va écouter dans un instant. Et puis elle a ensuite conquis le monde avec pas mal de classiques, Total Eclipse of the Heart, il y avait quoi encore, Holding Out for a Hero. Bonnie Tyler, c'était son timbre unique et son immense talent. Et ben ça va continuer à faire vibrer, c'est sûr, des générations de mélomanes que nous sommes. Et en hommage à cette grande artiste, on démarre justement cette émission avec quelques autres tubes que j'ai calés pour vous tout le long de cette émission jusqu'à 18h de Bonnie Tyler, de temps à autre, bien sûr. On va rendre hommage. Voilà. It's a Heartache, Bonnie Tyler, sur votre radio. Bienvenue.

Bonnie Tyler, qui nous a quittés aujourd'hui. Elle avait 75 ans et que je partage avec vous également ce moment que j'ai connu. Je l'ai rencontrée. J'ai l'occasion, la chance de la rencontrer, Bonnie Tyler, lorsqu'elle est venue à Maurice. Bon, il y a quelques années de cela. Elle était dans un hôtel en l'Ouest avec, en compagnie de Corinne Hunton. D'ailleurs, elle me taquinait parce que elle me dit ton nom est Elvis, mais j'ai un chien qui s'appelle Elvis. Ben voilà, donc elle me taquinait là-dessus. Des bons souvenirs quand j'ai rencontré. Elle était franchement une femme exceptionnelle. Bonnie Tyler, donc, qui nous a quittés aujourd'hui. D'autres titres prévus pendant cette émission jusqu'à 18h, de temps à autre évidemment, histoire d'avoir une pensée très très forte pour cette chanteuse.

qui nous a quittés aujourd'hui. Elle avait 75 ans. 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

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Yazoo, Only You à 16h07, bienvenue. Et juste après, on a Lenny Kravitz qui se prépare également, M. Pokora et un autre titre de Billy Tyler, Heaven, ça arrive. 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

16h10 sur votre radio, bienvenue. Les gens communiqués pour vous du CEB. Le CEB avise les abonnés de Bel Air dans le périmètre de Pont-Lardier, la route royale à Lucie-Bel Air, Mosselement la Cheminée, à Belle Rose également et Clémentia, que la fourniture d'énergie sera interrompue de 8h15 à 16h. 8h15 à 16h le samedi 11 juillet en raison des travaux qui seront effectués sur les réseaux électriques. La fourniture d'énergie sera rétablie sans préavis. À l'achèvement des travaux, le CEB prit sa clientèle affectée. Homme de bien vouloir l'excuser pour tout inconvénient. Voilà pour ce communiqué du CEB. Lenny Kravitz, goal pour la

Bonnie Tyler à l'instant, avec un titre, Heaven. Bonnie Tyler qui nous a quittés, si vous ne le savez pas, aujourd'hui elle avait 75 ans. Elle qui a, alors là, elle a multiplié les tournées européennes, elle a, dans sa carrière, elle a publié 18 albums. Elle a même représenté le Royaume-Uni au concours de l'Eurovision en 2013, Bonnie Tyler. Elle a été aussi reconnue pour sa contribution à la musique. Elle a été nommée membre de l'ordre de l'Empire britannique par le roi Charles III, c'est en 2023. 16h20, Pierre-Paul Jacques, Lola Young arrive, les infos de 16h30. Bienvenue sur votre radio.

Le Lion à l'instant, Messi, c'est votre radio. Non, c'est pas le Lionel Messi qu'on connaît de l'Argentine. Rien à voir. En tout cas, merci de nous écouter. Restez avec nous. On va venir les infos de 16h30. J'ai le temps de vous signaler quand même notre jeu pour cet après-midi. Deux invitations à gagner pour la soirée du 11 juillet, les amis. Bah ouais, hein, tentez votre chance. C'est fini. Hein. 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Il me suffit de me donner l'extrait, le titre de la chanson que vous allez entendre. Donc, un petit extrait tranquille. 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Écoutez l'extrait.

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1: Merci d'écouter RM1, il est 16h30. Le journal, Jean-François Lecting, bon après-midi.
2: Bon après-midi Elvis, bon après-midi à tous.
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2: Refonte des retraites, le gouvernement choisit la voie de la consultation avant de prendre toute décision. Il n'ira pas de l'avant avec le National Pension and Provident Fund. Selon l'économiste Bhavish Jagannath, la réforme du système des pensions reste toutefois inévitable en raison du vieillissement de la population. Une feuille de route pour les coopératives, le ministre Adil Amir Mia lance un plan stratégique et annonce une nouvelle législation pour moderniser le secteur face aux défis climatiques et numériques. La photographie mauricienne à l'honneur en France, Frédéric Bréville porte haut les couleurs de l'île aux rencontres d'Arles avec une exposition axée sur l'histoire et l'identité de Maurice. Et puis adieu à une icône des années 80, la chanteuse

0: Britannique Bonnie Tyler, interprète du mythique tube Total Eclipse of the Heart, est décédée au Portugal à l'âge de 75 ans. Le gouvernement privilégie désormais une vaste consultation avant toute refonte des régimes contributifs de retraite. C'est ce qui ressort de la réunion du comité économique du Conseil des ministres hier au bâtiment du Trésor. Les propositions liées au National Pensions and Provident Fund, le NPPF, ne seront pas intégrées au prochain Finance Bill. Elles feront d'abord l'objet d'un examen séparé avant toute décision législative. En attendant, les prestations actuelles du système de pension restent inchangées. On fait le point avec Achibachou.
1: Les discussions autour de la réforme de la pension de vieillesse se poursuivent. Mais le gouvernement veut prendre le temps d'écouter avant toute décision. Ainsi, les dispositions liées au National Pension and Provident Fund ne seront finalement pas intégrées au prochain Finance Bill. Selon le ministre de l'Intégration sociale, Ashok Soubron, cette décision vise à ouvrir un débat plus large avec les différents acteurs concernés, notamment les syndicats et les citoyens.
2: Je peux confirmer à cela que tout ce qui est là pour faire avec National Pension Provident Fund n'est pas pour dans Finance Bill. La raison aussi qui fait pas pour là, c'est pour permettre le débat national. Alors n'importe qui s'en a qu'à participer dans le débat. Et qu'aussi nous verrons assurer que n'importe qui formule qui pourrait adopter dans un éventuel National Pension Provident Fund n'est pas pour ou un sort, n'est pas pour défavorable à ben travailler comparé avec ce qui existait. Alors, débat ouvert, alors ça c'est là.
1: En attendant, aucune modification n'est apportée aux prestations existantes. Les retraités continuent donc de bénéficier du système actuel jusqu'à l'adoption d'une éventuelle nouvelle législation.
2: Tant que la loi passe en zé, il reste pareil. Alors, les là, pour un an de Finance Bill, c'est un qui me dit où, et il y a une précision qui nous le fait, mais le ministère, c'est pas pour là. Okay, ça c'est clair, mais nous pouvons assurer que tout. Nous avons signé aux citoyens et que tous nous avons fichier signé aux citoyens et connaître bon la vie dans ce moment qui est plus grave à travailler.
1: Le débat autour de la réforme de la pension de vieillesse se poursuit donc avec une prochaine étape importante, celle des consultations. Une phase qui devra permettre de recueillir les avis des différents acteurs et de définir les orientations qui guideront la mise en place du futur dispositif.
0: Achibachou, et justement, faut-il miser sur une stratégie visant à attirer davantage d'investissements pour financer la pension universelle ou plutôt sur une réforme du système lui-même comme semble suggérer le gouvernement? Pour l'économiste Bhavish Jagarnath, les investissements sont importants mais ils ne suffiront pas à eux seuls. Face au vieillissement rapide de la population mauricienne, plusieurs études montrent qu'à l'horizon 2035, entre 35 et 40% des Mauriciens auront plus de 60 ans et dépendront du système de pension. Selon lui, une réforme est donc inévitable, mais elle doit être mise en œuvre de manière progressive. Bhavish Jagannath répondait aux questions d'Anjali Sirotan-Fulchan. C'était ce matin dans l'interview de la matinale.
3: Nous avons besoin d'une un peu l'occasion à nous ben du monde qui travaille faire ce planning, comment nous dire, c'est ça un financial planning, un peu comme en Canada, comme en Australie, tu fais, tu commences déjà mettre à l'égard la population qui ça les difficile, je besoin commence prépare cette retraite. Donc tu as beaucoup ben scheme qui t'est venu comme ben superannuation funding, ben financial planning funding, comme ça tu as assez le temps pour préparer cette pour commence prépare la retraite.
0: Dans le cadre de la Journée internationale des coopératives, le ministre de tutelle, Adil Amir Mia, a lancé ce matin à Port-Louis un atelier consacré à l'élaboration d'un plan stratégique pour le secteur, réunissant des représentants des sociétés coopératives, des experts et des partenaires au développement. Cette démarche vise à définir une feuille de route pour rendre les coopératives plus compétitives et plus résilientes face aux défis du changement climatique, de la transformation numérique et de l'évolution des marchés. Le ministre a également annoncé la préparation d'une nouvelle loi sur les coopératives ainsi que la finalisation prochaine d'un nouveau projet de loi sur l'industrie. Écoutez le ministre Adil Amir Mia, il est au micro de Shailene Yerben.
4: Le boost to local production, une coopérative qui est éligible, bien sûr, sous certaines conditions, vous êtes capable de bénéficier up to 300 000 roupies, vous êtes capable de mettre ça dans votre production. Et ça, on s'en appelle à Madimoun concerné, saisir sa opportunité. Nous pouvons publier ce ban.

0: LGBT criteria. Nous communiquons ça incessamment, mais nous dans 100 années financières. Nous commençons à partir juillet jusqu'à juin l'année prochaine, bien sûr, par rapport au budget qui est final.
1: Une parade commémorative suivie d'un dépôt de gerbes a eu lieu ce matin au mémorial de Post-Lafayette. La cérémonie s'est déroulée en présence du commissaire de police Ramper Saad Sourouj-Bali, du commandant de la Special Mobile Force Premanan Badou, ainsi que des membres de la force policière et des proches des disparus. Cet hommage solennel visait à honorer la mémoire de sept officiers de la SMF qui avaient trouvé la mort il y a 62 ans, le 9 juillet 1964, lors d'une sortie en mer au large de Post-Lafayette. Cette date reste un moment marquant de l'histoire de la SMF. Lovina Sophie était sur place. Reportage.

0: Moment solennel ce matin à Post-Lafayette. Les notes de l'orchestre de la police ont marqué le coup d'envoi de cette cérémonie en hommage au sergent Nadal, aux soldats Célestin, Sandou, Dahari, Dornford, Virasami et Jiton, ainsi qu'à Hervé Couronne, employé à la cantine de la SMF. Le commandant de la SMF, Premanand Badou, explique que c'est avec le cœur lourd que les membres de la force policière reviennent chaque année à Post-Lafayette pour rendre hommage à leurs collègues disparus.
1: C'est avec une grande tristesse qu'à chaque année, nous réunis devant ce monument-là pour nous commémorer la perte de cette vie des personnels de la force policière, notamment de la Special Warfare Force. Au nom du commissaire de police, au nom de la force policière, au nom du commandant de la Special Warfare Force que je suis, je présente mes grandes sympathies aux familles endeuillées pour ce drame-là.
0: La CP Somovai Dillingham, policier à la retraite et rescapé du drame, revient sur cet événement tragique.
2: Il y a plusieurs versions, mais moi ce que je comprends, parce qu'il n'y a aucun programme, non, on n'y est pas allé pour faire des tours en mer. Mais nous disons, il y a 20 ans, 22 ans, 25 ans, avec un sergent, il y a un bateau dans le lagon, là, le bateau là, c'est réparé. Là, les tempêtes étaient motées, là, nous irons dans le bateau là, on a fait des tours. Mais là, malheureusement, le bateau là, il capsaise. Avec les temps, on oublie certains détails, mais grosso modo, mon papier commence à arriver. Ce sont les amis qui étaient avec moi, tout ça.
0: Suzy, qui a perdu son cousin, le soldat Virasami, se fait un devoir d'être présente chaque année pour honorer sa mémoire.
3: Tous les ans, on se réunissait chez la famille, chez son papa, l'oncle, le frère de mon papa, pour un repas familial. Donc je pense très bien parce que je me suis mariée le 30 mars et ce drame-là est arrivé le 9 juillet. Il était dans mon mariage, on s'est bien amusé. Cette époque-là, c'était l'époque de Elvis Presley, Cliff Richard. Il a chanté son frère, Gérard. Ils ont dansé, mais ça a été très dur pour nous.
0: Les années passent, mais l'émotion reste la même. À travers cette commémoration annuelle, la Special Mobile Force continue ainsi de faire vivre la mémoire de ces héros disparus.
4: C'était un reportage de Lovina Sophie. Fils du regretté Tristan Bréville et co-directeur du musée de la photographie, Frédéric Bréville participe actuellement en France aux rencontres de la photographie d'Arles, un rendez-vous international majeur. Au Doc Dell où se tient l'expo, il présente son regard artistique et son travail photographique autour de la mémoire, de l'histoire et de l'identité de Maurice. À travers cette participation, Frédéric Bréville contribue au rayonnement de la photographie mauricienne sur la scène internationale. Il s'est confié à Nirma Narayana Reddy.
5: C'est une exposition qui s'intitule « D'Île au Dibout, île Maurice, Mauritius ». À travers une cinquantaine de photographies en couleur et en noir et blanc et de textes, l'exposition présente un état des lieux des territoires en évolution, du patrimoine industriel et de la mémoire vivante liée à la culture de la canne à sucre à Maurice. Cette exposition est aussi la première dédiée exclusivement à l'île Maurice, qui est représentée pour la première fois durant la semaine d'ouverture du prestigieux festival Les Rencontres photographiques d'Arles. Le projet a aussi reçu le label bicentenaire de la photographie par le ministère de la Culture et s'inscrit dans la programmation officielle du bicentenaire du 1er septembre 2026 au 30 septembre 2027. Je suis très heureux et fier.

0: De participer pour la première fois à un festival si prestigieux et je suis extrêmement fier de pouvoir y représenter l'île Maurice, mon pays.
1: À l'international, une voix légendaire des années 80 s'est éteinte, la chanteuse britannique Bonnie Tyler, l'inoubliable interprète du tube planétaire Total Eclipse of the Heart, est décédée à l'âge de 75 ans. La nouvelle a été confirmée aujourd'hui par ses proches sur les réseaux sociaux. Dans un communiqué officiel, sa famille et son équipe ont partagé leur immense tristesse, précisant que Bonnie Tyler s'est éteinte de manière inattendue hier soir dans un hôpital au Portugal, alors qu'elle y suivait un traitement médical. Et puis au Moyen-Orient, la guerre semble avoir repris. L'armée américaine a lancé cette nuit de nouvelles frappes contre l'Iran, qui a riposté en s'attaquant à des bases américaines dans le Golfe. Cette nouvelle campagne de bombardement vise, selon les États-Unis, à garantir la navigation dans le détroit d'Ormuz. La veille, le président américain Donald Trump avait estimé que le cessez-le-feu conclu à la mi-juin avec Téhéran était terminé. Le ministre iranien de la Santé a affirmé pour sa part que 14 personnes avaient été tuées et 78 autres blessées sur ces deux derniers jours. Vous écoutez RM1, il est 16h passé de 42 minutes. Nous voici arrivés à la fin de ce journal. Tout de suite, la page des sports avec vous, Jessie Rambojan. Je suppose qu'il sera question de France-Maroc ce soir.
2: Tout à fait, Jean-François.
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2: Bonjour à tous, 16h passées de 43 minutes sur les ondes de la MBC Radio RM1. Après un premier jour de repos hier depuis le début de la compétition, la Coupe du Monde de football de la FIFA le 11 juin dernier. Alors, premier jour de repos hier, place à partir de ce soir aux choses sérieuses. Et oui, les quarts de finale démarrent aujourd'hui. Alors, 3 des 4 quarts de finale sont à suivre sur MBC 11. Et l'intégralité de la compétition sur l'application MBC Play. Les rendez-vous sur MBC 11, d'abord ce soir à minuit, France-Maroc. Demain soir à 23h, Espagne-Belgique. Et finalement, le choc entre la Norvège et l'Angleterre samedi à dimanche. À 1h du matin, les nations européennes en force en quart de finale. Mais le représentant africain, le Maroc, reste solide et cherche une revanche contre la France. Un arbitre argentin, Facundo Tello, habitué à des rencontres tendues, va officier ce match. Présentation de ce premier quart de finale prévu ce soir avec Rajiv Ganpat.
4: Décembre 2022 au Qatar, demi-finale de la Coupe du Monde, la France affronte le Maroc. Les Français auront raison des Marocains sur le score de 2-0, mais le Maroc avait réalisé un bon match dans l'ensemble et un parcours historique. Presque 4 ans plus tard, cette nation, 7e du classement de la FIFA, représente toujours dignement le continent africain. Lors de cette présente édition, le Maroc a tenu tête au Brésil et a facilement dominé le Canada, entre autres performances. Lors du tour précédent, un match spectaculaire face aux Pays-Bas et une qualification acquise après la séance des tirs au but. C'est dire que cette équipe, avec un bon niveau de jeu et des vedettes capables de changer une rencontre, joue définitivement dans la cour des grands. Malgré l'incertitude entourant la participation de Saïbari en pointe, la confiance est de mise dans le camp marocain quant à une éventuelle qualification. Certes, la tâche s'annonce compliquée face à la France, vainqueur de l'édition 2018 et finaliste en 2022 après avoir sorti le Maroc. Les Français sont encore rayonnants dans ce mondial. Ils ont facilement passé la phase de poule avant de dominer tranquillement la Suède. On ne peut pas juger la France sur le duel contre le Paraguay en 8e, car l'intensité physique jugée exagérée des adversaires a fait polémique. Quoi qu'il en soit, les Bleus ont réussi à sortir du piège pour se qualifier. L'armada offensive sera un atout et Kylian Mbappé peut continuer à talonner Lionel Messi au classement des buteurs. Blessé, Tchouaméni est très incertain pour cette rencontre. France-Maroc, un match qui promet à suivre en direct sur MBC 11 et l'application MBC Play. Prise d'antenne sur la 11 à 22h30 avec l'émission En route vers New York.
2: Voilà, les rendez-vous sont donnés. Vous allez retrouver Ashley Sitana et les consultants, de même que les invités, à partir de 22h30

en live sur MBC 11, suivi de ce premier quart de finale, choc entre la France et le Maroc. Demain, l'Espagne affrontera la Belgique à 23h et les deux autres quarts seront joués ce dimanche matin. Explication. France-Maroc, c'est la première affiche des quarts de finale de la Coupe du Monde. Les Bleus poursuivent leur parcours face à l'équipe qu'ils ont battue en demi-finale au Qatar 2022. Le Maroc a échoué de peu lors de la dernière édition, mais est tout de même entré dans l'histoire en devenant la première équipe africaine à atteindre ce stade de la compétition. Ce vendredi 10 juillet, le deuxième match de ce tour opposera l'Espagne à la Belgique à 23h. L'Espagne disputera son sixième quart de finale. L'équipe de Luis de la Fuente n'a toujours pas encaissé le moindre but dans le tournoi et affiche le meilleur bilan de l'histoire de la compétition. L'adversaire de l'Espagne ce vendredi, la Belgique, qualifiée pour les quarts de finale pour la quatrième fois de son histoire. Les deux derniers quarts de finale sont programmés pour ce dimanche. À 1h du matin, la Norvège jouera contre l'Angleterre, un duel 100% européen. La Norvège a déjà écrit plusieurs pages de son histoire lors de son mondial, en se qualifiant pour la première fois de son histoire pour les quarts de finale. Angleterre-Norvège, ce choc entre buteurs vedettes opposera Erling Haaland avec 7 buts et Harry Kane avec 6 réalisations. Et le dernier match des quarts de finale sera joué ce dimanche à 5h du matin. L'Argentine affrontera la Suisse pour qui une attente de 72 ans a pris fin. Les natis se sont qualifiés pour les quarts de finale pour la première fois depuis 1954. Avec 6 représentants en quart de finale sur 8, soit l'Espagne, la France, l'Angleterre, la Belgique, la Norvège et la Suisse, l'Europe signe son meilleur résultat en Coupe du Monde depuis 2018. Une domination qui n'a rien d'exceptionnel puisque l'UEFA avait déjà placé au moins 6 sélections parmi les 8 meilleures en 1934, 2006 et 2018. Depuis 2002, la France et l'Angleterre sont les pays européens les plus réguliers à ce stade, avec 5 quarts de finale chacun devant l'Allemagne, présente 4 fois. Les Pays-Bas, l'Espagne et la Belgique suivent avec 3 apparitions, tandis que le Portugal et la Croatie en comptent 2. On reste avec la Coupe du Monde. Après son élimination en 8e de finale face à l'Angleterre, le Mexique a annoncé le départ de son sélectionneur Javier Aguirre, qui était en poste depuis 2 ans. La Fédération mexicaine de football a choisi son adjoint Rafael Marquez pour lui succéder. Quelques autres nouvelles sur le football. Malgré une saison encore perturbée par des blessures, le défenseur central Luis Felipe, 29 ans, va poursuivre son aventure sous les couleurs du Rayo Vallecano. Courtisé par plusieurs formations brésiliennes, l'ancien Marseillais a officiellement prolongé son contrat aujourd'hui jusqu'en juin 2027 en faveur du récent 8e de la Liga. Le joueur de Manchester United, Mason Greenwood, 24 ans, se dirige vers Fenerbahçe. Plusieurs sources ont annoncé qu'un accord est en passe d'être finalisé entre le club turc et l'Olympique de Marseille. Les derniers détails du transfert seraient actuellement en cours de règlement. Disponible, André Santos, 22 ans, est en passe de quitter Chelsea, selon The Athletic. Manchester United a trouvé un accord avec le club londonien pour le transfert du milieu brésilien. Tennis avec le tournoi de Wimbledon en simple dames. Les demi-finales sont programmées pour ce jeudi. Alors depuis 16h30, Carolina Muchova, la Tchèque, affronte l'Américaine Coco Gauff. Alors, c'est Carolina Muchova qui mène par 2-7 à 1 aux alentours de 18h. Heure de Maurice, ce sera place à la seconde demi-finale entre Kostyuk et Noskova. Demain, place aux demi-finales masculines de cette compétition. Alors, les deux matchs qui débutent à 16h30 demain, heure de Maurice. L'Anglais Arthur Ferry, 23 ans, sera opposé à l'Allemand Alexander Zverev, 29 ans à la même heure. L'ancien numéro 1, l'Italien Yannick Sinner, jouera contre le Serbe Novak Djokovic, qui est en quête d'un 25e titre de Grand Chelem. Et on termine avec du cyclisme.
Ce jeudi, le Tour de France propose la sixième étape. Il s'agit d'une course de montagne de 186,2

0: kilomètres. Le départ a été donné à 14h25 heure de Maurice pour une arrivée prévue vers 19h45. Hier, le sprinteur néerlandais Olaf Koij a remporté la cinquième étape et le Norvégien Thorsten Train conserve de son côté le maillot jaune de leader du classement général. La nouvelle qui nous amène à la fin de cette page sportive à 16h passées de 51 minutes. Merci de votre attention. Restez avec nous. De la bonne musique continue sur MBC Radio RME avec vous, Elvis Kenneth.
1: Oui, avec moi. Merci, Jesse Ougara pour le journal des sports.
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1: Comment allez-vous les amis, à 16h52, ça y est, vous terminez votre journée, presque, je dis bien presque la fin de la semaine. Nous sommes déjà jeudi, hein, les amis. Si c'est votre... Alors, si vous vous prénommez Amandine, par exemple. Ouais, Amandine, c'est votre prénom. Il y a aussi les Hermine, les Irma, les Marianne. Si c'est, vous avez ces prénoms, eh bien c'est votre jour aujourd'hui. Voilà, profitez-en. Et si c'est votre anniversaire, évidemment, on vous souhaite un joyeux anniversaire. Kenny Williams pour vous, pour la suite sur votre radio. Come back to me, merci d'être là.

0: Les Innocents colorent à l'instant sur votre radio.
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0: Merci d'écouter RM1, il est 17h. Merci d'être là jusqu'à 18h, je vous accompagne avec de la bonne musique. 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Je vous en parle tout à l'heure, mais pour tout de suite, je vous propose d'écouter l'extrait de notre jeu Blind Test cet après-midi. Il vous suffit de me donner le titre de cette chanson ou l'interprète, il n'y a pas de problème. À vous de choisir, écoutez bien.

Alors, c'est facile, donc, à vous de me donner la réponse au 5-2-5-3-8-4-8-4, 5-2-5-3-8-4-8-4. Et puis cet après-midi, on rend hommage également à cette voix qui nous a quitté, Bonnie Tyler, qui nous a quitté aujourd'hui à

75 ans. Et tout à l'heure, dans quelques minutes, je vais vous raconter l'histoire autour d'une chanson « It's a Heartache » dans notre rendez-vous, vous le savez, chaque après-midi, autour d'une chanson. On écoute en duo avec Karen Hunton, voici « Turn Around, si demain, c'est votre adieu ».

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Bonjour et bienvenue dans Tech Talk. Depuis le 7 juillet, tous les nouveaux modèles homologués en Europe doivent intégrer un système de surveillance du conducteur. Une obligation issue d'un règlement européen destiné à réduire le nombre d'accidents graves sur les routes. Concrètement, une caméra placée derrière le volant ou au sommet du tableau de bord analyse en permanence le regard, les mouvements de la tête et la fréquence des clignements des yeux. Si elle détecte une perte d'attention, une fatigue importante ou une distraction prolongée, elle déclenche une alerte sonore ou visuelle. Cette technologie répond à un problème bien identifié. Selon les études européennes, la distraction volant est impliquée dans une part importante des accidents mortels. Quelques secondes passées à consulter un écran suffisent parfois à provoquer un drame. Cette nouvelle caméra s'ajoute à une longue liste de technologies embarquées. Les véhicules récents enregistrent déjà de nombreuses informations : vitesse, freinage, localisation, utilisation des aides électroniques. La

0: l'habitacle devient un espace de plus en plus connecté, où le véhicule collecte une quantité croissante d'informations sur son conducteur et ses déplacements quotidiens. Les constructeurs assurent que les images ne sont généralement pas enregistrées, que les traitements sont réalisés directement dans le véhicule, sans transmission vers des serveurs distants. En théorie, ces données resteraient temporaires et anonymisées. Mais cette promesse suffira-t-elle à rassurer tous les automobilistes ? À l'heure où les cyberattaques se multiplient, certains s'interrogent sur la sécurité des véhicules toujours plus connectés. Une voiture moderne contient déjà plusieurs dizaines d'ordinateurs et des connexions permanentes à Internet. L'objectif affiché reste bien de sauver des vies, pas de contrôler les citoyens. Reste que chaque nouvelle innovation embarquée pose désormais la même question. Jusqu'où sommes-nous prêts à accepter que notre voiture nous observe au nom de notre sécurité ? C'était Tech Talk sur RM1.
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0: Camaro, Form Like You, sur votre radio.
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1: À 17h15, votre rendez-vous, vous le savez, chaque après-midi, je vous raconte l'histoire autour d'une chanson. Et cet après-midi, exceptionnellement, bien sûr, on rend hommage à une immense voix de la musique, Bonnie Tyler, qui nous a quittés aujourd'hui, donc à l'âge de 75 ans. Alors, Bonnie Tyler, bien sûr, c'est cette voix, sa voix rocailleuse, immédiatement reconnaissable, aura marqué d'ailleurs plusieurs générations d'amoureux de la musique. Retour en 1977 avec l'histoire de It's a Heartache.
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1: Le titre qu'il a révélé au monde, écrit par Ronnie Scott et Steve Wolf, cette chanson évoque la douleur d'un amour qui s'effondre, mais avec une intensité qui touche encore aujourd'hui. À l'époque, Bonnie Tyler venait de subir une opération des cordes vocales. Sa voix, devenue plus rock à la suite de cette intervention, aurait pu être un handicap, mais elle est finalement devenue sa signature et l'un de ses plus grands atouts. Le succès est fulgurant. It's a Heartache entre dans le top 10 de nombreux pays et ouvre d'ailleurs à Bonnie Tyler les portes d'une carrière internationale qui sera d'ailleurs ensuite couronnée par des classiques. Alors des classiques comme

encore Holding Out for a Hero. Et cet après-midi, nous saluons une artiste.

C'était en 2005 lorsqu'elle est venue à Maurice en voyage privé. C'était dans un hôtel à l'ouest. Elle était en compagnie de Karen Hunton, justement, avec qui elle chante Si Demain Turn Around. Je l'ai rencontrée d'ailleurs, elle m'a taquiné ce jour-là. Parce qu'elle me dit, what's your name? Je dis Elvis. Oh, you are the same name as my dog. Donc, elle avait un chien qui s'appelait Elvis. Voilà donc ce que je peux retenir de ce moment magique que j'ai rencontré, donc Bonnie Tyler. On rend hommage donc cet après-midi avec cette voix unique qui continuera d'ailleurs de faire vibrer les cœurs. En hommage à Bonnie Tyler, It's a Heartache.

Chris Hardwick, Bonnie Tyler, qui sort Disneyland Mountain sur votre radio. Les Rois du Monde, et juste après, Something Stupid arrive également. Bien sûr, titre qu'on connaît, ça arrive. Et De Palmas, et votre horoscope, je prépare aussi pour les automobilistes en ce jeudi après-midi. Bonne route, bonne rentrée chez vous. Merci d'être là sur RM1.

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1: Allez, l'horoscope en ce jeudi après-midi pour les automobilistes, les béliers, l'énergie est au rendez-vous, mais prenez le temps de regarder deux fois avant de dépasser d'autres véhicules. Les taureaux, votre calme sera précieux en cas de ralentissement, gardez votre sang-froid et surtout, évitez des coups de klaxon inutiles. Les gémeaux, vous pourriez facilement être distrait. Donc, réglez surtout bien tout ce qu'il faut. Rétroviseur, attachez ceinture de sécurité avant de démarrer. Et surtout, gardez votre attention sur la route. Les cancers, soyez particulièrement attentifs lorsque vous sortez d'un stationnement ou encore, d'une allée ou d'un parking. Ça, c'est important. La prudence évite bien des surprises, les amis et cancers. Lion. Un geste de courtoisie envers un autre usager rendra la circulation plus agréable pour tout le monde. Les vierges, profitez d'un arrêt pour nettoyer peut-être votre pare-brise. Une bonne visibilité est essentielle, surtout en ce temps d'hiver. Les balances, évitez de suivre le véhicule qui vous précède de trop près. Qu'est-ce que c'est? C'est pas possible ça, on peut pas. Il faut garder là, c'est des mètres, donc quelques mètres de plus peuvent faire toute la différence. Amis balance, faites attention. Les scorpions, votre sens de l'observation est votre meilleur allié. Anticipez les réactions des autres conducteurs. Les sagittaires, si vous prenez la route pour un long trajet, pensez quand même à faire une petite pause toutes les deux heures, c'est important. Les capricornes, gardez un œil sur les piétons, au passage protégé, notamment à proximité des écoles ou encore des commerces. Les Verseaux, une conduite souple vous permettra d'économiser du carburant, voilà, tout en améliorant votre sécurité. Et enfin les poissons, prenez votre temps pour vous garer. Une manœuvre bien réalisée vaut mieux qu'un geste précipité. Voilà. Et aujourd'hui, conseil général pour tout le monde, pensez à adopter la règle des 3 C. Vous savez ce que c'est les 3 C quand vous êtes en voiture? Calme, concentration et courtoisie. Voilà, ces trois réflexes qui contribuent d'ailleurs à rendre les routes plus sûres.

0: pour tout le monde, pour tous les usagers. Je vous souhaite une bonne route. La suite, notre site collector cet après-midi. Eh bien, j'ai choisi cette reprise d'Étienne Dao, de cette belle chanson d'Edith Piaf, Mon manège à moi, version Étienne Dao. Et juste après, peut-être que le téléphone va sonner chez vous, parce que vous avez été nombreux à jouer avec nous à notre jeu Blind Test.
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0: Voilà pour cette version de Mon Manège à moi, signée Étienne Dao. On connaît bien sûr la version officielle, originale, j'ai envie de dire, de Edith Piaf. Là, ça a été retravaillé, c'est pas mal aussi comme version. Notre titre collector en ce jeudi après-midi, à votre radio. Allez, on va jouer maintenant. On a au téléphone Barbara, elle est du côté de Pointe-aux-Sables. Bon après-midi, Barbara.
1: Bon après-midi à vous.
0: Très joli prénom, Barbara.
1: Ouais. Merci.
0: Ça m'a fait penser à, ça m'a fait penser à une série de télé qui s'appelait Santa Barbara. Vous vous rappelez de ça?
1: Santa
0: Barbara. D'ailleurs, je vais en parler dimanche ce matin dans notre chronique autour d'une chanson. Je vais vous raconter, pardon, pas autour d'une chanson, notre chronique générique culte. Je vais vous raconter l'histoire de Santa Barbara. Comme ça, vous serez touché à l'histoire
1: d'accord.
0: de Barbara. On va peut-être savoir,
1: bien
0: peut-être
1: sûr.
0: Votre maman aimait regarder. Je n'ai pas trop aimé Barbara. Enfin, bref.
1: D'accord.
0: Alors, Barbara, écoutez l'extrait et vous me donnez la réponse.
1: D'accord.
0: Écoutez. Quand vous êtes prête.
1: Oui, c'est Un Autre Monde, le groupe Téléphone.
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0: Exactement, c'est la bonne réponse. Bravo, Barbara. Eh bien, j'ai le plaisir de vous offrir les deux dernières invitations. C'est fini, parce que la soirée, c'est pour ce samedi. Vous avez deux invitations. Ouais. Vous allez faire la fête samedi soir, Barbara. Du côté de Sugar
1: super.
0: Beach. Avec,
1: yes,
0: bien sûr,
1: white.
0: Le White Beach Party. Voilà, donc à partir de 17h, il y aura pas mal de DJ, une ambiance de folie, Ashvin, Big Papa, Gérald, Jimmy Cassel. Ben voilà, ces petits bonhommes qui vont faire vibrer cette piste de danse. Il y aura également en live nos amis Richard Constantin et tous ces musiciens, ces chanteuses du groupe Temptation. Ça va être un grand moment, voilà, c'est pour vous, c'est gagné, c'est fait. Allez, vous avez déjà votre plan pour samedi soir.
1: D'accord, super, je vous remercie.
0: Ah ben c'est un plaisir pour nous, merci à vous Barbara d'avoir joué avec nous, passez une belle soirée.
1: Merci à vous.
0: Vous regardez le match ce soir, France-Maroc? Vous êtes un peu foot? Vous n'êtes pas foot, vous?
1: C'est pour entre les deux, c'est en France, mais je ne l'ai pas regardé.
0: Vous ne l'avez pas regardé? Ah ben, c'est dommage.
1: Non. Le réveil tout.
0: Ah ben, bon, d'accord, ok, c'est pas grave. C'est une fois tous les 4 ans, la Coupe du Monde, Barbara, il faut en profiter.
1: Oui, je sais, oui.
0: Merci. Passez une belle soirée. Merci beaucoup, Barbara,
1: merci,
0: et à bientôt.
1: Merci,
0: bye-bye. Voilà, c'est fait, donc les deux dernières invitations sont parties. Merci donc à toute l'équipe pour nous avoir offert donc ces invitations pour cette soirée du 11 juillet au Sugar Beach, le White Beach Party. Teddy Swims, The Doors, ma faute. Non, c'est pas ma faute, c'est la faute de Marine. Elle vient juste après Midnight Oil et puis je vous donne un petit coup d'œil sur la programmation télé et radio en ce jeudi. Bienvenue sur votre radio.

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1: Voilà donc pour ma faute à l'instant sur votre radio. On va y aller à 17h45 pour un petit coup d'œil sur la programmation télé pour vous donc en ce jeudi soir. Et également radio, quelques rendez-vous. D'abord à la télé ce soir, donc sur MBC2 à 20h, suivez les grandes lignes dans cette édition. Donc un duo féminin propose l'expo photo Rust. Rencontre ensuite avec Natacha Boudou autour de son livre L'éveil. Donc une réalisation d'Utam Ramchon. Et toujours sur MBC2 à 20h30, Parole d'agricole. L'agriculture bio à l'espérance trébucher, l'adoption de nouvelles pratiques. C'est pour la première partie une réalisation de Harish Kublal. Sinon, à 21h, Encounter, Rishi Gopal rencontre Geshe Tsewang Dorje. Donc, une mission, c'est de bien sûr répandre la façon d'enseigner donc, du bouddhisme à travers le monde. Voilà donc ces trois rendez-vous dans production locale chez MBC2. Sinon, il y a le match de foot ce soir. Donc, France-Maroc à 23h55 pour la prise d'antenne. Et juste avant, dans le plateau de la rédaction sportive de l'MBC, en route vers New York, donc à partir de 22h30, quart de finale France-Maroc ce soir. Donc à suivre sur MBC Sports Eleven. Et également, si vous n'avez pas la chaîne MBC Sports Eleven, vous pouvez quand même suivre tout cela, vous le savez, sur votre application MBC Play 1.0, évidemment. Sinon, côté radio, quelques rendez-vous. Tout à l'heure, Prakash sera là pour jour, après les infos pour sa play.

Playlist, ça nous la musique avec Stéphane 20h à 21h et on est jeudi. On va retrouver notre ami Bruno Raya pour son émission Big Tunes à 21h à 23h pour le meilleur des reggae comme on les aime. 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Sinon, à partir de 11h, dans votre émission Interface le monde de demain, Méline Balou reçoit Titei, Jean-Frédéric Tritonnet et Hansley Michel au programme Le spectacle musical Banla, qui se tiendra d'ailleurs au Kodan Art Center à partir donc le 1er août. 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Hein. Presque tous les samedis, dans Bon Plan, nous aurons une intervention avec les artistes qui participent à cet événement Banla. Donc, ils partageront également leur vision du futur, la manière dont ils imaginent le rap dans 10 ans. Dans le contexte mauricien comme à l'international. Innover sans trahir les racines. Voilà donc un rendez-vous à demain avec Méling, qui va recevoir quelques artistes, bien sûr, donc pour l'interface Le Monde de demain, à partir de 11h. Voilà. Et puis on l'a appris, donc je reviens, si vous ne le savez toujours pas. Donc on a appris aujourd'hui cette triste nouvelle avec le décès de la chanteuse Bonnie Tyler. Et évidemment, on a rendu hommage à cet artiste qui nous a quittés aujourd'hui à l'âge de 75 ans, depuis 16 ans, donc quelques titres. D'ailleurs, je vous ai raconté l'histoire tout à l'heure de It's a Heartache. Et voici encore un autre titre qu'on aime bien de Bonnie Tyler, Total Eclipse of the Heart.

0: Quelle voix, Bonnie Tyler, Total Eclipse of the Heart sur votre radio, qui nous a quittés donc aujourd'hui à l'âge de 75 ans. Je vous retrouve demain vendredi, 16h, 18h. Demain, on est vendredi, vous le savez, des tubes des années 80 pour votre Afternoon Ride. Et puis dans un instant, les infos avec, bien sûr, Jean-François Decling, la rédaction. Et puis Prakash prend le relais pour la suite. D'ici là, passez une belle soirée si vous regardez le foot ce soir. Ben, bon match à vous. Allez, à vous de choisir. France ou Maroc, c'est à vous de voir.
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1: Bonsoir, il est 18h. Le journal de 18h dans son intégralité, présenté par Jean-François Lecning. Bonsoir Jean-François.
2: Bonsoir Prakash, bonsoir à tous.
1: D'abord les titres qui font l'actualité en ce jour.
2: Refonte des retraites, le gouvernement choisit la voie d'une consultation avant de prendre toute décision. Il n'ira pas de l'avant avec le National Pension and Provident Fund. Selon l'économiste Bhavish Jagarnath, la réforme du système des pensions reste toutefois inévitable en raison du vieillissement de la population. D'ici 2035, près de 40% des Mauriciens auront plus de 60 ans. Une feuille de route pour les coopératives. Le ministre Adil Amiamia lance un plan stratégique et annonce une nouvelle législation pour moderniser le secteur des coopératives face aux défis qui nous attendent. La photographie mauricienne à l'honneur en France. Frédéric Bréville porte haut les couleurs de l'île Maurice aux rencontres d'Arles avec une exposition axée sur l'histoire et sur l'identité de l'île. Adieu à une icône des années 80, la chanteuse britannique Bonnie Tyler, interprète du mythique tube Total Eclipse of the Heart, est décédée subitement au Portugal à l'âge de 75 ans. Je vous le disais en titre, le gouvernement privilégie désormais une vaste consultation avant toute refonte des régimes contributifs de retraite. C'est ce qui ressort de la réunion du comité économique du Conseil des ministres qui s'est tenue hier.

0: au bâtiment du Trésor, les propositions liées au National Pensions and Providential Fund, le NPPF, ne seront pas intégrées au prochain Finance Bill. Elles feront d'abord l'objet d'un examen séparé avant toute décision législative. En attendant, les prestations actuelles du système de pension restent inchangées. On fait le point avec Achibachou.
1: Les discussions autour de la réforme de la pension de vieillesse se poursuivent, mais le gouvernement veut prendre le temps d'écouter avant toute décision. Ainsi, les dispositions liées au National Pension and Provident Fund ne seront finalement pas intégrées au prochain Finance Bill. Selon le ministre de l'Intégration sociale, Ashok Soubron, cette décision vise à ouvrir un débat plus large avec les différents acteurs concernés, notamment les syndicats et les citoyens.
2: Je peux confirmer à cela que tout ce qui est là pour faire avec National Pension Provident Fund n'est pas pour dans Finance Bill. La raison aussi qui fait pas pour là, c'est pour permettre le débat national. Alors n'importe qui s'en a qu'à participer dans le débat. Et qu'aussi nous verrons assurer que n'importe qui formule qui pourra adopter dans un éventuel National Pension Provident Fund n'est pas pour défavorable à maintenant. Il y a comparé avec ce qui existait. Alors, débat ouvert, alors ça c'est là.
1: En attendant, aucune modification n'est apportée aux prestations existantes. Les retraités continuent donc de bénéficier du système actuel jusqu'à l'adoption d'une éventuelle nouvelle législation.
2: Tant que la loi passe en zé, il reste pareil. Alors, les là, pour un an de Finance Bill, c'est même qui me dit où. Il y a une précision qui nous le fait, mais le ministère, c'est pas pour là. Et ça c'est clair. Mais nous pouvons essayer d'assurer que tout nous bon signaux aux citoyens et que tout nous bon futurs signaux aux citoyens et connaître bon la vie dans ce moment qui est plus grand à travail.
1: Le débat autour de la réforme de la pension de vieillesse se poursuit donc avec une prochaine étape importante, celle des consultations. Une phase qui devra permettre de recueillir les avis des différents acteurs et de définir les orientations qui guideront la mise en place du futur dispositif.
0: Et justement, faut-il miser sur une stratégie visant à attirer davantage d'investissements pour financer la pension universelle, ou plutôt sur une réforme du système lui-même, comme l'a suggéré pendant longtemps le gouvernement? Pour l'économiste Bhavish Jagarnath, les investissements sont importants, mais ils ne suffiront pas à eux seuls. Face au vieillissement rapide de la population mauricienne, plusieurs études montrent qu'à l'horizon 2035, entre 35 et 40% des Mauriciens auront plus de 60 ans et dépendront du système de pension. Selon lui, une réforme est donc inévitable, mais elle doit être mise en œuvre de manière progressive. Bhavish Jagannath répondait aux questions d'Anjali Siratan-Fulchan ce matin dans l'interview de la matinale.
3: Nous avons besoin d'une un peu l'occasion à nous ben qui travaille faire ce planning, comment nous dire, c'est ça un financial planning, un peu comme en Canada, comme en Australie, tu fais, tu commences déjà mettre à l'égard la population qui ça les difficile, j'ai besoin comment se prépare cette retraite. Donc tu as beaucoup ben scheme qui t'est venu comme ben superannuation funding, ben financial planning funding, comme ça tu as assez le temps pour préparer cette pour commence prépare la retraite.
0: Dans le cadre de la Journée internationale des coopératives, le ministre de tutelle Adil Amir Mia a lancé ce matin à Port-Louis un atelier consacré à l'élaboration d'un plan stratégique pour le secteur, réunissant des représentants des sociétés coopératives, des experts et des partenaires au développement. Cette démarche vise à définir une feuille de route pour rendre les coopératives plus compétitives et plus résilientes face aux défis du changement climatique, de la transformation numérique ou encore de l'évolution des marchés. Le ministre a également annoncé la préparation d'une nouvelle loi sur les coopératives ainsi que la finalisation prochaine d'un nouveau projet de loi sur l'industrie. Écoutez le ministre Adil Amir Mia, il est au micro de Shailin Yabun.
4: Le boost to local production, une coopérative qui est éligible, bien sûr, sous certaines conditions, vous êtes capable de bénéficier up to 300 000 roupies pour être capable de mettre ça dans une production. Et ça, on s'en appelle à des gens concernés, saisir ça l'opportunité. Nous pouvons publier ce ban eligibility criteria. Nous pouvons communiquer ça incessamment, mais du coup, dans 100 années financières, nous commençons à partir juillet jusqu'à juin l'année prochaine, bien sûr, par rapport au budget qui final.
0: Une parade commémorative suivie d'un dépôt de gerbes a eu lieu ce matin au mémorial de Post-Lafayette. La cérémonie s'est déroulée en présence du commissaire de police Ramper Saad Suruj Bali, du commandant de la Special Mobile Force.

0: Premalan Badou, ainsi que des membres de la force policière et des proches des disparus. Cet hommage solennel visait à honorer la mémoire de sept officiers de la SMF qui avaient trouvé la mort il y a 62 ans, le 9 juillet 1964, lors d'une sortie en mer au large de Post-Lafayette. Une date qui reste un moment marquant de l'histoire de la police à Maurice. Lovina était sur place. Écoutez ce grand format.
1: Moment solennel ce matin à Post-Lafayette. Les notes de l'orchestre de la police ont marqué le coup d'envoi de cette cérémonie en hommage au sergent Nadal, aux soldats Célestin, Sandou, Dahari, Dornford, Virasamy et Jeeton, ainsi qu'à Eve Couronne, employé à la cantine de la SMF. Le commandant de la SMF, Premanan Badou, explique que c'est avec le cœur lourd que les membres de la force policière reviennent chaque année à Post-Lafayette pour rendre hommage à leurs collègues disparus.
2: C'est avec une grande tristesse qu'à chaque année, nous réunis devant ce monument-là pour nous commémorer la perte de sept vies des personnels de la force policière, notamment de la Special Warfare Force. Au nom du commissaire de police, au nom de la force policière, au nom du commandant de la Special Warfare Force que je suis, je présente mes grandes sympathies aux familles endeuillées pour ce drame-là.
1: La CP Somovai Dillingham, policier à la retraite et rescapé du drame, revient sur cet événement tragique.
3: Il y a plusieurs versions, mais moi ce que je comprends, pas qu'il n'y a aucun programme, non, il n'y a pas les faire des tours en mer. Mais nous disons, nous avons 20 ans, 22 ans, 25 ans, avec un sergent, qui a un bateau dans le lagon, là, bateau là, tu peux réparer. Mais là, les gens peuvent tester moitié, là, nous irons dans le bateau là, on va faire des tours. Mais là, malheureusement, le bateau là, il capsaïs. Avec les temps, on oublie certains détails, mais grosso modo, mon papier commence à arriver. Ce sont les amis qui étaient avec moi, tout ça.
1: Suzy, qui a perdu son cousin, le soldat Virasamy, se fait un devoir d'être présente chaque année pour honorer sa mémoire.
4: Il était dans mon mariage, on s'est bien amusé. Cette époque-là, c'était l'époque de Elvis Presley, Cliff Richard. Il a chanté son frère, Gérard. Ils ont dansé, mais ça a été très dur pour nous.
1: Les années passent, mais l'émotion reste la même. À travers cette commémoration annuelle, la Special Mobile Force continue ainsi de faire vivre la mémoire de ses héros disparus.
0: C'était un reportage de Lovina Sophie. Fils du regretté Tristan Bréville et co-directeur du musée de la photographie, Frédéric Bréville participe actuellement en France aux rencontres de la photographie d'Arles, un rendez-vous international majeur. Au Doc Dell où se tient l'expo, il présente son regard artistique et son travail photographique autour de la mémoire, de l'histoire et de l'identité de Maurice. À travers cette participation, Frédéric Bréville contribue au rayonnement de la photographie mauricienne sur la scène internationale. Il s'est confié à Nirma Narayana Reddy.
5: C'est une exposition qui s'intitule « D'île au Dibout, île Maurice, Mauritius ». À travers une cinquantaine de photographies en couleur et en noir et blanc et de texte, l'exposition présente un état des lieux des territoires en évolution, du patrimoine industriel et de la mémoire vivante liée à la culture de la canne à sucre à Maurice. Cette exposition est aussi la première dédiée exclusivement à l'île Maurice, qui est représentée pour la première fois durant la semaine d'ouverture du prestigieux festival Les Rencontres photographiques d'Arles. Le projet a aussi reçu le label bicentenaire de la photographie par le ministère de la Culture et s'inscrit dans la programmation officielle du bicentenaire du 1er septembre 2026 au 30 septembre 2027.
6: Je suis très heureux et fier de participer pour la première fois à un festival si prestigieux et je suis extrêmement fier de pouvoir y représenter l'île Maurice, mon pays.
0: À l'international, une voix légendaire des années 80 s'est éteinte. La chanteuse britannique Bonnie Tyler, l'inoubliable interprète du tube planétaire Total Eclipse of the Heart, est décédée à l'âge de 75 ans. La nouvelle a été confirmée aujourd'hui par ses proches sur les réseaux sociaux. Dans un communiqué officiel, sa famille et son équipe ont partagé leur immense tristesse, précisant que Bonnie Tyler s'est éteinte de manière inattendue hier soir dans un hôpital au Portugal, alors qu'elle y suivait un traitement médical. Au Moyen-Orient, la guerre semble avoir repris. L'armée américaine a lancé cette nuit de nouvelles frappes contre l'Iran, qui a riposté en s'attaquant à des bases américaines.

0: américaine dans le Golfe. Cette nouvelle campagne de bombardement vise, selon les États-Unis, à garantir la navigation dans le détroit d'Ormuz. La veille, le président américain Donald Trump avait estimé que le cessez-le-feu conclu à la mi-juin avec Téhéran était terminé. Le ministre iranien de la Santé a affirmé pour sa part que 14 personnes avaient été tuées et 78 autres blessées ces deux derniers jours. Un mot de sport, football, Coupe du Monde aux États-Unis, début des quarts de finale ce soir à partir de 0h, heure de Maurice. La France défiera une équipe qu'elle connaît bien, le Maroc. La majorité des joueurs marocains ont été formés en France. De surcroît, les Bleus étaient venus à bout des Lions de l'Atlas 2-0 il y a 4 ans en demi-finale de la Coupe du Monde Qatari. Mais à chaque match, sa vérité, dit l'adage. À Maurice, on parle de boule rond, la plaine carrée. Tout ceci pour dire que le dernier représentant du continent africain ne viendra pas la fleur au fusil. Vous écoutez RM1, il est 18h passé de 13 minutes. Voilà qui nous emmène à la fin de ce journal. Merci à Yodj qui m'a accompagné à la technique cet après-midi. Vous retrouverez tout de suite Prakash pour la suite de ses émissions.
1: Jean-François Lechning, merci. À tout à l'heure, 19h, pour un autre point sur l'actualité. Pour l'heure, il est 18h13. Nous allons retrouver sans plus tarder Roselyne pour les communiqués, des communiqués diffusés à la fois sur AM1 et RM1.
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Merci Prakash et bonsoir à tous. On débute avec les avis d'obsèques. On nous prie d'annoncer le décès de Madame Maryse Padiachi. Décès de Madame Maryse Padiachi, née à Rocium, âgée de 65 ans. Le convoi mortuaire sortira du domicile de son fils. Monsieur Adrien Padiachi a cité Saint-Joseph Montaigne-Blanche demain vendredi 10 juillet à 10h pour se rendre à la chapelle Saint-Joseph à Montaigne-Blanche et de là au cimetière de Saint-Pierre. Décès de Monsieur Paul Narensamy. Monsieur Paul Narensamy, habitant à la rue Broudy à Beaubassin, âgé de 92 ans. Le convoi mortuaire sortira de la chapelle ardente d'Eliensons à Beaubassin demain vendredi à 10h30 pour se rendre à l'église Immaculée Conception à Port-Louis et de là au cimetière de Gébert, les Salines. Décès de Monsieur Chapkin Wan Chun Hwa. Monsieur Chapkin Wan Chun Hwa, plus connu sous le nom de Pierre, habitant au numéro 21 rue l'Indépendance à Vaqua, âgé de 78 ans. Le convoi mortuaire sortira de la chapelle ardente de Moura à la route royale à Petite Rivière demain vendredi à 10h45 pour se rendre au cimetière de Saint-Georges, les Salines. Le décès de Mademoiselle Marie-Liliane Boichard. Mademoiselle Marie-Liliane Boichard, plus connue sous le nom de Yann, habitante au numéro 28, avenue Monseigneur Lynn à Quatre-Bornes, âgée de 83 ans. Le convoi mortuaire sortira de la chapelle ardente d'Eliensons à la route royale à Beaubassin, demain vendredi à 12h15, pour se rendre à l'église Saint-Jean et de là au cimetière de Saint-Jean. Le décès de Madame Marie-Josiane Nadège Romain. Madame Marie-Josiane Nadège Romain, née Boudou, âgée de 66 ans. Le convoi mortuaire sortira de sa résidence à Runaz, Kirpip Road à Kirpip, bien sûr, demain vendredi à 14h pour se rendre à l'église Sainte-Thérèse à Kirpip et de là à l'incinérateur de Bigara. Et on nous prie d'annoncer le décès de Madame Bessourengui Augustin. Madame Bessourengui Augustin, née Gourvadou, plus connue sous le nom de Rupa, âgée de 64 ans. Le convoi mortuaire sortira du domicile de son fils, Monsieur Louis Silvano Augustin, au numéro 34, rue Jeannette, à Villemain,

demain vendredi 10 juillet à 14h30 pour se rendre à l'église Saint-Léon à quartier militaire et de là au cimetière de Alma. Aux familles endeuillées, la MBC présente ses sincères condoléances.

D'air modéré circule sur la région et le temps sera mi-couvert cette nuit et tôt demain matin avec des pluies fines, surtout sur les versants au vent et sur les hauteurs. Et puis au cours de la journée de demain, il fera essentiellement beau. Le vent soufflera du secteur est à environ 20 km/h avec des pointes de 50 km/h dans certains endroits. Et la mer sera forte au-delà des récifs avec des vagues de l'ordre de 2,50 m. Les sorties en haute mer sont déconseillées demain. La température à Maurice minimale sera entre 14 et 17 degrés sur le plateau central et entre 19 et 21 degrés sur les régions côtières. Et la température maximale sera entre 20 et 24 degrés sur le plateau central et entre 25 et 28 degrés sur les régions côtières. Le soleil s'est couché depuis 17h44 à Maurice et se lèvera demain matin vers 6h46. Toujours pour Maurice, bulletin PC, les temps long la mer pendant prochaine 24 heures. À soirée, bonnet 10 mégras matin, puena ND la pli. Et que 10 mai pendant la journée, les temps pour plutôt bon. Divan pour souffler depuis secteur, laisse environ 20 km/h avec ND point des 50 km/h. Dans Lagon, la mer praticable en déo brisant, la mer pas praticable et la bonne vague des l'autre des 2,50 m en déo brisant. Donc, bonne sortie en déo brisant, lit déconseillé. Marée pour haute vers 20h19 et que 10 mai vers 10h37, les pour basse 10 mai vers 3h32 et 15h46. La météo pour Rodrigue, des nuages venant du secteur est influencent le temps local par moment, donc un courant d'air modéré circule sur la région. Durant les prochaines 24 heures, le temps sera mi-couvert, devenant parfois nuageux durant la nuit et demain matin avec des ondées passagères. Et quelques ondées sont toujours attendues demain après-midi. Le vent soufflera de l'est-sud-est de 25 à 35 km/h avec des rafales de l'ordre de 60 km/h. La mer sera forte au-delà des récifs avec des houles du sud-est de l'ordre de 3 mètres. Les sorties en haute mer ainsi que dans les lagons du sud et de l'est sont déconseillées à Rodrigue. Toutefois, l'état de la mer dans les lagons du sud et de l'est s'améliorera graduellement demain. La température à Rodrigue minimale sera entre 19 et 21 degrés et la température maximale sera entre 25 et 27 degrés. Et puis concernant la pluviométrie durant les dernières 24 heures, point de canon 0,2 mm, 0,4 mm à Plaine Corail et à Patate Théophile 1,6 mm. La marée sera haute vers 19h48 ce soir et demain matin vers 8h49 et puis basse demain matin vers 2h35 et 14h48. Le soleil s'est couché depuis 17h22 à Rodrigue et se lèvera demain matin vers 6h22.

0: on termine avec le temps qu'il fera à Agalega. Des nuages venant du sud-est influencent le temps local. Le temps sera mi-couvert, devenant parfois nuageux durant la nuit et demain avec des averses. Le vent soufflera du sud-est environ 25 km/h et la mer sera forte avec des vagues de 2,50 m. Les sorties en mer sont déconseillées. La température minimale sera d'environ 24 degrés durant la nuit et la température maximale sera d'environ 30 degrés durant la journée de demain. Toujours à Agalega, la pluviométrie, elle était de 0,4 mm durant les dernières 24 heures. La marée sera haute ce soir vers 22h29 et demain vers 12h14, basse depuis 17h37 et demain vers 4h58. Le soleil s'est couché depuis 18h05 à Agalega et se lèvera demain matin vers 6h32. Voilà, chers auditeurs, c'est la fin des communiqués. Je vous souhaite une excellente soirée sur RM1 et AM.
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0: Bonsoir à tous, il est 18h22.
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0: La radio nostalgie AM1 et vous avez eu bien raison de vous brancher sur le 684 kHz ce soir. Bonsoir à tous. Alors j'espère que ça va, qu'il ne fait pas trop froid chez vous, qu'il ne pleut pas. En tout cas,

0: L'hiver, elle est bien là, hein, bien présente depuis quelque temps. Allez, je pense qu'il faut en profiter parce que ça fait du bien, un peu de fraîcheur. On a faim, on mange bien, on dort bien. On se sent bien, n'est-ce pas? Et puis en sachant qu'après, ben, après, ce sera l'été. Allez, on y va, 18h23, on est le jeudi 9 juillet. Aujourd'hui, pas d'émission, que des chansons jusqu'à 20h. Mais déjà, on débute avec l'émission « Vos chansons préférées ». Ou aujourd'hui, comme on est jeudi, ce sont les messieurs qui appellent. Mokoni et na football, cela là, qui pour bientôt ce soir. En plus, le foot Maroc et France, mon Dieu, ce que ça va. On ne sait pas encore, ça tout dépend si vous êtes du côté de la France ou du côté de Maroc. Et ben, les messieurs, vous pouvez appeler. Participer aujourd'hui sur le 402 80 90 et me donner le titre de la chanson que vous aimez, que vous préférez et qu'on pourra tout le monde écouter sur AM1. Alors 402 80 90, comment vous le connaissez, c'est un numéro qui tout du monde capable de composer. Mais aujourd'hui, tous les messieurs, côte de Tresté, dans le nord, dans le sud, dans l'est, dans l'ouest, plateau central, dans les hauteurs, enfin bref, n'importe quoi, dans petit coin Maurice qui se trouvait, c'est capable compose de 480-90 et dis-moi qui sentez de envie, écoutez Audi. Allez, j'attends vos appels. En attendant, je vous propose un petit local avec Denis Fricot, Vive Personnel.
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Denis Fricot, vive personnel, pour débuter en attendant vos appels sur le 402 80 90. Le premier à nous appeler, c'est Jean-Noël de la Caverne qui a choisi Englebottom Pudding, Love Me With All of Your Heart. 402 80 90.

Donc, Cost of Thing, Jennifer Lopez, choisi par Alexandre de Blue Bay. Oui, on nous écoute du côté de Blue Bay, loin là-bas, dans le sud. C'est fou, hein. En tout cas, merci beaucoup. Merci de nous écouter. Et aujourd'hui, ce sont les messieurs qui appellent. Je regarde l'heure. Oui, ils sont encore capables de téléphoner. Ben, ça qui a envie de téléphoner, écoute une santé. Se compose de 402 80 90. Comme Roger de Bambou qui a téléphoné, qui a choisi Christophe avec son succès fou.

Le succès fou de Christophe qui a eu un énorme succès quand cette chanson est sortie d'ailleurs. Allez, on continue. 402 80 90, je peux encore prendre les appels aujourd'hui. Ce sont les messieurs qui téléphonent et qui choisissent des chansons. Carlo de l'Avenir a choisi un Gold Bottom Pudding. The Spanish Night is Over.

A Spanish Night is Over, Angle Bottom Pounding, choisi par Carlo de l'Avenir. Aujourd'hui, ce sont les messieurs, et je dois vous dire que je peux encore prendre des appels. Hein. Pour les messieurs qui aimeraient écouter des chansons, il faut juste composer le 402 80 90. C'est écrit, chante Francis Cabrel. Ça a été choisi par Yann de Okulé. 402 80 90. Je vous

c'est écrit. Qu'est-ce qu'elle est belle cette chanson de Francis Cabrel. Ça a été choisi par Yann de Haut-Coulé. Il est 18h46 et juste pour vous dire qu'aujourd'hui jeudi, comme chaque jeudi dans l'émission Vos chansons préférées, ce sont les messieurs qui choisissent les chansons que vous écoutez actuellement. Comme celle-ci, dit Quinto Rocco. Une guitare dans la nuit, choisie par Johnny de 4 bornes. Alors, je regarde l'heure. Oui, vous pouvez, vous avez encore du temps à appeler. Vous pouvez m'appeler sur le 402 80 90, messieurs, et me dire la chanson que vous préférez aujourd'hui.

Une parmi les plus belles chansons de rock voisine, tant pis. Tant pis. Choisie par Michel de Bambou. Alors, vous avez été bien présents, messieurs, et les appels, c'est terminé pour aujourd'hui. Gabi de Bamkoutayen, choisie par Steve de Palma.

Chanteur engagé, Bam Kutayan avec Gabi, choisi par Steve De Palma. Et on termine avec Franck Michael, voulez-vous danser madame, choisi par Serge de 4 bandes.

0: Voulez-vous danser, madame? Franck Michael, choisi par Serge de 4 bandes pour terminer l'émission. Vos chansons préférées.
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0: Bonsoir à tous, il est 19h.
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0: Alors je vous l'ai dit, hein, aujourd'hui sur AM1, pas de, on a l'habitude d'écouter bien-être de la famille, donc aujourd'hui pas de bien-être de la famille, donc ce sera de la musique jusqu'à 20h. Alors comme vous le savez, on le fait tout le temps comme ça, ça marche toujours comme ça, c'est-à-dire qu'on débute avec les chanteurs qui fêtent leur anniversaire aujourd'hui, ou bien les chanteurs-chanteuses qui nous ont quittés à la date du jour. Aujourd'hui on est le 9 juillet. Et donc, on y va dès maintenant et on va débuter, on va écouter justement ce compositeur, chanteur-compositeur britannique associé à l'avènement de la pop synthétique New Wave, surtout grâce à son titre Tainted Love. Alors, il a repris ce morceau avec David Ball. Donc de Soft Cell, et il a fait beaucoup Mark Almond de collaboration. Il a collaboré avec d'autres artistes, notamment Jimmy Somerville, et aussi il a travaillé pour des musiques de films aussi. Donc voilà, et c'est un chanteur qu'on connaît peut-être pas beaucoup, mais quand même, qui a marqué l'histoire de la musique. C'est un icône, hein, britannique de la synthétique pop, et ex-leader justement de Soft Cell, le groupe dont je vous parlais. On va l'écouter, Mark Almond. Tainted Love.

qui fait aussi partie de Soft Cell, donc on vient tout juste d'écouter avec Tainted Love. Et vous notez qu'il a vendu plus de 30 millions de disques dans le monde et il a bénéficié, comme je vous disais auparavant, de nombreuses collaborations avec d'autres artistes. Alors il y avait Jimmy Somerville pour la chanson I Feel Love, Bronski Beat, ben, qui fait partie justement du groupe Bronski Beat. Et puis il a travaillé avec plein d'autres artistes comme ça, Mark Almond. On reconnaît bien sa voix, il fut très reconnu surtout par rapport à sa voix. Lui aussi est né un 9 juillet, c'était en 1946, William Scheller. Le chanteur français fête son anniversaire aujourd'hui.

William Schaller, compositeur, interprète et pianiste de formation classique, hein, qui fête aujourd'hui son anniversaire. Il est né en 1946. William Schaller, et il a marqué la chanson française par un mariage assez subtil, on doit dire, entre pop et arrangement symphonique. D'ailleurs, on l'entend là avec ce morceau « Fier et fou de vous ». Alors voilà, très belle chanson d'ailleurs. Quant à lui, Pierre Perret, le chanteur, auteur, compositeur, interprète français, il est né le 9 juillet 1934. Et lui, c'est... On le reconnaît par sa chanson, son argot et sa veine satirique, on doit dire, de lui. On l'écoute avec La cage aux oiseaux, Pierre Perret.

auteur-compositeur-interprète français Pierre Perret, qui est né un 9 juillet. C'était en 1934, ça fait longtemps. Alors, on le connaît surtout pour les jolies colonies de vacances, le Zizi, chanson très connue, et Lily, dont il a obtenu en 1978 le prix de la Licra pour cette dernière. Quant à lui, il a mené AC/DC au sommet du hard rock mondial entre 1974 et 1980, avant sa mort brutale à 33 ans à Londres. Et je vous parle là de Bon Scott, chanteur écossais naturalisé australien. Il est né le 9 juillet 1946 et il est décédé le 19 février 1980. Highway to Hell.

Highway to Hell, on doit noter que cette chanson fut un triomphe planétaire juste après le décès de Bon Scott. Alors, il est le 19 février 1980, mais il est né le 9 juillet 1946, le chanteur de AC/DC.

Quant à elle, vous l'avez appris aujourd'hui, elle nous a quittés à l'âge de 75 ans. La chanteuse connue pour ses tubes, It's a Heartache ou celle-ci, Total Eclipse of Her Heart, Bonnie Tyler, qui a eu beaucoup de succès dans les années 70 et 80.

0: ça c'était son tube, hein. Elle a chanté Total Eclipse of a Heart, It's a Heartache et bien d'autres morceaux qui est devenu culte. La rockeuse pop des années 80 et 90 que l'on surnommait parfois la Rod Stewart féminine parce qu'avec sa voix rauque et délicieuse aussi qu'on disait, voilà, elle nous a quittés. Elle nous a quittés aujourd'hui, elle avait 75 ans, Bonnie Tyler. Voilà, elle va marquer nos vies et laisser vraiment une trace par rapport à ce morceau ou d'autres morceaux. On termine avec elle, il est 19h22 et vous êtes branchés sur...
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0: La radio nostalgie, effectivement, et c'est AM1, vous le savez maintenant. Il est 19h23, jusqu'à 20h des chansons pour vous accompagner, ou qu'importe où que vous soyez, en cuisine, en train de préparer le dîner, en train d'attendre avec impatience ce

0: Ce match de ce soir à France et Maroc, hein, quart de finale qui débute aujourd'hui. Et puis aussi, ou sinon, au volant, en train de nous écouter. Merci d'ailleurs d'être présent, soyez prudent. Au boulot peut-être, je sais pas, enfin bref, en tout cas, où que vous trouvez, aujourd'hui, merci d'être à l'écoute. Allez, c'est parti, on y va. Notre morceau musical, et là je vous propose pour débuter ce jardin d'hiver d'Henri Salvador en ce temps frileux qu'il fait depuis quelque temps. Mais je trouve que ça fait du bien, n'est-ce pas?
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Jardin d'hiver d'Henri Salvador, ce qui nous rappelle qu'on est bien en hiver. Et puis, You're So Vain de Carly Simon. Retourne le Tizil avec un groupe qui manque l'histoire de la musique mauricienne. Le groupe Cassia avec la voix Désirée François. N'ayez pas effacé.

0: Allez, viens.
1: Elle est belle cette chanson de Daniel Guichard, la tendresse qui a été reprise par plein d'autres artistes. Bruce Springsteen avec Streets of Philadelphia. Il est 19h37. Merci d'être branché sur votre radio AM1.
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1: Bien sûr que vous avez reconnu la voix de Clarelle Betsy avec un mot Amélie. Frédéric François Lamour, c'est comme le tango. Ce qui nous amène à 19h43. Juste après, ce sera Alphaville et puis Tian Corentin.

Alors ça c'est Alphaville, hein? Sounds Like Melody, que vous connaissez bien, chers auditeurs. J'espère que vous avez apprécié toutes ces chansons choisies pour vous accompagner en ce jeudi 9 juillet, jeudi soir on doit dire, parce qu'il est déjà 19h51 et moi je vais en profiter pour vous dire bye bye. Alors là on va écouter Bonheur Envolé de Tian Corentin, joli morceau, et on termine avec Corazon de Carole King. Rendez-vous demain, je ne serai pas des vôtres malheureusement, mais je vous retrouve samedi sur AM à partir de 10h. Passez une excellente soirée, prenez soin de vous. À

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